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Oui, absolument. Oui, excusez-moi, j'étais donc en train de consulter mes fiches. Oui, effectivement, oui, il nous manque, vous avez dit, la fréquence. Il nous manque la fréquence, c'est 100, combien? Ah, alors qui c'est qui connaît la fréquence? On se réveille, qui connaît la fréquence? Oui, très bien, Raymond, 106,8. 106,8 pour les plus de 60, 70, 80, 90, 100, 110, je vous en mets 120, 130. Et pour 150, et bien jusqu'à 150 ans, vous pouvez écouter cette émission, cette radio sur 106,8, Radio Plus.

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ciel remplira triomphant le cadavre vidé de la structure divine. Puis il fonctionnera jusqu'à la fin des temps. Les hommages à l'humanité se multiplient sur la pelouse. Ils étaient au nombre de 12. Leur vie était très limitée.

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0: Claude Pellier was here. Son jet scratché à basse altitude sur le Walala. 24 décembre 2002 signale la boîte noire de Norwich. Ceci est un poème radio-balise carbonisé. L'appel désespéré d'un monde image troué de nuit. Poème atoll de métal et de sang. Nous y sommes, c'est-à-dire nulle part. Ni Europe, ni Amérique. Un océan ou deux nous sépare. L'autre côté tatoué sur un jet de lumière. Un océan qui n'a jamais été le berceau d'une civilisation. Je vois les gens qui nous dénigrent. Le hasard en poudre oblitère l'aquabond d'une pensée. Europe, America balbutie à l'intérieur du vieux génome angoisse blanche, sans trouver les trois passages menant à l'antiquité de Bering. Another side of France, another side of America, a song for Europe. Opale anxieuse comme l'astre théorique. Opale, j'ai dit oui. Opale, miroir, fleur de l'ouest noir. Opale, les feux de tes yeux résonnent encore dans le tambour de mes nerfs. Opale, ne demeure pas dans ce ciel d'os que je hais. Comme je hais tout ce que j'écris. 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Kido, c'est l'heure, lorsque tu te retourneras, dis-toi que c'est final, on se regardera, le cul par terre, la tête explosée par le sourire vertical. Hey man, keep it cool. Invisible invasion des nuits muettes. There's a fight on Libertalia front. Yes, we did. Captain Mission was a friend of mine. Opale, viens voir ses filles tombées d'un mouchoir. Suinte d'aurore et nacre cueillie au doigt. Changer ou disparaître. Je n'irai pas par quatre saisons. Les fleurs se quittent sans se reconnaître. L'air est comme une bouille de fer. Vie multiple passée dans les mémoires rapides d'une intuition de ce monde. Les yeux s'ouvrent sous la découpure du prince Cutter. Et voyage. Provoquer des situations et garder les notes pour vous seul. Qui parle est déjà mort. Action.
1: Nous sommes partis dans la forêt, là-haut, où ça grimpe.
2: Guidés dans un sentier de lumière, par les oiseaux et par le vent.
1: On a découvert une clairière, à flanc de colline, face au soleil.
2: On s'est allongé dans l'herbe, on a fermé les yeux, mais juste avant de s'endormir, elles sont apparues.
1: Des femmes.
2: Dansantes.
1: Blanches. Des étincelles.
2: Vives.
1: Nombreuses.
2: Un enchantement manifeste. Un délire certain.
1: Je respirais l'ombre de leur parfum. Je ne pouvais pas les toucher.
2: On ne pouvait pas non plus leur faire l'amour. Même si on en avait très envie.
1: On les regardait tournoyer autour de nous. On avait comme perdu la raison.
2: Pourtant, on n'avait rien bu.
1: Peut-être l'ivresse des hauteurs.
2: Le vertige du printemps.

0: savais que beaucoup de femmes ont une âme de guérisseuse.
1: Elles ont posé les mains sur nous. On a tout de suite senti une chaleur se répandre dans tout le corps.
0: Un courant d'énergie pure agissait à l'intérieur.
1: Ce qui était tordu se redressait.
0: Ce qui était obscurci s'éclaircissait.
1: Ce qui était cadenassé se déverrouillait.

0: Après, tout a changé. On était vifs,
1: légers,
0: ouverts,
1: lumineux. Alors elles ont commencé à nous parler. C'était en quelque sorte toutes les femmes qu'on avait aimées.
0: Mère, fille, amante, légitime, illégitime, sœur, amie, grand-mère, arrière-grand-mère.
1: C'était l'heure des secrets, des solitudes, des abandons.
0: Regret, absence, trahison. Mais aussi de joie, de fou rire.
1: Des extases et de l'amour absolu.

0: Après cette confession étrange, le silence nous a pris. On était abasourdis, détruits, mais aussi soulagés. Neuf.
1: Vivant.
0: Solide.
1: Limpide.
0: C'était l'heure de partir. La nuit tombe vite et on avait un peu de marche.
1: On a embrassé virtuellement toutes nos femmes merveilleuses.
0: L'atmosphère était saturée de plaisir.
1: Elles ont virevolté une dernière fois autour de nous et elles ont disparu.
0: On est rentré d'un bon pas, avec cette joie féroce dans le ventre.
1: Une envie de tout dévorer.
0: Fallait pas nous chercher. Arrivés au village, les gens nous ont souri.
1: Ça leur faisait du bien de voir deux gars redescendre de la montagne complètement illuminés. On s'est regardés. On a rigolé doucement.
0: Et sans dire un mot,
1: on est parti chacun de notre côté.
0: Il y avait tout à faire, à rêver, à construire.
1: Mais maintenant c'était plus facile. Elles étaient là, avec nous.

qui va à l'école.

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avec les compliments de la brillantine Roja, Fantasia Roja vous offre ce soir Daniel Cléris, France Cléry, Claude Normand, Groc et vos fidèles amis Roja Nicolas dans le rôle de Figaro 48 et l'orchestre de Roger Roja. Le musical, le théâtre, le cinéma, il a tous les atouts dans son jeu. Et cependant, il ne s'en contente pas, puisqu'il est également 1, 2, 3, 10 vedettes parmi celles que vous aimez. Voici Daniel Cléris.

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2: Moi, j'ai toujours eu l'impression que j'aurais pas le temps de faire ce que j'ai à faire. 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Hein. En fait, c'est ça, c'est un déclic. Pas dû à l'âge, mais un déclic. J'ai attendu 70 ans là pour aller dans un institut de beauté. Moi, je me trouve à l'âge où je peux faire ce qui me plaît. 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De tout ça, j'ai le temps. Moi, pour moi, la retraite, c'est surtout le temps. 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Et le temps aussi, que je n'ai pas eu jusque-là, le temps de m'occuper de moi. Tiens, si je le faisais maintenant, parce que peut-être qu'un jour, je ne pourrais plus.
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4: Bonjour, ici Pascal Lord pour une nouvelle chronique autour du thème du vieillissement sous toutes ses formes, ses couleurs, ses mouvements, son impact sur la société. Après Céleste, dans une précédente chronique, aujourd'hui je vais vous parler d'Annette. Qui est Annette ? Il existe des spectacles qui racontent une histoire, et puis il y a ceux qui ouvrent un espace beaucoup plus rare, celui d'une existence qui se raconte elle-même, dans toute sa complexité, ses contradictions, ses détours et ses métamorphoses. C'est le cas d'Annette, la pièce de la metteuse en scène Clémentine Colpin, présentée fin 2025 au Théâtre Sorano à Toulouse. Une pièce construite à partir de nombreux entretiens avec Annette Bossard, aujourd'hui âgée de plus de 75 ans, et qui se retrouve elle-même sur scène. Ce qui frappe d'emblée dans ce spectacle, c'est que la vieillesse n'y apparaît jamais comme un temps du déclin ou du retrait. Annette ne se présente pas comme quelqu'un qui ferait le bilan de sa vie depuis une position de sagesse tranquille. Elle ne délivre aucune leçon. Elle raconte. Et elle raconte d'une manière qui surprend constamment. Car les sujets qu'elle aborde sont d'une étonnante diversité. Elle parle de son enfance, de son rapport à sa mère, de ses amours, de ses désirs, de ses mariages, de ses séparations. Elle évoque la maternité, mais aussi le besoin de s'en affranchir, parfois pour préserver son propre espace de liberté. Elle parle aussi du corps qui change, du plaisir, de la sexualité, de la solitude, de la peur et de l'enfermement. Elle raconte également le travail, les contraintes sociales, les attentes que l'on fait peser sur les femmes et la manière dont elle a tenté de s'en dégager. Ce qui est frappant, c'est que ces thèmes sont abordés sans hiérarchie. Chez Annette, un souvenir de jeunesse peut côtoyer une réflexion sur la mort. Une anecdote légère peut soudain ouvrir sur une interrogation profonde concernant le sens de l'existence. Cette circulation permanente entre le quotidien et l'essentiel donne à sa parole une grande vitalité. Nous sommes habitués aux récits de vie que organise le passé comme une succession logique d'événements. Chez Annette, rien de tel. Les souvenirs surgissent par fragments au gré des émotions et des associations d'idées. Ce qui se dessine alors n'est pas une biographie au sens classique, mais le portrait d'une femme qui continue d'explorer sa propre histoire. Et c'est peut-être là que réside la véritable surprise du spectacle. Nous vivons dans une société qui associe volontiers la vieillesse à la fixation des identités, comme si avec l'âge, chacun devait finalement devenir ce qu'il a toujours été. Or, Annette nous raconte exactement l'inverse. Son existence est faite de déplacements, de remises en question et de réinventions successives. À travers son récit apparaît aussi un thème central, la quête de liberté. Liberté face aux conventions sociales, face au rôle assigné aux femmes, face aux attentes familiales, Annette raconte comment elle a cherché, parfois maladroitement, parfois courageusement, à rester fidèle à ses désirs plutôt qu'aux injonctions de son époque. Cette quête n'est jamais présentée comme un parcours héroïque. Elle évoque aussi ses hésitations, ses erreurs, ses contradictions. Elle parle de moments de doute, de choix difficiles, de relations compliquées. Cette sincérité évite toute idéalisation et rend sa parole profondément humaine. À travers elle, c'est également toute une réflexion sur le vieillissement qui se déploie, non pas le vieillissement vu comme une perte, mais comme une accumulation d'expériences. Annette montre qu'une personne âgée est habitée par de multiples âges à la fois, l'enfant qu'elle a été, la jeune femme qu'elle fut, l'amoureuse, la mère, la femme indépendante, toutes ces figures continuent à vivre en elle. Cette vision entre en résonance avec une question essentielle. Que savons-nous réellement des personnes âgées? Souvent, nous les réduisons à leur âge, nous oublions qu'elles portent en elles des décennies de désirs, de révoltes, d'aventures et de transformations. Au fond, ce qui rend ce personnage si bouleversant, c'est qu'il échappe à toutes les représentations habituelles du grand âge. Annette parle d'amour, de sexualité, de liberté, d'émancipation, de peur, de mort, de joie, de regret et d'espoir, avec la même franchise. Elle rappelle que le désir de vivre ne disparaît pas avec les années. Et c'est peut-être cela que la pièce de Clémentine Colpin nous transmet avec le plus de force. Vieillir ne signifie pas devenir moins vivant, moins curieux ou moins libre. Au contraire, plus les années passent, plus les couches d'existence s'accumulent et enrichissent notre rapport au monde. Avec Annette, la scène devient ainsi le lieu d'une parole rare, celle d'une femme âgée qui refuse d'être enfermée dans les clichés du grand âge et qui nous rappelle que la vie demeure jusqu'au bout une aventure inachevée. C'était une chronique de Pascal Lord. Je vous retrouve très vite sur les ondes de Radio Radio Plus.
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4: 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L'agenda de Radio Radio Plus vous recommande l'exposition Ivresse au musée Paul Dupuy jusqu'au 29 septembre. Le musée Paul Dupuy est le musée des arts précieux de Toulouse. Cette exposition montre comment l'alcool exerça une fascination ou provoqua des mises en garde au fil des siècles. Le parcours présente ainsi l'histoire des représentations du boire et de l'ébriété en France par le biais d'affiches principalement, mais aussi de dessins, d'estampes, d'objets et peintures issus des collections municipales. Il s'agit d'un voyage dans le monde de l'ivresse qui s'intéresse autant à la célébration du boire qu'aux discours de condamnation qui l'ont accompagné au fil des siècles. Le visiteur est ainsi confronté à l'évolution du regard porté sur l'alcool à travers l'histoire de l'art et des représentations populaires entre euphorie collective, rituels sociaux, outils publicitaires et problèmes de santé publique.

nous écoutions le Chœur infernal, extrait d'Orphée aux Enfers, opéra d'Offenbach, créé en 1858 et révisé en 1874, interprété ici par le chœur et l'orchestre du Capitole sous la direction de Michel Plasson. L'exposition Ivresse, proposée par le musée Paul Dupuis, est visible jusqu'au 29 septembre à Toulouse. Le parcours est divisé en deux sections, boire et déboire. La première section explore les dimensions festives, symboliques et sociales de la consommation d'alcool. Des bacchanales antiques au café du XIXe siècle, les œuvres exposées montrent comment le vin et les spiritueux ont longtemps accompagné les célébrations religieuses, les banquets ou encore les moments de convivialité. Avec l'essor des alcools industriels au XIXe siècle, l'imaginaire publicitaire contribue à glamouriser la boisson, souvent incarnée par des figures féminines séduisantes sur les affiches et les images populaires. Cette esthétique de la fête et du plaisir contraste fortement avec les discours médicaux et moraux qui émergent à la même époque. La seconde partie de l'exposition met en lumière le basculement progressif de l'ivresse vers un sujet de condamnation sociale et sanitaire. Les artistes y représentent avec un réalisme de plus en plus cru les effets physiques et psychologiques de l'alcool dans un contexte marqué par l'augmentation massive de la consommation au XIXe siècle.

Nous écoutions Annie Cordy, il s'agit de son premier succès, c'était en 1953. L'exposition Ivresse se poursuit jusqu'au 29 septembre au musée des arts précieux Paul Dupuy à Toulouse. Ivresse interroge les mécanismes sociaux et politiques qui façonnent encore aujourd'hui notre rapport à l'alcool, tiraillé entre campagnes de prévention, traditions viticoles et enjeux économiques. Une exposition essentiellement constituée d'affiches publicitaires qui propose un parcours au cœur des représentations liées à l'alcool.

0: Nous écoutions Boris Vian, Je bois, c'était en 1956. L'exposition Ivresse est visible jusqu'au 29 septembre au Musée des Arts Précieux de Toulouse, le musée Paul Dupuy. Une exposition consacrée à l'histoire des représentations liées à l'alcool, avec principalement des affiches, mais également des dessins, des estampes, des objets et des peintures issues des collections municipales. Outre les deux sections « Boire et déboire » qui découpent le parcours de cette exposition, une salle accueille la reconstitution d'un bar de la Belle Époque où sont rangés des verres, bouteilles, caves à liqueurs qui sont issus des collections du musée Paul Dupuy. L'exposition « Ivresse » jusqu'au 29 septembre au musée des Arts Précieux Paul Dupuy à Toulouse.
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3: Mesdames, mesdemoiselles, messieurs, vous allez entendre ce soir le célèbre ténor Willy Tunis. Willy Tunis est l'homme qui vient de faire courir tout Paris pendant plusieurs années avec le grand succès de Franz Lehár, Le Pays du Sourire. Je vais lui laisser le soin de se présenter lui-même aux auditeurs de la Redoute. Je crois que vous êtes hollandais, n'est-ce pas, cher monsieur?
4: Oui, je suis né au pays des tulipes, ainsi que ma femme, qui est née de parents hollandais. Mais je suis un peu comme Franklin. J'ai deux patries, la mienne et la France que j'adore.
3: D'où vous vient cet amour pour la France?
4: Parce que j'ai fait mes débuts à l'Opéra Royal Français de La Haye. Et toute ma carrière a été inspirée de l'art français.
3: On parle beaucoup de vous en ce moment.
4: Oui, mais je n'y attache que peu d'importance. Mon art est au-dessus de cela.
3: D'ailleurs, mon cher, c'est ce qu'on appelle la rançon de la gloire.
5: 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Le juteux était huissier de la Banque de France, le sergent était boulanger-pâtissier, le caporal

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2: Bonjour, ici Pascal Lord, bienvenue dans Y'a pas d'âge, avec aujourd'hui une nouvelle chronique autour du thème du vieillissement sous toutes ses formes, ses couleurs, ses mouvements, son impact sur la société. Aujourd'hui, je vais vous parler de la chorégraphe franco-américaine Caroline Carlson, âgée de 83 ans, née en Californie en 1943. Danseuse, mais aussi chorégraphe, poète et calligraphe, Caroline Carlson est une grande figure de la danse contemporaine internationale, notamment en France où elle a joué un rôle central dans la promotion d'une nouvelle façon d'entrevoir la danse avec la création de plus de 100 pièces à son actif. Caroline Carlson a voué sa vie entière à la danse, avec en filigrane non pas la performance physique, mais une écriture personnelle du monde. Depuis plus de 50 ans, elle traverse les scènes du monde entier avec une œuvre qui échappe aux modes, portée par une recherche intérieure où le mouvement devient langage poétique et spirituel. Formée notamment auprès de Alwyn Nicolaïs, elle a développé une esthétique singulière faite de lenteur, de souffle, d'abstraction et d'intensité. Ce qui frappe aujourd'hui, ce n'est pas seulement sa longévité, mais la continuité de son élan. Là où d'autres s'arrêtent ou se répètent, Caroline Carlson continue de créer, non pas malgré l'âge, mais avec lui. Le temps ne semble pas réduire son geste, il l'épure. Ses chorégraphies deviennent plus essentielles, plus dépouillées, comme si chaque mouvement devait désormais porter une nécessité plus grande. La création présentée prochainement à Toulouse, Un saut dans le bleu, en est une illustration frappante. Conçue pour le ballet du Capitole et présentée à la Halle aux Grains du 12 au 17 juin prochain, cette pièce marque une nouvelle étape dans son parcours. Elle y invente une œuvre en dialogue étroit avec la musique originale du violoncelliste français Pierre Le Bourgeois, cherchant une véritable fusion entre le sonore et le chorégraphique. La danse n'accompagne pas la musique, elle la rend visible, elle la prolonge dans l'espace. On retrouve dans cette création les caractéristiques de son langage, une écriture à la fois graphique et lyrique, une abstraction traversée d'images intérieures et surtout une dimension spirituelle qui distingue profondément son travail. Chez Carlson, la danse ne raconte pas une histoire. Elle ouvre un espace de perception, presque méditatif, où le spectateur est invité à éprouver plutôt qu'à comprendre. Continuer à créer à 83 ans, chez elle, n'a rien d'un exploit spectaculaire. C'est au contraire le signe d'une fidélité à une nécessité intime. Depuis des pièces fondatrices comme Blue Lady, qui explorait déjà les âges de la vie féminine jusqu'aux œuvres les plus récentes, son travail n'a cessé d'interroger le temps, la mémoire, la transformation. La vieillesse n'y apparaît pas comme un déclin, mais comme une intensification du regard. Créée en 1983, Blue Lady de Caroline Carlson est souvent considérée comme l'une des œuvres les plus emblématiques de son parcours et sans doute l'une des plus intimes. Interprétée par elle-même, cette pièce solo met en scène une figure féminine traversée par les âges, les états, les métamorphoses. Mais derrière son apparente abstraction, Blue Lady peut aussi se lire comme une œuvre profondément politique au sens d'un féminisme incarné. La Dame Bleue n'est pas un personnage au sens narratif, elle est plutôt une présence en transformation constante, parfois enfantine, parfois sensuelle, fragile ou presque spectrale. Ce qui se joue, c'est une traversée du féminin qui est

0: Processus continu qui s'approfondit avec les années. À travers un saut dans le bleu, c'est moins une nouvelle pièce qui se donne à voir qu'une nouvelle étape d'une œuvre en devenir. Une œuvre qui, à l'image de son auteur, ne cesse de se transformer. C'était une chronique de Pascal Lord. Je vous retrouve très vite sur les ondes de Radio Radio Plus.
1: Eh bien, écoutez, monsieur Mestral, je vais vous demander quelques renseignements sur votre voyage. D'abord, vous partez exactement dans une demi-heure.
2: Je pars dans une demi-heure, oui.
1: Bon, alors vous serez donc dans les airs dans trois quarts d'heure.
2: Dans trois quarts d'heure et dans une heure, je serai hors de France.
1: Oui.
2: Et demain, à midi, je serai à New York.
1: C'est fantastique. À midi, vous arrivez à New York.
2: Ce qui fera 6 heures ici.
1: Ah, c'est ça, parce que ça me paraissait bien court. C'est-à-dire que l'avion va directement sans escale?
2: On fait 2 escales. Je ne sais pas exactement où, mais on fait 2 escales avant.
1: Il doit
2: pas
1: être
2: très long.
1: On met
2: beaucoup plus de temps pour partir que pour revenir. Et pas que pour revenir, on
1: met
2: 12 heures.
1: C'est très, très long, vous vous rendez compte. Il n'arrive qu'à 6 heures demain soir à New York. C'est long, ça. Et au retour, ça va plus vite, alors heureusement. Ah oui, ça sera vraiment
2: en bateau.
1: C'est la diligence. Ah oui, ça sera alors un peu plus long. Et dites-moi, on peut vous demander, qu'est-ce que vous emportez en voyage là-bas?
2: Eh bien, j'emporte...
1: J'emporte une valise, je suppose.
2: J'emporte une valise, voilà.
1: C'est ça votre valise?
2: C'est celle de mon fils.
1: C'est une toute petite valise.
2: J'apporte aussi une clé à molette.
1: Une clé à molette, pour quoi faire?
2: Pour vérifier les boulons de l'avion.
1: Ah bah écoutez...
2: Non, c'est comme ça entre nous.
1: Oui, c'est vraiment pas facile de dire ça parce que...
2: Il faut avoir des histoires avec Air France.
1: Mais non.
2: Ils sont très gentils et personnellement, j'aime beaucoup voyager en avion.
1: Dites-moi, mon cher Bessard, alors, ce sont vos débuts en Amérique?
2: Ce sont mes débuts, c'est la première fois que je vais en Amérique.
1: Alors, peut-on vous demander comment ça se passe? Vous arrivez là-bas, vous chantez tout de suite?
2: Non, je vais rester 3-4 jours à New York.
1: Oui.
2: Je vais ensuite à Québec.
1: Oui.
2: Chanter.
1: Qu'est-ce que vous chantez là-bas, Québec?
2: À Québec, je vais faire un tour de chant. Et je reviens à Montréal, où je vais chanter pendant 3 semaines environ le rôle de Méphistophélès de Faust.
1: De Faust. Mmh. Eh bien, écoutez, avant de chanter le rôle de Méphistophélès de Faust, je voudrais vous demander, puisque vous partez pour le Canada dans quelques instants, de nous chanter une dernière fois la chanson
2: Ma
1: que vous avez créée ici
2: au Canada.
1: Au Canada.

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1: L'agenda de Radio Radio Plus vous recommande la rétrospective consacrée à Billy Wilder à la Cinémathèque de Toulouse jusqu'au 28 juin. Une rétrospective qui fait partie de la programmation célébrant la réouverture de la Cinémathèque de Toulouse, réouverture au public des salles de cinéma situées rue du Thor, avec l'inauguration d'une nouvelle salle de cinéma de 100 places, qui vient compléter donc l'offre des 200 places de la grande salle. Billy Wilder est donc mis à l'honneur en ce printemps à la Cinémathèque de Toulouse, né en 1906 en Autriche. Il débuta sa carrière de journaliste à Vienne, puis à Berlin. Il a écrit plusieurs scénarios de films muets et parlants pour le studio allemand Ufa, notamment Les Hommes le Dimanche, film réalisé par Robert Siodmak en 1929. Il a fui l'Allemagne d'Hitler après l'incendie du Reichstag, s'est installé aux États-Unis après avoir co-réalisé à Paris Mauvaise graine en 1933. Il devient scénariste à Hollywood, souvent en collaboration avec son complice Charles Brackett. On lui doit notamment des scénarios pour Howard Hawks et pour Ernst Lubitsch. Il écrit La huitième femme de Barbe Bleue et Ninotchka, un chef-d'œuvre de pure comédie. En 1942, la Paramount lui confie enfin la réalisation de son scénario Uniforme et jupon court. Jusqu'en 1951, ses films trahissent une noirceur teintée de cynisme. Il réalise alors notamment Assurance sur la mort, chef-d'œuvre de film noir, tourné en 1944, Le Poison, qui montre les ravages de l'alcoolisme et pour lequel il reçoit son premier Oscar en 1945, un film qu'il juge pourtant raté. En 1951, il réalise Le Gouffre aux Chimères, inspiré d'un fait divers, qui exhibe la grande foire commerciale et religieuse orchestrée par l'Amérique autour d'un accident qu'on s'efforce de prolonger au lieu de secourir la victime. Auparavant, il était retourné à Berlin, où il était chargé d'épurer le cinéma allemand à la Libération. Là-bas, il a tourné en 1948 La Scandaleuse de Berlin avec Marlène Dietrich. En 1950, sort Sunset Boulevard, Boulevard du Crépuscule, un chef-d'œuvre qui est une critique cinglante du Hollywood de l'époque. Nous écoutons un extrait de la musique de Boulevard du Crépuscule, composée par Franz Waxmann.

Extrait de la musique de Boulevard du Crépuscule, composée par Franz Waxman, film sorti en 1950. Stalag 17, deux ans plus tard, inaugure une période au cours de laquelle Billy Wilder s'affirme de plus en plus en tant que producteur de ses films. Son style de moraliste assume alors une misanthropie sur le mode de la satire et de la parodie, tel Sept ans de réflexion, qui ridiculise le mal américain tout en consacrant Marilyn Monroe et sa robe rebelle au-dessus d'une bouche d'aération du métro. Billy Wilder est doué d'un fabuleux sens du rythme et du trait d'esprit. Il enchaîne alors les comédies irrésistibles qui resteront gravées dans l'histoire du cinéma, comme Certains l'aiment chaud, où il retrouve Marilyn Monroe, entre Tony Curtis et Jack Lemmon, travesti en musicienne dans un orchestre de jazz. Même si on a retenu les critiques du cinéaste envers Marilyn Monroe, dont il devait subir les retards, Billy Wilder louait pourtant le talent unique et inégalé de Marilyn pour la comédie et lui reconnaissait une spontanéité jamais observée chez les autres actrices qu'il avait dirigées ou qu'il avait vues travailler. Audrey Hepburn était pour Billy Wilder la seule à surpasser Marilyn Monroe dans ce domaine. Il lui offre deux merveilleux rôles dans Sabrina en 1954 et Ariane en 1956. Il admirait son charme et sa vivacité, appréciait sa conscience professionnelle et s'émerveillait de son inventivité. Billy Wilder a bien sûr écrit des rôles majeurs aux plus grands artistes de son temps, mais il confessera avoir été bluffé par la performance de Charles Laughton dans Témoins à charge en 1957 et a regretté de ne jamais avoir travaillé avec Cary Grant, son acteur préféré. En 1960, autre chef-d'œuvre, c'est La garçonnière, un film sombre où il s'attaque à l'obsession de la promotion sociale chez les cadres et aborde le problème du suicide. Ce film restera l'une de ses œuvres favorites. Il écrit ensuite le très brillant La vie privée de Sherlock Holmes en 1970, dont il juge le montage saboté, ou encore Fedora en 1978 avec son acteur fétiche William Holden, l'histoire d'une star déchue retirée sur une île grecque. Les films de Bill Wilder sont truffés de personnages obsédés par le sexe et surtout par la réussite, c'est-à-dire par l'appât du gain. Ces derniers films sont tournés vers le passé. Ils sont hantés par la mort et peuplés de scènes macabres, ce qui n'était pas le cas dans ses œuvres antérieures, davantage ancrées dans le présent et l'actualité, notamment 1, 2, 3 en 1961, qui a pour cadre le Berlin de la guerre froide. Je cite Jean-Pierre Coursaudon et Bertrand Tavernier, qui écrivent dans leur livre 50 ans de cinéma américain, Billy Wilder est un auteur complet. Non seulement il est l'un des très rares réalisateurs à tourner des scénarios originaux, mais il les écrit lui-même, quel que soit son collaborateur. Avec ceux de Mankiewicz, ses dialogues sont les plus brillants du cinéma américain. Ceux de Boulevard du Crépuscule restent insurpassés. Fin de citation. Boulevard du Crépuscule sera projeté en clôture de la rétrospective Billy Wilder proposée par la Cinémathèque de Toulouse. Ce sera le dimanche 28 juin à 18h. Voici un extrait de la bande originale du film Boulevard du Crépuscule, composé par Franz Waxman.

Musique de Franz Waxman, composée pour le film de Billy Wilder, Boulevard du Crépuscule, à l'affiche de la Cinémathèque de Toulouse, dans le cadre de la rétrospective consacrée à Billy Wilder. Le film sera projeté le samedi 20 mai à 21h et le dimanche 28 juin à 18h en clôture de cette rétrospective. Voici ce qu'écrit François Guérif à propos de Boulevard du Crépuscule. Selon Billy Wilder, Boulevard du Crépuscule est le film le plus sincère qui ait été réalisé sur Hollywood. C'est un mort qui raconte l'histoire d'un jeune scénariste qui rêvait d'avoir une piscine. Il en a une, son cadavre flotte dedans. À travers le personnage interprété par William Holden, Billy Wilder dénonce le mercantilisme du Hollywood moderne qui brise les ambitions créatrices. À travers les personnages interprétés par Gloria Swanson et Eric Von Stroheim, il ne cache pas son respect du Hollywood pionnier, même s'il en reconnaît la mythomanie et le délire de grandeur. À William Holden, qui lui dit qu'elle était très grande, Swanson réplique « Je suis toujours aussi grande, ce sont les films qui sont devenus petits ». Le contraste entre les deux époques, écrit François Guérif dans Télérama, est souligné par le jeu emphatique de Swanson face à celui plus réservé de William Holden. Le sarcasme lutte contre la nostalgie, mais celle-ci triomphe lorsque Wilder, dans un final sublime, demande à Swanson et à Von Stroheim d'être à nouveau ce qu'ils ont été et ne seront jamais plus, une star et un metteur en scène. Voilà pour la critique signée François Guérif dans Télérama à propos de Boulevard du Crépuscule, Sunset Boulevard en VO, film de Billy Wilder projeté dans le cadre de la rétrospective consacrée au cinéaste. Je signalerai les deux dernières projections de Boulevard du Crépuscule à la Cinémathèque de Toulouse, le mercredi 20 mai à 21h et le dimanche 28 juin à 18h en clôture de cette rétrospective. Nous nous quittons avec un nouvel extrait de la musique composée par Franz Waxman pour le film de Billy Wilder, Boulevard du Crépuscule.

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3: Bog.
4: Non, parce que tu comprends, Coco, c'est la conjonction qui est importante, tu vois. Hein, la conjonction, tu vois ce que ça veut dire? Oh, mon Dieu, trop con, toi. Ouais, oh, chier. Coupe les micros quand même, enfin, merde. Eh bien, bonjour. Doucement, papa! Madame, mademoiselle et monsieur, bonjour, quelle agitation dans le studio, quelle agitation! Ici, oui, l'équipe de France est championne du monde de football et il règne ici une atmosphère, hein? Alors, j'ai pas le droit de le dire, mais je suis voyant, je vous rappelle que quand même, je fais de la. Non, mais quand même, quand je vous donne une info vraie, vous pourriez la prendre! Tant pis! J'irai sur une autre. Alors, qu'est-ce que j'ai? Oui, la conjonction. Oui, je le disais, hein, je le disais en préambule. La conjonction, c'est la conjonction qui est importante, vous comprenez? Le signe, c'est que dalle. Hein, le signe, c'est le petit rouage, le petit maillon de la chaîne. Mais c'est la conjonction que j'ai... Enfin, j'en ai assez d'avoir à faire des comptes. Ah, oh, putain, alors, la conjonction, là, voilà la conjonction. Celle d'aujourd'hui, c'est petit pois, c'était caché. Et c'était une conjonction, oui, dînatoire, madame, vous avez raison. Nous allons parler estomac aujourd'hui, et notamment pour le bélier. Pour le bélier qui restera sur sa faim. J'adore ce que je viens de faire, Francis. Écoute, tu vas me noter sous ça, je me suis pété un doigt. Donc, bélier qui restera sur sa faim, oui, aujourd'hui. Le bélier a envie de tout, mais il n'est capable que de rien. Et c'est ça le problème du bélier pour cette journée. Je ne lui tire même pas une carte, je ne lui tire pas mon chapeau, je ne lui tire rien. Au bélier, qui prendra quand même un petit adjectif à travers la gueule. Le bélier est abruti aujourd'hui, tout simplement. Ah, brutti. Taureau. Alors, voilà ce que dit un confrère qui a disparu. Qui a disparu prématurément. Quelqu'un qui n'était pas très content de ses prévisions et qui, visiblement, lui en a voulu définitivement. Donc, taureau, d'après ce confrère, qui n'est plus d'eau, que c'est à titre posthume que je vous livre cette phrase, vous débutez cette journée dans une forme plutôt mitigée. Voilà, c'est peut-être pour ce genre de truc qu'il a disparu. Hein, paix à son âme, taureau, aujourd'hui. Donc, début de journée mitigée, mais ce qui peut peut-être vouloir dire que ça ira en s'améliorant. Appelez-moi ce soir pour vous dire exactement ce qui s'est passé. Excusez-moi. Gémox. Le Gémox, oui, lui, de suite, il mérite sa petite carte. L'opportunité. Attention, ne confondons pas hein, l'opportunité et l'opportunisme. Bien sûr, il faut être légèrement opportuniste pour savoir saisir l'opportunité. Les deux se mélangent un peu, mais ça n'est pas tout à fait la même chose. L'opportunité, donc, ça veut dire qu'elle se présentera. Elle se présentera à 17h30 chez vous, exactement, hein, il faut le savoir. Nous sommes chez le Gémox. Hein, il faut être précis avec le Gémox, chez vous, 17h. L'opportunité se présentera, elle sera vêtue d'un blazer bleu avec une sacoche en cuir marron. Ne la loupez pas, ding dong!
1: Un cancer, oui, c'est le cancer qui essaye de rentrer dans cet horoscope. Et il a raison, le cancer n'en a jamais, je vous le rappelle, été évacué. Le cancer est un partenaire officiel de cet horoscope. Il paye régulièrement sa cotisation. C'est pour ça que je lui donne que des bonnes journées au cancer. Il est à jour de sa cotisation, pas comme le culé de Verseau, là, qui paye jamais. Et l'autre, et la Vierge, là, tu l'as donné le pognon. Oh non, le cancer est très bien. Donc, une excellente journée, cancer. Tiens, écoute, le cancer, c'est même. Là, voilà, non, c'est. Je le lis pas, c'est magnifique. C'était quoi? Non, c'était le Gémeaux, là. Non, c'était le cancer. Petite page de papa. Oh là là là. Oh, ce coup, vous avez entendu ce coup de caisse claire? Ah, oh, ça, c'est bon, ça. Ça améliore, quand même, le vieux. Retour dans l'horoscope. Je vous rappelle, tous les matins, à 7h20, le destin est dans tes mains. Je me suis fait dessus. Je reviens, excusez-moi.
5: Oh, si je suis avec Kleenex.
1: Deuxième partie de cet horoscope avec le lion. Oui, le lion qui rugit de plaisir aujourd'hui, notamment si le lion est ascendant cœur de palmier. Alors là, lion ascendant cœur de palmier, tu as aujourd'hui, je vous le dis, c'est un peu d'inatoire aujourd'hui, je vous rappelle. La conjonction, très important, la conjonction, on est. Francis, on est quoi aujourd'hui? Non, pas bracelet électronique foie de veau. On est quoi comme conjonction, toi? Alors, là, oui. Petit poisté caché, exactement. Conjonction petit poisté caché, ce qui explique peut-être pour le lion ce petit déficit d'estomac qu'il remplira bien vite. La Vierge qui paye pas les cotisations, donc la Vierge, eh bien, ça va être vite réglé. La carte de l'authenticité pour la Vierge, certes, elle est authentique, mais même dans le traquenard, attention, la Vierge, à ne pas tomber dans vos propres pièges. Oh là, qu'est-ce que c'est beau. Oh là là. Oh, que je me plais. Vierge, donc méfiez-vous aujourd'hui de vous-même. Balance, je t'embrasse. Balance, reste avec l'accomplissement pour la balance. Magnifique signe. La balance, un seul adjectif viendra couronner ceci. Réussi. Journée réussie pour la balance qui, je m'aperçois quand même, perdra un doigt en cours de journée. Je ne sais pour quelle raison, mais malgré cette perte de quelques phalanges, balance, eh bien, ce sera une journée extraordinaire. Vous perdrez un doigt, oui. Bah, écoutez, j'ai essayé d'avoir l'heure. Francis, tu as... Oui, combien? C'est trop précis. Nous passons au scorpion qui, lui, alors, lui, le scorpion, il est magnifique. Une fois de plus, écoutez, vous êtes dans une période rayonnante, scorpion, profitez-en. Je ne vois rien de mauvais, même la santé, les amours, ça marche magnifiquement. Le travail, scorpion, vous devenez banal, le scorpion, et je n'aime pas quand ça devient banal, moi, le signe. J'aime quand ça vit. Alors, scorpion, je m'arrête ici. On se retrouve tout à l'heure pour les quatre derniers signes. Non, tu vois, taureau, c'est du costaud, c'est pas du pipeau. Scorpion, j'ai rien. Non, j'ai ceci. Retour dans l'horoscope avec, je l'ai dit doucement, le Sagittaire, car le Sagittaire est peureux aujourd'hui. On va lui parler doucement à Sagittaire. Hein? Tu as peur? Hein? De quoi tu peur, petit Sagittaire? La vie est belle. Oui, il y a quelques tracas. Oui, il y a quelques pièges. Mais tu vas t'en sortir, Sagittaire. Hein? Viens.
4: Oui, con ce Sagittaire.
1: Mais c'est une journée réussie quand même, Sagittaire. Allons, allez. Allez-y, Sagittaire. N'ayez plus peur. Avancez dans l'adversité. Capricorne. Alors, qu'est-ce que j'ai comme ascendant pour le Capricorne? Disposition, je vérifie. Je vous rappelle que nous sommes dans la conjonction petit poisté caché. Ça doit d'ailleurs commencer avec lui, non, Jean-Louis, là, parce qu'il faudrait quand même se méfier. Qu'est-ce que j'ai comme ascendant pour le salade de fruits? Capricorne ascendant salade de fruits. Eh bien, oui, nous sommes toujours, je vous le rappelle, dans le dînatoire. Ça veut dire qu'aujourd'hui, le Capricorne se mélange un peu. Hein. Il ose enfin le mélange avec les autres. Il ne reste pas ancré sur lui-même. Mais grand bien lui fera, c'est une phrase qui m'a été dicté par un ami, grand bien lui fera, et je vous la redonne, le Capricorne aujourd'hui sortira de sa morosité patente. Nous enchaînons avec le Verseau.
6: Le Verseau, le signe banni, qui, je vous le rappelle, a été repris au prix de moult négociations. Le Verseau s'en sortira magnifiquement aujourd'hui, car la carte qui le gouverne, c'est la maîtrise. La maîtrise, l'adjectif qui lui va au Verseau, c'est acariâtre. Et pour finir, le Verseau devrait passer une très très très mauvaise journée, notamment le Verseau ascendant ulcère, qui aura des brûlures d'estomac. Nous revenons toujours vers là. Et pour finir, le poisson est à table. À table, le poisson. C'était l'horoscope de la journée. On se retrouve bien évidemment demain, car demain matin, tu le sais bien, tout ton destin est dans tes mains. Et pourrie cette conjonction.

0: crier.
1: Bog. Chers auditeurs, Francilène insiste pour que je chante une de mes anciennes chansons, Un violon dans la nuit, de Bixio, Varna et Marca.
2: Au cours de ce concert, c'est M. Henri Boudet qui accompagne Libéry.

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Bonjour, ici Pascal Lorde, je suis ravie de vous retrouver sur les ondes de Radio Plus. Dans la lignée de la chronique précédente, nous allons poursuivre notre réflexion sur le thème de la vieillesse dans les dystopies. Aujourd'hui, nous allons nous pencher sur le roman paru en 2005 intitulé Never Let Me Go de Kazuo Ishiguro, dans lequel le vieillissement est remplacé par une vie raccourcie, contrôlée par des expérimentations bioéthiques. Kazuo Ishiguro est un auteur britannique d'origine japonaise, prix Nobel de littérature en 2017 pour l'ensemble de son œuvre. Le roman Never Let Me Go, publié en français sous le titre Auprès de moi toujours, a été sélectionné pour le prestigieux Booker Prize et a fait l'objet d'une adaptation au cinéma par le réalisateur américain Mark Romanek en 2010. Le roman met en scène des enfants élevés dans une école anglaise sans qu'ils sachent au départ qu'ils ont été créés artificiellement dans le but unique de devenir des donneurs d'organes. La question du vieillissement, centrale dans notre conception de l'existence humaine, est ici abordée de manière détournée, presque silencieuse. Car dans ce monde, vieillir est à la fois possible et interdit. Les personnages traversent le temps, mais sans véritable horizon. Le roman nous invite alors à réfléchir à ce que signifie vieillir quand le temps est programmé, quand l'avenir est fermé et quand le corps n'appartient pas à celui qui l'habite. Ainsi, tout au long de l'histoire, les personnages vieillissent bien sûr. Ils passent de l'enfance à l'adolescence, puis à une forme d'âge adulte. Mais cette progression est encadrée par un destin rigide, celui de devenir « carers », que l'on pourrait traduire par « accompagnant ou aidant, puis donneur, jusqu'à la complétion, terme pudique qui désigne leur mort. Le vieillissement n'est pas ici une expérience ouverte sur la maturité ou l'accomplissement. C'est une ligne droite vers l'effacement. Il n'y a pas de retraite, pas de vieillesse au sens ordinaire, mais une succession de dons qui réduisent le corps jusqu'à l'extinction. Les personnages ne semblent pas avoir le choix. Ils savent ce qui les attend, mais ne peuvent s'en écarter. Loin des révoltes dystopiques classiques, Ishiguro fait le choix du calme, de la résignation. Cathy, la narratrice, regarde sa vie passée avec douceur, mais aussi avec une tristesse silencieuse. Le vieillissement devient alors un processus sans finalité. Il ne mène pas à la sagesse ni à la transmission, mais à une disparition organisée. Dans ce monde, le corps n'est plus un espace d'expérience, mais une ressource. Les clones sont élevés pour être en bonne santé, pour bien vieillir, jusqu'à l'âge adulte, mais uniquement afin que leurs organes soient exploitables. Le vieillissement est réduit à une gestion technique. Dès qu'ils commencent à donner leur corps, il est usé prématurément. Certains meurent après un ou deux dons, d'autres résistent jusqu'au quatrième. Vieillir ne signifie pas ici vivre plus longtemps, mais s'user plus lentement. C'est une course d'endurance vers la mort, sans valorisation de l'âge. Cette instrumentalisation du corps questionne directement nos sociétés actuelles. Que signifie vieillir dans un monde où la jeunesse est valorisée, où le corps devient un objet de performance ou de rendement? Les clones d'Ishiguro vivent cette réalité de manière extrême. Leur chair est utile, mais leur vie ne l'est pas. Le vieillissement y est vécu comme un démantèlement. Pourtant, malgré ce destin verrouillé, Ishiguro insuffle à ses personnages une humanité irréductible. Le vieillissement dans le roman n'est pas seulement biologique, il est aussi mémoire. Cathy, en racontant sa vie, donne une épaisseur au temps. Elle se souvient des moments à l'école anglaise, de ses relations avec ses comparses, de la musique, des promenades. Vieillir ici, c'est se souvenir. Et se souvenir, c'est résister. La mémoire devient une forme de subjectivation du temps, un espace où la vie peut encore être racontée, habitée, ressentie. Ainsi, le vieillissement chez Ishiguro n'est pas totalement confisqué. Il se déplace du corps vers le récit, de la biologie vers l'affect. Même dans un monde qui nie leur liberté, les personnages trouvent une façon d'exister dans le temps. Cette dignité silencieuse, cette capacité à se souvenir et à aimer malgré tout, est ce qui fait la beauté tragique du roman. Ainsi, dans Never Let Me Go, Kazuo
Ishiguro ne parle pas seulement d'un monde où les clones sont sacrifiés pour la santé des autres, il nous propose une méditation subtile sur le vieillissement comme processus à la fois biologique, psychologique et symbolique. En mettant en scène des êtres dont le temps est compté, il révèle ce que le vieillissement signifie pour nous, une façon d'habiter le monde, de tisser des liens, de laisser des traces. Et il nous rappelle que vieillir n'est pas seulement traverser le temps, mais pouvoir en faire quelque chose. C'était une chronique de Pascal Lord. Je vous retrouve très vite sur les ondes de Radio Plus.

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2: Bonjour à toutes et à tous et bienvenue dans Y'a pas d'âge, l'émission de Radio Radio Plus qui s'intéresse aux évolutions démographiques de la société française et donc à tous les sujets liés au vieillissement de la population. Pour cette série d'épisodes, nous sommes en compagnie d'Isabelle Hesch et Jocelyne Boucaud, toutes deux coprésidentes de l'antenne toulousaine de l'association Hold Up, comprenez l'association des vieux debout, réseau d'échanges, d'actions et de recherches fondé à Paris en 2008. La vocation d'Hold Up et les actions menées par l'association, c'est le sujet du deuxième des cinq épisodes de ce grand entretien. Il n'y a pas d'âge. C'est parti. Je reviens sur un élément qui est mis en avant dans l'histoire de la création d'Hold Up, c'était que l'association s'adressait aux personnes autour de la deuxième étape de la retraite. Ouais. Mais vous disiez aujourd'hui, Isabelle, que cette catégorie-là s'est élargie, avec peut-être un rajeunissement aussi des adhérents. On a une vision aujourd'hui plus extensive de l'entrée en vieillesse.
3: Oui. Enfin, je pense que, en tous les cas, je ne sais pas si c'est une vision extensive, mais c'est que des gens qui nous rejoignent à Hold Up, que ce soit ici ou à Paris, il y a des gens plus jeunes. Et par contre, ce qui est intéressant, c'est quand il y a des gens plus âgés, par exemple, c'est vrai qu'on est dans une période où on va avoir des centenaires, beaucoup plus de centenaires, etc. C'est-à-dire que c'est un phénomène de société incroyable, cette histoire de la vieillesse. Du coup, par exemple, à Paris, il y a des groupes spécifiques de gens qui ont plus de 90 ans et qui se posent un certain nombre de questions qui, nous, pour le moment, ne nous intéressent pas. Mais ce qui est intéressant avec Hold Up, c'est que c'est ouvert. Donc on dit, même on a eu des jeunes, mais l'idée des jeunes, c'est plutôt, ils vont nous aider à faire une étude, une recherche, etc. Mais c'est vraiment un collectif de personnes âgées, de vieux et de vieilles, qui ont envie de faire des choses et de réfléchir surtout à ce qui se passe dans la société vis-à-vis de nous, mais aussi dans la société globalement.
4: Oui, mais Isa, en même temps, c'est quelque chose qui nous traverse parce qu'on a un certain nombre aussi d'adhérents qui sont plus âgés, qui ont dépassé les 80, voire qui abordent les 90 ans, et qu'on ne voit plus.
3: Bah oui.
4: Et donc, on est en train là vraiment de réfléchir sur comment continuer à les intégrer et continuer à faire qu'on puisse rester en contact et qu'ils puissent rester en contact avec nous.
2: Vous ne les voyez plus pour des questions de perte d'autonomie ou parce qu'ils sont lassés, je ne sais pas.
4: Non.
3: Ceux qui sont lassés, je dirais que ce n'est pas grave, c'est-à-dire qu'ils sont c'est leur allant pour nous, mais ce n'est pas grave. C'est un choix. Par contre, on sait qu'on a des adhérents qu'on connaît qui ne peuvent plus venir parce qu'ils sont dépendants et donc ils ne peuvent pas venir à nos réunions, etc. Alors on a essayé d'en faire une fois. Chez eux, mais ce n'est pas si simple que ça. Ouais. Donc voilà. Mais c'est vrai qu'il y a toute une palette d'activités qu'on mène au sein de Hold Up qui évolue. Par exemple, je prends un exemple qui était... On a fait du théâtre, on a joué deux pièces de théâtre. Et c'est venu un peu comme ça, par hasard. C'est-à-dire qu'on n'a jamais dit « Hold Up, c'est un atelier de théâtre ». Non, c'est un jour, quelqu'un est venu nous voir, une jeune metteur en scène, en nous disant « Voilà, je voudrais recueillir des paroles de vieux, je veux faire une pièce, qu'est-ce que vous en pensez ?» Et on a pu le faire. Et là, on l'a fait. C'est ça qui est aussi, je trouve, chouette. C'est qu'on n'est pas bloqué dans une thématique, dans une activité. C'est juste que s'il y a une envie, qu'elle nous paraît cohérente, voilà, parole des vieux, c'était vraiment cohérent pour nous, ça nous parlait et ça nous paraissait logique, ben on y va. Et ça, c'est chouette parce que c'est de se dire, on y va, ça veut dire qu'on peut le faire. Ça paraît idiot, mais c'est, à un moment donné, on se pose des fois des questions sur notre mobilité, etc. On se dit, on peut le faire, et ça, c'est cool.
5: Je reviens sur un des slogans hein, de l'association dont on a parlé, hein, plus si jeune mais pas si vieux. Est-ce qu'aujourd'hui, et je vais vous poser la question en faisant écho au groupe de la Ménardière qu'on est allé voir dans le cadre de cette émission, est-ce que vous avez l'impression qu'on est vieux plus jeune parce qu'on s'interroge davantage sur ce que ça va devenir plus tard, puisque à la Ménardière, il y a quelques, alors il n'y en a pas beaucoup, mais quelques sociétaires qui n'ont pas encore 60 ans. Alors, c'est encore jeune. Est-ce qu'on se projette déjà, est-ce que vous avez la sensation depuis quelques années que on se projette plus facilement sur cette réflexion-là face effectivement au tsunami de vieux qui va arriver? C'est une expression qu'on emploie beaucoup dans la presse aujourd'hui. On y reviendra à propos du plan grand âge qui a encore été une fois ajourné. Mais voilà, est-ce qu'on est décomplexé par rapport à ça, Isabelle?
3: Je ne sais pas si on est décomplexé. Je crois que le cas particulier de la Ménardière, c'est que aussi c'est le côté habitat participatif, collectif, c'est-à-dire qu'avec l'entraide, etc. Alors c'est quand même particulier et c'est vraiment très, très, très, très intéressant. Si on prend ton cas particulier, si je prends mon cas particulier, c'est vraiment après ma retraite. Et un beau moment après ma retraite que je me suis dit, je sais que j'ai écrit à Hold Up Paris en leur disant, mais il n'y a pas un Hold Up à Toulouse, etc. Mais c'était bien quelques années après ma retraite. Donc j'étais au-delà de 60 et quelques. Donc voilà, je ne sais pas. Ça, je ne sais pas. Moi, je n'ai pas tellement remarqué ça.
4: Moi, je pense qu'au regard des discussions et des débats qu'on peut avoir, moi, je crois qu'il y a encore quand même quelque chose de tabou autour de cette question de l'âge et que je crois que dans nos têtes, je peux dire on recule encore véritablement à la réflexion sur cet homme-là. Je crois qu'on ne se sent pas trop vieux quand on entre à Hold Up. C'est au fur et à mesure du temps qui passe que la question peut se poser et que donc on peut avoir des questionnements sur ça, mais moi je pense que pas trop.
2: C'est la fin du deuxième des cinq chapitres de notre entretien avec Isabelle Hesch et Jocelyne Boucaud, toutes deux coprésidentes de l'antenne toulousaine de l'association Hold Up, comprenez les vieux debout, réseau d'échanges, d'actions et de recherches. La suite de cette interview s'est évidemment écoutée dans le prochain épisode de cette série de l'émission Y'a pas d'âge, le programme de Radio Plus, qui s'intéresse aux évolutions démographiques de la société française et donc au vieillissement de la population. Réalisation Nicolas Coulot, rédaction en chef Luc Magrina, restez à l'écoute sur le 106.8 et à très vite dans Y'a pas d'âge.
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3: Bonjour, ici Pascal Lorde pour une nouvelle chronique autour du thème du vieillissement sous toutes ses formes, ses couleurs, ses mouvements, son impact sur la société. Aujourd'hui, nous allons parler d'un sujet qui est très peu documenté, mais qui est pourtant avéré par les chiffres étonnamment élevés. Environ 26% des féminicides qui ont eu lieu en 2024 ont été perpétrés envers des femmes de plus de 70 ans, donc à peu près une femme sur quatre sur un total de 107 victimes. Selon l'étude nationale sur les morts violentes au sein du couple depuis 2006, la moyenne concernant cette tranche d'âge, plus de 70 ans donc, varie entre 15 et 20%. Elle est donc à peu près constante. Les auteurs de ces crimes, qui ont entre 70 ans et plus, ont recours le plus souvent à une arme à feu. 73% d'entre eux se suicident ou tentent de le faire après l'acte, contre 21% dans les autres tranches d'âge. Une des explications pour la moitié de ces crimes sont la maladie et la vieillesse de l'un ou des deux membres du couple. Ce sont bien souvent les familles qui, en cas de suicide de l'auteur, apportent des précisions quant au contexte. Il faut aussi tenir compte du fait que très peu de ces auteurs, soit 5%, avaient déjà été signalés pour violence avérée. Ce qui interroge tout de même les associations qui œuvrent aux côtés des femmes relativement âgées victimes de violences. En effet, en général, les maltraitances s'inscrivent dans un climat délétère de longue date, ou en tout cas dans un continuum qui laisse présager d'une escalade de la violence, qui commence par ce qu'on appelle le contrôle coercitif. En psychiatrie, on explique que ce contrôle commence par un processus d'emprise, qui se définit par la réduction de l'autre au statut d'objet, l'anéantissement de sa subjectivité, le déni de ses besoins et désirs au profit des siens propres. Elle passe par l'appropriation de l'autre, sa dépossession et sa domination, et se traduit par d'importantes violences psychologiques associées parfois à des violences psychiques, physiques et sexuelles, qui participent à rendre la victime dépendante et dépourvue d'estime d'elle-même. Pour les femmes âgées de plus de 60 ans, le phénomène des violences intraconjugales ne donne lieu qu'à 4% des plaintes, ce qui est très peu au regard des pourcentages des féminicides de cette tranche d'âge. Ainsi, il est difficilement imaginable que ces violences arrivent d'un seul coup et ne soient pas le fruit d'un processus déjà engagé. Alors, pourquoi ce fossé entre le nombre de meurtres et le nombre de plaintes ? Eh bien, les experts avancent que c'est tout d'abord une question de génération. En effet, les femmes nées dans la première moitié du XXe siècle ne se vivent pas nécessairement comme victimes, surtout dans le cas de violences psychologiques qu'elles ne perçoivent pas comme telles. Ces femmes, pour la plupart dépendantes de leur mari, se sont mariées pour le meilleur et pour le pire, et malgré ce qu'elles subissent, elles font preuve de loyauté jusqu'au bout, inquiètes de leur sort si elles venaient à dénoncer leur mari. Autre difficulté pour bien cerner la situation, peu de femmes âgées demandent de l'aide. Elles contactent rarement les permanences des associations. En ce qui concerne le numéro d'urgence, le 3919, les femmes de plus de 75 ans représentaient seulement 2% des plus de 100 000 appels reçus en 2024. Ainsi, pour pallier ces problématiques et ces biais, le projet européen MARVO 2.0, acronyme anglais qui correspond à Réponse coordonnée et multiservice à la violence contre les femmes âgées, a été lancée en 2023. Le but est d'améliorer la collaboration des services, police, santé, justice, pour identifier et prendre en charge ces violences, mais aussi développer des outils d'évaluation des risques et des méthodologies pour les professionnels en fournissant des programmes de formation et des recommandations politiques. Il s'agit non seulement de dépasser l'invisibilisation de la situation des femmes, mais aussi l'invisibilisation de la recherche qui ne présente que deux panels, les femmes jusqu'à 59 ans et les femmes jusqu'à 69 ans. Ainsi, un autre programme en faveur des femmes de plus de 60 ans a été lancé par le CIDFF, Centre d'information sur les droits des femmes et des familles, en 2024, le but étant de comprendre pourquoi les femmes de cette tranche d'âge ne demandent pas d'aide, leur cas restant de ce fait invisibilisé. Il faut dire aussi que les médias relaient, dans ce cas, non pas des féminicides, mais ce qui est plutôt vu comme des drames de la vieillesse ou des drames familiaux, sous-entendant des suicides dits d'empathie, c'est-à-dire quelque chose qui peut se comprendre sans s'interroger nullement sur la possibilité de violences antérieures. Or, les associations ne sont pas dupes et remettent en question cette façon de désigner ce qui est tout simplement un féminicide. L'enjeu est désormais de mieux former tous les professionnels en charge des personnes âgées, aidants, familles, médecins, pour repérer des situations à risque et détecter le plus tôt possible d'éventuelles violences. Il est plus que temps de se pencher sur ce sujet sensible, sachant qu'en 2040, un habitant sur quatre sera âgé de 65 ans ou plus. C'était Pascal Lord, je vous retrouve très vite sur les ondes de Radio Plus.

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1: L'agenda de Radio Radio Plus vous recommande l'exposition Ivresse au musée Paul Dupuy jusqu'au 29 septembre. Le musée Paul Dupuy est le musée des arts précieux de Toulouse. Cette exposition montre comment l'alcool exerça une fascination ou provoqua des mises en garde au fil des siècles. Le parcours présente ainsi l'histoire des représentations du boire et de l'ébriété en France par le biais d'affiches principalement, mais aussi de dessins, d'estampes, d'objets et peintures issus des collections municipales. Il s'agit d'un voyage dans le monde de l'ivresse qui s'intéresse autant à la célébration du boire qu'aux discours de condamnation qui l'ont accompagné au fil des siècles. Le visiteur est ainsi confronté à l'évolution du regard porté sur l'alcool à travers l'histoire de l'art et des représentations populaires entre euphorie collective, rituel social, outils publicitaires et problèmes de santé publique.

nous écoutions Le Chœur Infernal, extrait d'Orphée aux Enfers, opéra d'Offenbach, créé en 1858 et révisé en 1874, interprété ici par le chœur et l'orchestre du Capitole sous la direction de Michel Plasson. L'exposition Ivresse, proposée par le musée Paul Dupuis, est visible jusqu'au 29 septembre à Toulouse. Le parcours est divisé en deux sections, boire et déboire. La première section explore les dimensions festives, symboliques et sociales de la consommation d'alcool. Des bacchanales antiques au café du XIXe siècle, les œuvres exposées montrent comment le vin et les spiritueux ont longtemps accompagné les célébrations religieuses, les banquets ou encore les moments de convivialité. Avec l'essor des alcools industriels au XIXe siècle, l'imaginaire publicitaire contribue à glamouriser la boisson, souvent incarnée par des figures féminines séduisantes sur les affiches et les images populaires. Cette esthétique de la fête et du plaisir contraste fortement avec les discours médicaux et moraux qui émergent à la même époque. La seconde partie de l'exposition met en lumière le basculement progressif de l'ivresse vers un sujet de condamnation sociale et sanitaire. Les artistes y représentent avec un réalisme de plus en plus cru les effets physiques et psychologiques de l'alcool dans un contexte marqué par l'augmentation massive de la consommation au XIXe siècle.

Nous écoutions Annie Cordy. Il s'agit de son premier succès. C'était en 1953. L'exposition Ivresse se poursuit jusqu'au 29 septembre au musée des arts précieux Paul Dupuis à Toulouse. Ivresse interroge les mécanismes sociaux et politiques qui façonnent encore aujourd'hui notre rapport à l'alcool, tiraillé entre campagnes de prévention, traditions viticoles et enjeux économiques. Une exposition essentiellement constituée d'affiches publicitaires qui propose un parcours au cœur des représentations liées à l'alcool.

0: Nous écoutions Boris Vian, Je bois, c'était en 1956. L'exposition Ivresse est visible jusqu'au 29 septembre au Musée des Arts Précieux de Toulouse, le musée Paul Dupuy. Une exposition consacrée à l'histoire des représentations liées à l'alcool, avec principalement des affiches, mais également des dessins, des estampes, des objets et des peintures issues des collections municipales. Outre les deux sections « Boire et déboire » qui découpent le parcours de cette exposition, une salle accueille la reconstitution d'un bar de la Belle Époque où sont rangés des verres, bouteilles, caves à liqueurs qui sont issus des collections du musée Paul Dupuy. L'exposition « Ivresse » jusqu'au 29 septembre au musée des Arts Précieux Paul Dupuy à Toulouse.
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1: Bonjour Claude, Claude Schurte, et merci de m'accorder cet entretien aujourd'hui. Vous venez d'un peu loin, de Toulouse. Vous habitez où, dites-nous ?
2: Là, j'habite au nord de Béziers, un village qui s'appelle Pardaillan. Pardaillan, c'est 9 communes, et donc Rieussec de Pardaillan.
1: Alors ici, on est chez notre amie commune Isabelle de Foresta, qui aussi, il y a plusieurs années, avait répondu à mes questions dans cette même émission à l'abordage, dans laquelle nous allons aborder votre vie à l'heure actuelle, à la retraite, mais aussi

0: aussi celles que vous avez eues avant, et puis votre regard sur le monde, vos désirs, vos préoccupations. Claude, je voudrais pour commencer savoir d'où vient votre nom, Short.
1: Alors, Short, ça viendrait de Shochet. Shochet, c'est le circonciseur chez les Juifs, en tout cas en Europe de l'Est. C'est ce qu'on m'a dit. On a dit aussi que c'était parfois aussi le boucher charcutier. Quoi.
0: Donc c'est un rapport avec la chair.
1: Oui, peut-être. Mais à cause de ce qui s'est passé pour les Juifs dont mes parents faisaient partie pendant la guerre, la Deuxième Guerre mondiale, mes parents, bon, ils sont restés avec le nom de famille Schurt, mais avec les prénoms des trois enfants, Claude, Guy, Martine, probablement par peur d'être de nouveau poursuivi et voire éliminé, et ben ils ont donné des prénoms tout à fait anodins. Et c'est comme ça que je m'appelle Claude. Moi, je suis l'aîné. Mon frère Guy, ma sœur Martine, mais c'est pas du tout dans les traditions. Mon père, c'est Emmanuel. Ma mère, Myriam. C'est pas du tout dans les traditions des ancêtres, on va dire comme ça.
0: Alors, vous êtes à la retraite depuis quand, Claude, et qu'est-ce que vous faisiez ?
1: Bon, j'ai fait médecine, au début médecine du travail, puis 4 ans médecin généraliste, et puis ensuite je suis rabattu sur médecine du travail de nouveau, et dans la médecine du travail, sur médecin inspecteur du travail, que j'ai fait pendant 17 ans, qui m'a beaucoup attiré comme métier.
0: Mais vous travailliez où ?
1: Ah ben, j'ai travaillé dans différentes régions. Alors, moi, j'ai fait mes études à Paris. Puis ensuite, la dernière année, l'année de stage en Alsace. Et puis, je suis resté en Alsace puisque je suis marié avec une Alsacienne. J'ai fait en Lorraine. J'ai travaillé dans cette zone-là. Puis, aussi en Alsace, mais que cette fois-ci comme médecin inspecteur du travail. En Lorraine également, d'ailleurs, parce que j'avais fait quand même 4 ans en généraliste. Et puis, on est descendu dans le sud de la France et j'ai eu une mutation professionnelle. Pendant 7 ans, j'ai fait inspection médicale du travail également sur le Languedoc-Roussillon.
0: Vous êtes né où alors ? Vous êtes né à Paris ?
1: Oui, je suis né à Paris et sinon, j'ai vécu à partir de 4 ans dans la très proche banlieue de Paris, là, Gentilly.
0: Et vous aimiez votre métier alors ?
1: Oui, alors j'aimais mon métier. J'ai aussi aimé les 4 ans de médecine générale. La chose qui était difficile, c'est que si vous prenez tous les problèmes qu'ils peuvent avoir, alors le top, ça a été l'amiante, mais il y en a derrière, il y en a 15 autres. Et comment conseiller, comment travailler avec les inspecteurs du travail, travailler avec les professionnels dans les entreprises, enfin tout ça. Ça demande des compétences très très larges et qu'une personne pour une région, c'est difficile. Mais j'ai beaucoup apprécié, c'était quelque chose de riche. Je faisais des cours, par exemple, pour des gens en formation, des ouvriers ou des employés que les patrons envoient en formation pour leur métier. Moi, j'abordais les questions de santé, le vieillissement, la cadence, la charge. Moi, j'intervenais comme médecin inspecteur du travail. Alors, avec un pouvoir un peu spécial, c'est que pour certaines choses, le travail avec les inspecteurs du travail, par exemple, on était un peu décisionnel dans est-ce que telle personne qui a dû arrêter son boulot à cause du travail et des conditions de travail et qui ne peut pas le reprendre, est-ce qu'on va déclarer une maladie professionnelle qui va pouvoir être indemnisée ? C'était une décision financière, purement, là, ici.
0: Mais alors, ça fait combien d'années que vous avez arrêté de travailler ?
1: Définitivement, j'ai arrêté de travailler à 64 ans et des 8 mois. Je m'étais arrêté parce que moi, j'avais eu des problèmes de santé pendant 3 ans. Mais j'avais repris à mi-temps. Et je travaillais à Paris à ce moment-là, tout en habitant dans le sud de la France.
0: Ouais. Donc ça fait quoi, une dizaine d'années que vous êtes à la retraite ou moins ?
1: Ouais.
0: C'est ça ?
1: Ça a fait 10 ans, puisque j'ai arrêté en fin 2015, 31 décembre 2015.
0: Alors si je vous dis qu'il n'y a pas d'âge pour s'activer, Claude, de quoi sont faites vos journées actuellement ? Est-ce que vous avez un rythme ?
1: Oui, j'ai des rythmes. C'est sûr, c'est que la partie travail a été arrêtée. Pendant un temps, j'ai continué à m'intéresser à ces domaines-là, mais j'ai commencé à faire autre chose. Et puis, l'âge plus la maladie que j'ai font que les choses se ralentissent, on va dire. Si je dois faire une intervention qui m'intéresse, etc., ça devient plus difficile. Et donc, faut que je prépare plus, le discours est moins...
0: Déjà, il y a deux choses. Vous avez une maladie qui est la maladie d'Alzheimer.
1: C'est ça, ouais.
0: Qui a été diagnostiquée il y a combien de temps ?
1: Elle a été pré-diagnostiquée, parce que c'était encore pas la référence officielle, en 2019. Et elle a été confirmée par différents examens jusqu'à 2022 plutôt. Et après, on m'a dit, écoutez, on peut rien faire pour vous. Donc, voyez avec votre médecin traitant, pas de traitement.
0: Il n'y a pas de traitement. Vous faisiez quoi, des interventions, quand vous dites que vous faisiez des interventions, c'est de donner des colloques?
1: Alors ça, de donner des colloques ou des choses comme ça, ça s'est arrêté au moment où j'ai arrêté de travailler.
0: Mais vous disiez, vous faisiez quand même des interventions, c'était quoi en fait?
1: Ça m'est arrivé d'intervenir, d'abord, le vécu de la maladie que j'ai. Et je fais partie d'une association, France Alzheimer, et j'ai intervenu 4-5 fois pour apporter des éléments techniques sur cette maladie, sur ce qu'elle représente, sur les recherches qui sont en cours, etc.
0: Mais comment vous en êtes aperçu, vous ?
1: Deux raisons. La première raison, c'est que ma grand-mère maternelle, ma mère, ont eu la maladie d'Alzheimer. Mon cousin Germain a eu une maladie proche de la maladie d'Alzheimer. Et je suis l'aîné de 3 enfants. Quand j'ai fait les premiers tests pour savoir si j'avais une maladie d'Alzheimer ou autre chose, la radiologie, par exemple, m'a informé que jusqu'à maintenant, ils savaient quels étaient les signes qui signaient la maladie d'Alzheimer quand ils apparaissaient. Mais les études aux États-Unis commençaient à mettre d'autres signes qui sont antérieurs aux signes habituels, qui est encore habituel, je crois, aujourd'hui. Là, j'ai des problèmes, justement, pour sortir les mots, parce que... Et donc, en lisant la littérature de l'époque, c'était dans l'année 2019-2020-2021, je me suis renseigné et j'ai appris qu'aux États-Unis, et puis c'est venu en Europe, d'autres signes plus en amont,
0: avant-coureurs, ouais.
1: ont été reconnus comme menant à la maladie d'Alzheimer. Voilà. Alors, comme j'en avais eu au moins deux personnes dans mon entourage, même si ce n'est pas une forme familiale, jusqu'à ce qu'on me fasse une prise, là, ici, à la colonne vertébrale, un prélèvement, et qu'ils aient trouvé le facteur qu'on trouve chez les malades de la maladie d'Alzheimer, voilà le facteur qui est...
0: Mais pas dit ce que vous faisiez, du coup, de vos journées, alors.
1: J'ai aucune limitation physique. Je fais de la marche, je fais des randonnées, j'entretiens de la maison, je fais les courses.
0: Vous êtes sportif quand même ?
1: Oui, je fais du vélo. Il y a 2 ans, j'ai fait même 3 semaines de vélo au bord de la Loire. Oui, physiquement, je ne sens pas de manifestation d'épuisement, de vertige, de ceci, de cela. C'est tout est plutôt dans le souvenir immédiat surtout. Et le langage aussi qui m'échappe.
0: Là, pour l'instant, ça va,
1: mais avec des hésitations, alors que ces hésitations n'existaient pas avant.
0: Bah alors, si je vous dis qu'il n'y a pas d'âge pour se sculpter, donc votre santé avant, Claude, il n'y avait pas de problème. Vous, en tant que médecin, vous autodiagnostiquiez ?
1: Oui, j'ai eu plus de facilité pour me diagnostiquer que quelqu'un qui n'est pas au courant, ou pour comprendre le diagnostic que le spécialiste fait. Voilà. Bah oui, je suis passé par des troubles... J'ai une hanche artificielle. J'ai fait une appendicite à 10 ans.
0: Ah, je croyais à l'âge adulte.
1: Non, j'étais en CM2, là. Donc, je me suis fait opérer. Et c'est là que j'ai décidé que je serais médecin.
0: Ah ouais, c'est vrai ?
1: Ouais.
0: Pourquoi ? C'est le personnel médical qui vous entourait ?
1: C'est deux choses. J'étais en train d'attendre dans la salle d'opération. Les infirmières m'avaient équipé et tout, mais on attendait le chirurgien. Et je vois en train d'enfiler... la veste blanche, le truc comme
0: masque.
1: Ça, le masque. Et puis, en attendant qu'il arrive, j'avais regardé, sur ma droite, il y avait une armoire vitrée, et dedans, tous les instruments exposés qu'utilise un chirurgien. Et je regarde ces instruments, et j'aimerais bien utiliser ça et compagnie. Ensuite, ils m'ont endormi, et puis, à partir du moment où je me suis réveillé, je me suis dit, moi, je serai chirurgien.
0: Ah ouais ?
1: Je serai chirurgien.
0: Jouer au docteur.
1: je voulais jouer au docteur. Donc j'ai commencé par, pas une poupée, mais un...
0: Un mannequin
1: que j'ai opéré et qui a terminé à la poubelle. Mais ça a été mon premier geste chirurgical et je voulais être chirurgien.
0: Et vous n'avez pas été chirurgien.
1: Et je ne l'ai pas été parce que quand j'ai pris mon premier poste d'étudiant, parce que quand on entame les études de médecine, les 3 premières années sont théoriques. À partir de la quatrième année, on va
0: faire ouais.
1: comme aujourd'hui, je pense. Et là, j'ai tout de suite pris pédiatrie opératoire, enfin, chirurgie pédiatrique. Voilà. Et puis, j'ai découvert qu'entre l'ambiance, etc., la façon dont on traitait le malade et les autres personnes, je ne supportais pas. Ça a arrêté mon désir d'être chirurgien. Et ce désir d'être chirurgien, je n'ai jamais revenu.
0: C'est vrai.
1: Parce que le chirurgien, lui, il peut dire ce qu'il veut quand la personne est endormie. Mais toutes les personnes qui sont autour du chirurgien, que ce soit des stagiaires, des infirmiers, des infirmières, etc., l'entendent. Et ils n'ont pas le droit de répondre parce que l'autre chirurgien, s'il a dit quelque chose de méchant, c'est... Alors bien sûr, tous les chirurgiens n'étaient pas comme ça. Mais quand c'est fait avec des enfants, ça marque.
0: Je voulais vous demander quelque chose par rapport à votre maladie d'Alzheimer. Est-ce que ça vous inquiète? Est-ce que vous y pensez? Et quand on vous l'a annoncé, qu'est-ce que ça vous a fait?
1: Quand on m'a annoncé que c'était possible, bien sûr, j'ai commencé à me documenter. J'ai cherché des revues, etc. J'ai suivi tous les 6 mois avec des tests mémoire. Vous voyez que ça n'allait pas dans le sens de l'amélioration, mais plutôt dans le sens d'accentuation. Aujourd'hui, j'ai des bons résultats sur 80% des tests, et puis ces tests qui sont sur la mémoire immédiate, on me donne 5 mots, et puis on parle ensuite pendant 5 minutes d'autre chose, et puis on me redemande les 5 mots, et je me souviens d'un. Et puis quand on me répète 3 fois, et ben ça ne s'améliore pas. Mais ce qui est rassurant, c'est que c'est local. Je n'ai des troubles que pour me rappeler des choses récentes. Et ça ne diffuse pas encore. On connaît la maladie d'Alzheimer comme les d'autres maladies dites apparentées. Et c'est des maladies dégénératives. Ça fléchit petit à petit. Il y a un tas de choses qui continuent à marcher correctement. Jusqu'à ce que petit à petit, ça emporte. Et sur 15 ans, par exemple, on se dégrade complètement. Et on arrive au décès.
0: Alors, si je vous dis maintenant, il n'y a pas d'âge pour s'informer, Claude, est-ce que vous êtes quelqu'un qui vous tenait informé de ce qui se passe dans le monde? Et quel est votre rapport aux médias?
1: Oui, je reçois le journal.
0: Ouais, vous êtes abonné à un journal?
1: J'ai un abonnement, oui. Je mets 2-3 journaux. Je les lis ou je les parcours. J'ai aussi sur là-dessus. Et puis, j'ai des copains qui sont mobilisés aussi politiquement. Ça ne veut pas dire que ce sont des professionnels de la politique. J'ai toujours était intéressé par ce qui se passait au niveau politique dans le monde. Quand je regarde ce qui se passe plus localement, c'est pas automatiquement quelque chose de réjouissant, en tout cas pour les gens défavorisés.
0: Vous dites que vous êtes intéressé par la politique. Est-ce que vous étiez quelqu'un d'engagé dans votre jeunesse, quand vous étiez étudiant, par exemple?
1: Oui, semi-engagé. C'est-à-dire que je me suis intéressé en entrant à la fac. J'ai adhéré à un mouvement... C'est un mouvement trotskiste à ce moment-là. En première année de médecine, on élit un représentant. Et puis derrière lui, il y a une équipe dont je me suis inscrit pour l'équipe. Peu avant le vote, le représentant qui devait pouvoir être élu se retrouve, je ne sais plus, malade ou je ne sais pas.
0: Voilà, fait défection.
1: Voilà, fait défection. Et tout le monde s'attend à qui c'est qui va prendre le remplacement. Et puis comme moi, j'avais commencé à étudier... les textes et que les autres n'avaient pas commencé.
0: Ah, c'est parce que vous étiez sérieux.
1: C'est comme ça, et c'est comme ça que je me suis retrouvé devant 300 personnes. C'était la première année de fac. Hein. J'étais timide comme ça, moi.
0: Ouais, vous aviez quoi, 18 ans, quoi?
1: 18 ans, ouais. Exactement. Alors j'ai été élu parmi quelques-uns, mais ça n'a pas été parce que je ne partageais pas exactement la façon de voir du mouvement dans lequel j'avais adhéré.
0: La fac de médecine, elle était où?
1: À Paris.
0: À Paris, ouais.
1: J'étais timide. Parler devant 300 personnes, ce n'était pas prévu au programme. Quand j'avais proposé de faire quelque chose, c'était prendre des notes pour celui qui...
0: quelle est votre utilisation d'Internet, Claude? Est-ce que vous en servez beaucoup?
1: On va dire que d'abord, c'est peut-être un élément aussi qui est mobilisé dans l'Alzheimer. C'est des choses où on commence à ralentir. Avant, j'étais très souvent sur Internet. J'avais un ordinateur depuis 1980. Donc, j'ai beaucoup fait sur Internet. Alors, le vieillissement, oui, mais c'est la maladie d'Alzheimer ou des maladies de ce genre-là. Font qu'il y a un ralentissement. Par exemple, là, aujourd'hui, avec l'ordinateur, souvent, il faut que j'aille voir un copain pour savoir comment ça marche. Et puis, ça ne reste pas dans le temps. C'est-à-dire, s'il m'explique... Le lendemain,
0: pour commencer.
1: Si j'ai pas noté tout, il faut recommencer. Et puis, ça ne se fixe pas,
0: ouais,
1: même par la
0: répétition.
1: Comme on
0: dit, ça s'imprime pas, quoi.
1: Voilà, ça s'imprime pas.
0: Ouais.
1: Voilà. On peut dire que c'est peut-être un des principaux symptômes de cette maladie, dans le début, hein, toujours dans les débuts.
0: Est-ce que vous regardez la télévision ?
1: Je la regarde, mais modérément.
0: Qu'est-ce qui vous intéresse ?
1: Des films sur... alors, ça dépend du sujet, hein. Des problèmes dans les familles, des problèmes dans le boulot, des problèmes dans le... Alors, c'est cet angle-là, quoi.
0: Ouais.
1: Mais je pourrais aller voir ça au théâtre. Mais comme j'habite dans la commune, on est 200, 220, je crois. Hein. Il n'y a pas de cinéma dans la commune, il faut aller...
0: Ouais. Ah, vous allez au cinéma, quand même ?
1: Donc, il y a un cinéma local, mais pas dans la commune, qu'il faut descendre dans la vallée. J'y vais de temps en temps. Je suis assez content de ce que je vois. Mais sinon, c'est sur la télé. Et la télé, je regarde un ou deux films par semaine.
0: Est-ce que vous allez dans les salles de concert ? On m'a dit que vous étiez musicien.
1: Avec mon violon, je joue dans un orchestre, là, sur place, où j'habite. On est une dizaine. Et puis, je suis depuis un an dans un orchestre de voix.
0: Une chorale ?
1: Chorale, voilà, exactement. Et on donne quelques représentations annuellement. Ça me va.
0: Ouais.
1: Ah ouais.
0: Vous n'allez pas au théâtre, vous n'allez pas au musée, vous n'avez peut-être pas la possibilité de vous déplacer maintenant.
1: On est d'abord dans un endroit isolé, en montagne, donc aller au théâtre... Si on m'invite à aller au théâtre, je suis très content d'y aller. Mais ça ne me vient plus naturellement d'y aller.
0: Vous le faisiez quand vous étiez en activité ?
1: Alors au théâtre, j'ai jamais eu de prévention contre. Hein. J'ai beaucoup été au cinéma à une certaine époque. À chaque fois que je suis allé au théâtre, ça m'a toujours plu.
0: Mais faut qu'on vous y amène, non ?
1: C'est ça ? Mais faut qu'on m'y... Voilà, exactement.
0: Et ça fait longtemps que vous jouez du violon ?
1: Je fais aussi un peu de guitare et puis je fais aussi un peu de piano.
0: Violon, guitare.
1: Un peu de piano.
0: Mais alors, ça fait longtemps que vous pratiquez tous ces instruments ?
1: Ah ben, je peux vous dire que le violon, j'ai commencé à l'âge de 8 ans.
0: Ouais.
1: J'ai arrêté à l'âge de 15 ans parce que j'en avais marre. Et je l'ai repris à l'âge de 45 ans. Et j'en fais maintenant toujours un peu, à mon niveau. La guitare, j'ai appris ça dans une colonie de vacances où j'étais à 17 ans.
0: Ouais, en général, c'est à ce moment-là, hein, la guitare.
1: Et puis, voilà, à travers ma vie, j'ai joué. Ici, par exemple, là où j'habite, il y a 4 ans, 5 ans, là, j'ai fait le tour des maisons de retraite, seul d'abord, et puis ensuite avec un copain. Je donnais des concerts gratuits dans les maisons de retraite de la région.
0: C'était super. Et le piano, vous avez un piano chez vous ?
1: Il y a un piano, mais c'est... Alors, je tâtonne, parce que j'ai fait un an de piano quand j'étais gamin, c'est tout. Le piano, c'est pas moi qui... C'était ma sœur. Ma sœur avait reçu un piano quand elle avait aux alentours, je crois, de 6 ans, jusqu'à ce qu'elle veuille s'en débarrasser, parce qu'elle ne correspondait plus à ses activités. Et donc, j'ai récupéré ça, puis 15 ans, 20 ans.
0: Et vos parents, ils étaient musiciens ?
1: Non, ils écoutaient de la musique. Ils n'en faisaient pas. Ma mère chantait, mais pour nous. Et mon père, ils allaient au concert, quoi.
0: Elle chantait pour vous ?
1: Oui, par exemple, le soir, pour nous endormir. Et quand elle faisait la vaisselle, elle chantait. J'ai entendu chanter pendant longtemps.
0: Et vous faisiez quoi, vos parents ?
1: Mon père était ingénieur en brevet d'invention. Un brevet d'invention, c'est que quand vous inventez quelque chose, il faut déposer un brevet quelque part, dans un cabinet, il s'était spécialisé là-dessus, et avec des fois des conséquences importantes, hein, je veux dire... si je devais citer une des plus importantes, il y a eu une époque de notre vie où c'était le début des réflexions sur la communication par train aérien, comme au Japon. Au Japon, les trains, ils sont suspendus. Et donc, pendant une certaine période, mon père travaillait donc dans un bureau à Paris. C'était une époque où mon père a eu l'occasion de monter dans le train suspendu Paris-Orléans.
0: Ah ben, je le connais bien. Il y a encore des traces.
1: Voilà, exactement. Et parce que c'était à l'époque où il y avait un débat entre est-ce qu'on fait un TGV au sol ou en l'air. Il a eu droit à un voyage. Ça s'est arrêté, c'est-à-dire on était au niveau de la recherche. On n'était pas encore au niveau du lancement.
0: Et votre maman, elle faisait quoi ?
1: Alors ma maman, c'est l'ancien système. Ses parents tenaient à Paris un magasin de vêtements, mais qui fabriquait. Et donc ma mère et sa sœur travaillaient dans l'atelier des parents jusqu'à ce que je naisse. C'est moi qui les ai fait arrêter de travailler. Et à ce moment-là, une femme devait assurer
0: l'éducation.
1: Et donc, et comme mon père rentrait comme ingénieur assez d'argent, il n'y avait pas de nécessité financière que les deux travaillent. C'est comme ça que ma mère s'est arrêtée, mais elle n'a jamais repris.
0: Vous m'avez dit que vous lisez des journaux. Est-ce que vous lisez aussi des livres, des romans, des ouvrages?
1: Mais alors là, j'ai pu observer, quand, avec la maladie, le ralentissement. J'ai du mal à me concentrer et surtout, j'ai du mal à me rappeler ce que j'ai lu. Ça m'est arrivé de ne pas me rappeler du tout ou de relire une deuxième fois. Une deuxième fois, c'est... Là, par exemple, en ce moment, je suis en train de relire un bouquin sur la médecine qui a été fait justement sur la médecine d'Alzheimer, là, par le médecin qui actuellement encore est le chef de ce domaine-là pour la France, qui travaille à Paris. Et c'est pratiquement comme si je le lisais la première fois. Pas totalement, mais pratiquement. Ouais. Et puis ce que j'observe, c'est que quand je lis, c'est facile à lire. Je lis 10 pages, 20 pages, donc je fatigue assez vite. Et puis le lendemain, comme c'était le cas ce matin, je cherche, j'ai quand même un marque-page. Donc je vais au marque-page et c'est un peu comme si... Je revoyais ça la première fois. C'est les capacités de stocker ce qu'on apprend, ce qu'on entend, ce qu'on voit. Peut-être ce qu'on voit, c'est plus facile, mais ce qu'on entend. Par contre, dans ce genre de maladie, je l'ai lu et je l'ai vu aussi chez ma mère, c'est ce que j'appellerais l'épluchage de la mémoire. C'est-à-dire que on n'arrive pas à se souvenir de ce qu'on a fait hier, mais on a une lucidité peut-être plus importante sur ce qu'on a fait il y a 40 ans.
0: Ça tombe bien pour cette émission. Hein. Vous m'avez dit quelque chose qui m'intéresse quand vous faisiez les maisons de retraite. Là. Ouais. On va revenir à ça. Parce que ma question, c'est si je vous dis il n'y a pas d'âge pour s'entraider, est-ce que vous donnez encore de votre temps libre aujourd'hui aux autres? Est-ce que vous avez arrêté ça, cette activité de passer dans les maisons de retraite, de chanter, de faire de la musique?
1: Oui, alors j'ai arrêté les maisons de retraite, mais pas par décision comme ça, motivée et tout. Je suis contente d'intervenir dans les concerts qu'on fait. Hein. On n'est pas rémunéré, on n'est pas professionnel. Ouais. Les concerts qu'on fait, c'est intéressant. Le contact avec le public aussi. C'est genre 3-4 concerts dans l'année. Et même chose pour la voix.
0: Mais est-ce que vous êtes dans des associations? Oui, vous êtes dans des associations, vous m'avez dit. L'association de France Alzheimer.
1: France Alzheimer, nationale et régionale.
0: Et ça consiste en quoi, alors? Vous m'avez dit que vous faisiez des interventions.
1: Je faisais.
0: Ah, ça aussi, ça s'est arrêté?
1: Ça s'est arrêté parce que, d'un côté, je n'ai pas proposé plus, et de l'autre côté, on ne m'a pas demandé plus. Maintenant, je vais à des réunions une fois par mois avec d'autres qui ont aussi la maladie d'Alzheimer ou une maladie dite apparentée. Et c'est dirigé par une orthophoniste qui fait l'animatrice, quoi. Et on aborde des sujets ou des vécus qui ont trait à cette maladie-là.
0: Et tout le monde est au même niveau ?
1: Non. Déjà, on n'est pas nombreux. 7-8. Pas pour là où j'habite. Pour le département. Pas le département, mais Béziers. Béziers avec tout l'entourage de Béziers. J'ai projeté statistiquement le nombre de gens qui sont répertoriés ayant la maladie d'Alzheimer au niveau national. Et je l'ai rapporté à la population de l'arrondissement de Béziers. Donc arrondissement, c'est Béziers plus toute la périphérie, tatatitata. Et normalement, ça tourne autour de 4000 personnes là, en fonction de la population. J'ai fait cette étude-là, bon, je ne sais pas si elle est valable, j'ai fait ça, et on est 8 pour l'arrondissement de Béziers dans le groupe de parole, comme on dit. Ouais. Groupe de parole. 8, ça ne correspond pas à ce qui est nécessaire. Mais il y a aussi tous ceux qui sont les nouveaux, parce que nous sommes partis d'une génération qui devient vieille. Forcément, la vitesse avec laquelle s'accroît le nombre de gens qui ont la maladie d'Alzheimer, qui est une maladie à 95% ou 99% de vieux, à partir de 60-65 ans, ça explose. Donc on est passé en 6 mois, je crois, on est passé de 1 100 000 à 1 400 000, un truc comme ça, et ça va augmenter pendant encore une dizaine d'années, puis ensuite nous allons disparaître. Nous, on est la génération d'après-guerre. On faisait facilement beaucoup d'enfants.
0: Le baby-boomer.
1: Voilà baby exactement. Maintenant, on est dans le papy-boom et le mamie-boom, mais on va disparaître.
0: Bon, Claude, si je vous dis maintenant, il n'y a pas d'âge pour partager, est-ce que vous ressentez le désir de partager vos connaissances, votre expérience de vie avec d'autres?
1: On le fait déjà avec la petite réunion mensuelle qu'on a. Là, on échange. J'aurais plus de désir, effectivement, d'échanges plus importants. S'il y avait plus de monde, plus de formations, de réunions comme ça, pour être intervenu, je le fais plus maintenant, alors là, dans des amphithéâtres, on va dire, sur cette question de la maladie d'Alzheimer, avec des malades et leurs accompagnants, c'est unique. C'est-à-dire que, y a une réunion, il y a du monde qui vient, mais c'est pas régulier. Donc, ça disparaît après. Encore une fois, on est une population nombreuse qui arrive en âge de faire ce genre de maladie, mais on est toujours 6 ou 7 en réunion une fois par mois.
0: Mais au niveau de la famille, par exemple, est-ce que vous avez transmis des choses? Qu'est-ce que vous partagez avec vos petits-enfants? Ils ont quel âge?
1: Les petits-enfants, maintenant, ils ont 2 qui ont 10, on va dire, environ, et 2 qui ont 12, environ. Mais ils sont dans les Alpes, hein. Ils sont
0: pas chez nous. Vous les voyez pas souvent?
1: On les voit aux vacances.
0: Ouais, qu'est-ce que vous partagez avec eux?
1: Il y en a un avec qui je fais des échecs.
0: Ouais? Ah, parce que vous jouez aux échecs.
1: On fait une balade en vélo, mais ils sont loin. Ils habitent à 450 km. Quoi.
0: Et vous vous souvenez vous-même des rapports que vous aviez avec vos grands-parents? Vous les avez connus?
1: Oui. Alors, mon grand-père, je n'ai pas beaucoup connu. Je me rappelle de sa tête, et surtout une photo, mais il est mort d'un AVC à 55 ans. Donc, moi, j'avais 4 ans. Je me rappelle de lui. Mais ça s'arrête là.
0: Enfin, vous n'avez pas de souvenir de ce que vous aviez comme rapport avec lui, quoi.
1: Non,
0: c'est juste...
1: Si, de sourire.
0: Ouais,
1: voilà. Il est mort, j'avais 4 ans, c'est très
0: jeune.
1: Limité.
0: Ouais.
1: Ma grand-mère maternelle, elle, quand son mari a disparu, elle a arrêté le boulot qu'elle faisait. Et puis, elle s'est chargée de... Ma mère ayant accouché d'une troisième enfant, qui est ma sœur, de s'occuper de ma sœur... pendant les premières années. Et donc, elle est venue vivre chez nous pour ça. Et ensuite, elle a pris un appartement, mais c'est mes parents qui ont fait la chose, hein, c'est pas elle. Bon, elle arrivait à 60 ans. Il y avait probablement quelque chose qui n'allait pas dans le relationnel.
0: Entre votre mère et la grand-mère?
1: Peut-être. Et puis rapidement, est sortie l'Alzheimer.
0: Qui, votre maman? Ah, votre grand-mère, là?
1: Oui.
0: Grand-mère maternelle?
1: Maternelle. Donc, impossibilité qu'elle continue à vivre seule dans un appartement. Elle perdait les clés, elle ne savait plus où elle était, qu'il fallait chercher, envoyer, je ne sais pas quoi. Donc, elle a été admise en maison de retraite. Et puis, au bout de 2 ans, la maison de retraite, elle a mise dehors, parce que ça n'existait pas encore,
0: Les EHPAD,
1: voilà. Et donc, elle s'est retrouvée pendant 6 ans à l'hôpital psychiatrique, jusqu'à la mort, à 72 ans. Donc, elle a passé 6 ans en hôpital psychiatrique. À partir de ce moment-là, je l'ai très peu vue.
0: Et vos autres grands-parents?
1: Les deux autres grands-parents ont une histoire complètement différente. Alors, mes grands-parents paternels, mes grands-parents maternels viennent de Pologne, en milieu juif, en sortant de la guerre. Donc ma grand-mère maternelle, celle dont on vient de parler, et son homme qui est mort à 55 ans, sont arrivés, eux, en 32 en France. Religieusement, on voulait leur imposer trop de choses, et eux, c'était plutôt des laïcs, et donc ils sont arrivés comme juifs, laïcs, en France, au début des années 30. Et puis il y a eu la Deuxième Guerre mondiale. Ils étaient à Paris, donc ils ont déménagé dans la clandestinité, dans la zone sud. Mon grand-père a failli être arrêté. Et puis ensuite, au moment où les rafles ont commencé dans la zone sud, là en 42, ma mère, je crois, a été arrêtée. Mais elle connaissait un des flics qui l'arrêtait, et donc qui a réussi à la faire sortir avant le départ vers l'Allemagne. Donc ça a laissé des traces. Mmh. Ensuite, ils sont revenus en 44. Ils ont repris leur activité de couture. Ils avaient descendu tout le matériel à Béziers. Mais ils n'ont jamais pu retourner en Pologne parce que les familles ont disparu. Les familles ont été totalement massacrées. Il y en a 2 qui sont sortis des camps et qui sont partis à la libération, qui sont partis c'était pas encore en Israël, c'était Palestine. Voilà. Du côté de mon père, c'est très différent. Alors là, on est en Russie, c'est-à-dire à Varsovie.
0: Non, à Varsovie, c'était en Pologne.
1: Non.
0: Ah, à l'époque.
1: À l'époque.
0: D'accord.
1: Parce que de 1815 à 1918.
0: Ah, ben oui, les territoires
1: étaient
0: occupés.
1: Russie.
0: Mais oui, la Russie a occupé les territoires polonais.
1: Et donc, voilà. Et donc, mon grand-père paternel, né en 88, je crois.
0: En 1888, je précise, pour le
1: 1888, exactement, avait en 1907. arrivé à 18 ans, etc. Donc il finissait les études secondaires et il s'était intégré à un groupe de jeunes pour le rétablissement de la Pologne. Donc il y avait des manifestations et compagnie.
0: L'indépendance.
1: Voilà. Et il a été arrêté et il a été expulsé du pays. C'était un moment où une partie des Polonais voulait récupérer la nationalité polonaise, mais c'était russe. Voilà. Et donc il est venu en France faire ses études de médecine, il l'a fait, il s'est marié. Et puis,
0: sa femme était française ?
1: Sa femme était vivait en France, mais elle était née en Égypte. Ils se sont mariés à fin des études. On est 1914. Ils partent en bateau pour une croisière qui passe par le canal de Suez pour aller vers l'Inde. 1er août 1914, ils étaient en escale à Port Saïd, à l'entrée du canal de Suez. Et lui, il venait d'avoir son diplôme de médecin. Et donc, les Anglais lui ont mis le grappin dessus en disant ben, « Vous êtes alliés, la France, l'Angleterre et la Russie ». Sont alliés tous les trois contre les Allemands, les Autrichiens et les Turcs. Donc, on a besoin de vous pour rester ici en Égypte. Et ils sont restés jusque 56. Ma grand-mère était peintre et mon grand-père médecin. Et en 56, ils ont été foutus dehors par Nasser, comme juifs, avec un tas d'autres. Hein. Ils sont arrivés sans un sou et à un âge de retraite. C'est là que je les ai connus. Voilà, c'est là que je les ai connus.
0: Elle était peintre, donc
1: Elle était peintre, et donc j'ai eu droit à des cours de peinture chez elle. Quand j'étais encore à l'école primaire. Quoi.
0: Vous êtes juif de deux parents, quoi.
1: Oui, les deux côtés, c'est juif. Et encore une fois, j'ai jamais été croyant.
0: J'allais vous demander, vous pratiquez pas ?
1: Ah, j'ai jamais pratiqué. Ouais. Je dis jamais je suis juif. Ouais, dis je suis d'origine juive, avec un certain passé. J'ai eu aussi un regard pro-palestinien. Parce que je comprends aussi ce que vivent les Palestiniens, tout à fait. Mais ça pèse pas. Mes parents, ça a pesé parce qu'ils ont quand même perdu beaucoup de membres
0: oui,
1: de famille.
0: C'était dans une autre époque.
1: Et donc, ils avaient peur. Ouais, donc, nous, quand on a voulu appeler notre fille Dvoira.
0: Comment ?
1: Dvoira. C'était le prénom de ma grand-mère. Parce que ma grand-mère, c'était Mémé. Celle dont je vous ai parlé, qui venait de Pologne. Donc, ma femme et moi, on a choisi, tiens, on est Dvoira, c'est un super prénom, on va l'appeler comme ça. Et on a informé ma mère. Sa première réflexion, c'est, mais vous croyez pas que c'est dangereux ? À l'époque, elle a survécu parce que
0: les noms avaient été francisés.
1: Les noms ont été francisés, assimilés, trafiqués, etc. Elle s'appelait Marie, etc. Bon. Et Dvoira, voilà, c'est notre fille, quoi. Dvoira... Aline, on a toujours un différent nom. Pour mon fils, on avait fait le contraire au niveau, c'est-à-dire qu'on avait pris palestinien. Donc c'était Mathieu Ismaël. Maintenant, ils sont tous se fourrés des bombes les uns sur les autres. Mais on espère que ça va s'arrêter bientôt.
0: À quoi ressemblait votre enfance ?
1: Chouette. Très chouette. J'ai été très content de ce que j'ai vécu, que ce soit petit, moyen et même grand.
0: Vous aviez des bons rapports avec vos parents, avec vos frères et sœurs ?
1: Oui. On se faisait engueuler de temps en temps, etc. Une baffe de temps en temps, mais, mais aussi, ils étaient là derrière pour nous aider. Les trois, on a eu de la chance de ce côté-là. Ouais.
0: Alors, Claude, si je vous dis à présent, il n'y a pas d'âge pour voyager, est-ce que vous voyagez encore ? Ou est-ce que c'est plus possible ?
1: Alors, c'est en aucun cas plus possible. Le dernier voyage que j'ai fait, c'était, alors je ne me souviens plus, mais je crois que c'était il y a un an et demi, bientôt deux ans. Le dernier voyage, je me déplace chez les enfants, je me déplace chez là. Là, c'est un voyage en vélo, la Loire en vélo.
0: Mais avec d'autres personnes, pas tout seul.
1: Alors, je suis parti de chez des copains qui habitaient Nantes, et je suis allé chez d'autres copains qui habitaient Angers. J'ai fait ça jusqu'à Blois, donc une quinzaine de jours. En vélo, électrique.
0: Mais tout seul ?
1: Tout seul.
0: Ça vous dérange pas, la solitude ?
1: Non, si je sais qu'elle est limitée.
0: Ouais.
1: Et j'ai bien aimé le vélo en solitaire. On avance à son rythme, j'avais prévu 5 heures par jour de vélo, 100 km à peu près. C'est un vélo électrique. Oui, j'ai beaucoup aimé. Donc probablement, je vais refaire quelque chose genre en septembre.
0: Est-ce que vous êtes allé en Pologne ?
1: Non, je suis allé en Russie, 91, je ne sais plus. Oui, c'est au moment de l'émergence de Yeltsin. Là.
0: La chute de l'Union soviétique.
1: Oui, c'est ça, voilà. Je suis allé une quinzaine de jours avec une copine dont la grand-mère venait de Russie et qui avait appris le russe parce que quand elle était petite, la grand-mère lui parlait en russe. Donc, elle comprenait le russe, mais elle le parlait mal. Et moi, j'avais appris le russe au lycée, puis je l'avais oublié. Là, je m'y suis remis. Je le comprenais difficilement, le russe encore, mais j'étais capable de le parler. Et alors on s'est répartis
0: les rôles. Voilà, c'est ça. Avec, voilà. Avec les passages du français au russe, russe au français.
1: Voilà, ça, c'est, c'est ça. On a eu une... Ça a correspondu à une douleur assez intense, probablement la plus intense que j'ai vécue, ma femme aussi, et les enfants aussi. C'est que on a eu un troisième enfant en 1991. Et cet enfant, les autres, ils étaient nés 15 ans avant. Hein. En 92, février 92, de passage chez mes parents, et ils l'ont trouvé mort dans le berceau, le matin. Alors que la veille, il était encore souriant, il avait pris des photos et tout. Je me suis renseigné, ce qu'on appelle chez les bébés...
0: La mort subie du nourrisson.
1: Jusqu'à 5 mois. Mais il peut y avoir des malformations non connues qui peuvent donner les mêmes choses. Il a fallu un temps pour que je m'en remette. Ma femme aussi, encore plus. Et puis on a adopté donc Alonso.
0: Vous avez un enfant adopté.
1: On a adopté un enfant au Pérou l'année suivante, qui habite à 1 km de chez nous et qui a 34 ans. Hein.
0: Vous êtes allé le chercher au Pérou, en fait ?
1: Oui. Oh,
0: d'accord.
1: Lui, il a été trouvé dans la rue à 8 mois. Abandonné devant la... C'était pas jeté, c'était abandonné. Il était dans un couffin. Ils ont frappé à une porte. Et puis, c'était une fille, genre 8 ans, qui avait apporté. Et qui s'est enfouie quand elle a frappé.
0: Elle a frappé un orphelinat ou quelque chose comme ça ?
1: Non, une porte d'une personne. Quoi, ouais. Pas n'importe laquelle, mais une porte. Et puis, c'est la personne qui a ouvert. C'est une vieille dame. Et elle a vu, et puis elle l'a amené chez des gendarmes qui l'ont amené à l'orphelinat.
0: Et il connaît cette histoire, votre fils ?
1: Oui, mais il n'est pas demandeur.
0: Mm-hmm. Ça commence comme un roman, en fait, sa vie.
1: Oui, oui, on lui a dit déjà X fois qu'il y a un cahier, qu'il y a bien noté tout ça, et qu'il pourrait le regarder quand il veut, etc. Mais lui, il est dans le présent.
0: Ouais.
1: Alors que nos autres enfants, ils sont à 400 km. Lui, il est à 1,2 km.
0: Il est très attaché à vous. Je vous entends rire et j'ai envie de vous poser cette question. Si je vous dis il n'y a pas d'âge pour déconner, Claude, vous êtes quelqu'un d'assez, je dirais, positif, optimiste. Vous avez toujours le sourire.
1: Pas automatiquement.
0: Non, non. Est-ce que vous êtes quelqu'un qui aimait faire la fête, réunir des amis, faire des soirées ?
1: Oui, oui, je suis content de ce... Par contre, je suis pas très moteur. Ma femme, elle est plus motrice.
0: C'est vrai.
1: Il y a des gens dans la maison, je suis content, on rigole et tout, on mange, etc., puis on discute, mais je suis rarement à l'initiative.
0: Mmh. Vous avez un cercle d'amis, hein, je crois, très proche.
1: Oui, oui, ouais. Oui, oui, on a
0: depuis très longtemps.
1: Bah...
0: Dites-nous, la personne chez qui nous sommes, donc Isabelle de Foresta, vous l'avez connue
1: dans la communauté, quand je suis sortie de chez mes parents. Voilà.
0: Ouais. T'es Montreuil, c'est ça ?
1: Montreuil. Ouais.
0: Et vous avez connu ces gens 9 mois.
1: Ouais.
0: Et vous êtes toujours amis.
1: Ouais. La semaine prochaine, on a vacances, et c'est regroupement des anciens qui sont pas au même endroit. Hein. Et ben on va ensemble se retrouver pendant une semaine dans les Alpes.
0: Chez Joël, que j'ai déjà interviewé, Joël Bruston.
1: Oui.
0: Mais comment vous expliquez que ça a perduré, votre
1: amitié ? Oui, je me suis un peu réfléchi là-dessus. D'abord parce que l'attrait du nouveau, c'est-à-dire je sors de chez mes parents, d'un mode de vie que je connaissais depuis l'âge de 0 ans jusqu'à 20 ans. Je n'avais pas prévu de partir de chez mes parents encore. J'étais bien chez mes parents. Joël Bruston, je l'avais connu à la fac de médecine, mais je ne connaissais aucun des autres qui étaient censés venir. C'est lui qui avait tout organisé, lui. Bonjour, il me téléphone, il me demande si je viens ou je ne viens pas. Oui, parce qu'on avait eu, dans notre groupe de jeunes, on avait à un moment, un an avant, on avait été 5 jours dans une baraque dans l'est de la France pour des petites vacances. Et on avait décidé qu'on éteignait tout. On ne va pas se réveiller le matin à une heure précise. On ne va pas se coucher à une heure précise, etc. On va jouir. Et puis si on est fatigué, on va dormir. Et puis, c'est les vacances. Et il n'y a pas de parents. On a fait ça. Et puis au bout des 5 jours... On s'est dit, mais pourquoi on s'arrête là ? C'était super. Pour qu'on s'arrête, chaque temps on retourne chez nos parents, etc. Mais qu'est-ce que c'est que ce truc ? Un an ou 2 ans après, j'ai dit à mes parents, je me rappelle, alors hein, c'est net, hein, parce que le téléphone il a sonné à 8h et il y avait donc mes parents et puis mes frères, mon frère et ma soeur, Joël au téléphone, et qui me dit, alors tu viens quand ? Ça y est, la maison est prête, etc. On t'attend. Ah bon ? Alors bon, je vais voir. Je raccroche et puis je dis à mes parents ce que j'avais déjà dit 10 fois avant. Je dis, je sors chez les copains, là, je vais aller les voir. Donc je suis parti et je suis revenu le lendemain pour chercher les affaires, sans qu'il y ait eu aucune discussion. Et c'est comme ça que j'ai changé. J'avais déjà changé un peu parce que j'étais dans un groupe protestant alors que je suis d'origine juive. Mais ce qui m'intéressait, c'était le groupe, c'était pas le protestantisme. Le milieu qui a monté cette communauté, c'est issu du groupe protestant.
0: Oui, mais alors là, vous m'avez pas dit pourquoi ça avait, pour vous, ça a continué ça dans le temps. Comment vous expliquez cette amitié de longue date, en fait, c'est ça?
1: Mais parce que d'abord, on va dire grosso modo, tous les ans, on a passé au moins une semaine de vacances ensemble.
0: En fait, vous avez instauré quand même une sorte de rituel.
1: Rituel, oui et non. C'est pas toujours les mêmes qui viennent. On a commencé une vie communautaire. Ça nous a fait basculer dans une nouvelle vie.
0: Comment vous sentez maintenant dans ce monde ?
1: Je me sens très bien.
0: Ouais. Vous vous sentez heureux ?
1: Oui.
0: Qu'est-ce qui vous rend heureux alors ?
1: Ce qui me rend heureux, c'est le relationnel, les gens avec qui je vis, les gens que je rencontre. Ce qui me aussi rend heureux, c'est que la vie de mes parents, qui ont vécu longtemps et avec qui on a bien sympathisé, que ce soit quand on était enfant, mais aussi quand on était adulte. Donc ça, c'est aussi quelque chose qui est important et qu'on garde comme bon souvenir maintenant qu'ils sont partis. Ce qu'on vient de décrire, les expériences collectives de vie par rapport à une expérience familiale pure de vie, ça nous a toujours paru quelque chose de, moi je pense, de mieux. C'est-à-dire qu'on a plus d'ouverture d'esprit, on a plus d'appui aussi, et puis on a plus de choses à se raconter. Alors, Brunel est décédé. Non, on commence à l'élimination, mais c'est...
0: Il y a des gens qui disparaissent. Ouais.
1: C'est, comment dire... Enfin, pour moi, personnellement, c'est pas la mort qui me traumatiserait. Vu déjà l'âge 75 ans où je suis, c'est plutôt la forme que ça prend. Douloureuse, pas douloureuse, affolante, pas affolante. Enfin, voilà, la préparation, le ceci, le cela. Mais c'est ce que je me suis dit depuis quelques années. À partir de 70 ans, tu vis au présent, tu veux faire un truc, tu le fais, tu veux pas faire le truc, tu peux plus faire le truc, tu le fais pas, mais tu inventes un autre. Ensuite, place au suivant.
0: Alors, si je vous dis pour finir, il n'y a pas d'âge pour changer, qu'est-ce qui a changé, vous diriez, entre le jeune homme que vous étiez et l'homme que vous êtes devenu, hormis l'âge, hormis le vieillissement, hormis Alzheimer?
1: C'est difficile, parce qu'il faudrait demander à quelqu'un d'autre qu'est-ce qui a... Il y a des choses que je voudrais dire, mais c'est peut-être pas la réponse à la question, c'est que je voulais dire, mais ça me vient, puis ça repart. C'est, non, ça m'a comme ça échappé. C'est quelque chose
0: que... Je vais vous aider. Comment vous étiez enfant? Alors, vous étiez timide, vous m'avez dit.
1: J'étais timide jusqu'à, on va dire, jusqu'à mes 16 ans. La communauté, elle a commencé donc à 20 ans. Là, j'ai commencé à devenir militant politique. Comme pour moi, la frontière, ça s'est passé à 16 ans. C'est plus moi qui décidais de ce que je faisais par rapport à mes parents. Choisir soi-même les endroits où on veut aller, qui c'est qu'on veut voir, que ceci, que cela, voilà.
0: Vous m'avez dit, à un moment donné, vous étiez proche des protestants, alors que vous étiez juive, mais non pratiquant. Ça a duré longtemps, cette période ?
1: Mais ça a duré jusqu'à aujourd'hui. Mon entourage est protestant. Ma femme est protestante. Protestante, mais pas. Mais aucun de ces gens-là n'utilise la religion.
0: Oui, mais votre femme est protestante.
1: Oui.
0: Mais vos parents, ça posait pas de problème que vous mariez avec une protestante ?
1: Non. Non, parce qu'eux étaient devenus laïcs. Alors, laïcs, après-guerre, c'est pour ça que les prénoms qu'ils nous ont donnés, c'est des prénoms protecteurs par rapport à ce qui s'est passé pendant la guerre.
0: Quel est votre regard sur la société dans laquelle nous vivons ? Est-ce que c'est une société qui vous fait peur ?
1: Je dirais non, comme personne âgée. Arrivé à 75 ans, que ce soit la maladie, que ce soit la vieillesse, que ce soit... autre chose, j'ai déjà vécu 75 ans. Ça fait déjà au moins 5 ans que je me dis, maintenant tu vis en fonction du jour le jour, parce que de toute façon, à un moment, tu vas crever, et personne n'échappe. Et t'es pas trop motivé quand tu vois l'état des gens à 90 ans, à 95 ans, à 98 ans, à part des exceptions. Tu te dis, bon, 85 ans, c'est bien, mais si c'est pour être handicapé, si c'est pour être nerveux et compagnie, énervé ou angoissé, etc., et puis il faut partir. Je veux dire, place au suivant.
0: En tant que médecin, vous avez vu la médecine évoluer. Comment on traitait votre grand-mère à l'hôpital psychiatrique et comment vous êtes suivi, c'est pas la même chose.
1: Oui, bah, ça dépend aussi de la maladie, là. Ouais. Elle était plus avancée. Hein. Ouais. Mais,
0: On ne vous mettra pas à l'hôpital psychiatrique, je pense.
1: Ça, je ne sais pas. Ça, je ne sais pas.
0: Mais il y a d'autres... les EHPAD existent. Bon, je ne dis pas qu'on vous souhaite de finir à l'EHPAD, mais je veux dire, s'il y a quand même d'autres structures, et des accompagnants et des soignants.
1: Moi, je n'ai aucune résistance, contrairement à d'autres personnes, je n'ai aucune résistance pour aller en maison de retraite. Alors, je ne veux pas aller en maison de retraite, mais si à un moment je me retrouve seul... Moi, je n'ai pas peur de la maison de retraite. Mais la maison de retraite où je peux marcher, où je peux sortir, où je peux lire, où je peux regarder, là, je peux manger, c'est pas ce qui me plaît, mais enfin manger et apprécier, etc. Ça n'est un repoussoir que quand on regarde soudain une personne qui est clouée dans son lit en maison de retraite. Et là, c'est plus du tout la même chose. Mmh. Ou bien qui est clouée par les douleurs. Mais contrairement, par exemple, à ce que me dit Eva, c'est-à-dire Eva, elle ne veut pas aller en maison de retraite.
0: Eva, on a oublié de dire, c'est votre épouse.
1: Oui, parce que ce n'est pas un univers qui l'intéresse. Moi, ça m'est égal. Oui. Mais bien sûr, si Eva disparaît ou si Eva s'en va, j'ai rien contre. Mais j'ai vu avec mon cousin, il est rentré en maison de retraite debout, mais les 2 ou 3 ans qu'il a passé en maison de retraite, 5 ans même, ça a été la baisse. Et la baisse, c'est à la fin, c'est on marche plus, on ne peut plus manger seul.
0: Mais est-ce que ça, c'est la maison de retraite qui a fait ça ? Ou est-ce que c'est son état à lui qui s'est dégradé ?
1: Les deux.
0: Ouais.
1: Les deux. Quand il y a eu le Covid, là, il y a eu une réduction de personnel depuis le Covid. Je ne sais pas si ça continue. Et puis en plus, plus le cerveau s'endommage, plus il faut du personnel pour être là. Et ça ne se marie pas avec un budget minimal. Voilà. J'ai travaillé un peu en maison de retraite, j'ai vu ce que c'était. Hein.
0: Alors, dernière question. Est-ce que vous avez des désirs, des projets, lesquels ?
1: Oui, j'ai différents projets. Bah,
0: vous allez partir en vélo, hein, déjà, en septembre.
1: Repartir en vélo. J'ai aussi projet de faire des choses avec... parce que là, on a une distance géographique avec les enfants. Par exemple, là, on a commencé à jouer aux échecs à distance.
0: Ah ouais, comment vous faites ? Par vidéo ?
1: C'est un système qui a été mis en place par mon fils, là. Mais qui pour l'instant est laissé en marge. Alors ils vont venir en août, là, on va relancer le truc et puis le mettre en place. Je vois le futur assez bien de ce côté-là. C'est vrai aussi que ça m'intéresse de voir. Alors je les vois peu, quelques semaines dans l'année, mais ça m'intéresse de les voir changer.
0: Qui vos petits enfants ?
1: Mes petits enfants.
0: Ouais.
1: À la grandir, commencer à être différent de ce qu'ils étaient avant, et puis qui va être encore différent. Enfin, comment ça se passe, c'est un truc qui éveille la curiosité.
0: Ils vous appellent comment ?
1: Je ne sais plus si c'est papy ou si c'est... Oui, parce qu'ils ne m'appellent pas Claude, donc c'est papy. Oui. Je ne suis même pas sûr. Hein.
0: Merci beaucoup, Claude. Merci.
1: Eh bien, merci aussi, vous. Hein.
0: Et pour terminer cet entretien avec Claude Schurt, nous écoutons son choix musical, Tranche de vie, de François Béranger.

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1: Enfin, un esprit qui vous intrigue. Je ne parle pas de moi. Bien évidemment, je ne parle pas de moi, parce que sinon, ça aurait duré beaucoup plus longtemps, j'aurais pu... la voix, tout ça. Bon. Enfin, Radio, Radio Plus, ça va vous parler.
2: C'est curieux les rues, c'est plein d'histoires qui ne courent pas toujours. 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
3: La rue Mage fait image. On y voit tel ou tel mage, on y imagine Melchior, Gaspard, Balthazar, ou n'importe lequel des mages dont nos rêves sont riches. Que de manèges sous nos crânes avec les mages. Cette vieille rue du quartier Saint-Étienne, toute bordée d'hôtels anciens, porte un des plus beaux noms qui soient. Un vrai nom de rue qui mène loin, bien au-delà d'elle-même, par les chevaux du rêve de la poésie. Les mots, parfois, souvent, agrandissent le réel. Tel est le mot « mage ». La rue Mage, selon les historiens, ne parle pas de magie pourtant. C'est la rue de la place Mage des Affichados, la rue de la grande place des bouchers. Certes, les bouchers et la boucherie font rêver, ils font image. On sait comment Rembrandt a pu peindre un étonnant quartier de bœuf à l'étal de boucher. Chez les bouchers se révèle la viande, notre stupéfiante mort par le spectacle des corps d'animaux. Qui n'a songé, plus ou moins horrifié face à ces cadavres offerts aux yeux, à son futur cadavre, qui n'a songé à pratiquer quelque magie divinatoire avec les entrailles offertes là. Il est beau que la rue Mage, cette petite rue abondante en détails pittoresques, rappelle la grandeur et la boucherie. Son nom est un poème. Une multiplication du monde, la considération de la mémoire des hommes à l'œuvre avec la mort. La rue Mage est une invitation au désir dont l'histoire et les langues

latine, occitane et française, sont les ailes puissantes. Si la poésie est la présence réelle, cette rue, quand nous nous y promenons et que nous écoutons son nom passer en notre chair, nous la fait vivre. À nous d'être disponibles aux mots, aux choses et à nous-mêmes.

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Septième enfant d'une famille d'anciens esclaves qui en comptait 20, Big Bill Bronzy est né à la fin du 19e siècle dans le Mississippi. Le jeune William Lee Colley ne veut pas aller à l'école et devient paysan. Il va travailler dans les champs. Peu à peu, il commence à jouer du violon, du banjo et anime les mariages locaux. Puis c'est vers la guitare, cet instrument introduit au Texas par des vaqueros mexicains à la fin du 19e siècle et dont les bluesmen ont fait leur instrument de prédilection, qu'il se tourne. Il a un style particulier où la voix et la guitare alternent avec pas mal d'influences africaines, jouant souvent de sa basse comme d'un bourdon.

Big Bill Bronzy, si ce riff de guitare vous rappelle quelque chose, vous pourriez penser à Eric Clapton qui avait repris un titre de Bronzy qui s'appelle Hey Baby Hey, et en fait c'est pratiquement le même riff de guitare, Clapton qui joue ça sur l'album Unplugged. Avec son style haut en couleur et en volume, il part pour Chicago au début des années 30 et enregistre plusieurs albums, tourne avec Sonny Boy Williamson et Tampa Red. Il flirte avec le jazz, l'électrification, les sujets de ses chansons traitent des questions sociales et bien sûr des femmes.

Voilà, et tout comme le jazz l'avait fait, il l'a fait pratiquement en même temps, lorsqu'il est monté des prairies du sud vers les villes du nord, celles de Chicago notamment, bah, le jazz s'est électrifié, des rencontres ont eu lieu, et puis c'est devenu une musique un petit peu plus sophistiquée.

0: La deuxième partie de la carrière de Big Bill Bronzy se situe en Europe, et notamment en France, où il est accueilli par le critique de jazz Hugues Panassier. Doué d'un sens commercial indéniable, Big Bill Bronzy se présente alors comme le dernier bluesman vivant et reprend les chemins de l'acoustique.
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Mick Bilbronzi était plus un novateur en tant que musicien que chanteur. En quelque 260 chansons enregistrées chez ABC, Bluebird, Vocalion et d'autres, il devait exercer une influence considérable sur le monde du blues. Ceci à partir des années 30. Mick Bilbronzi est un de ceux qui, parti des inventations du blues du Delta, a créé une musique plus polissée, plus jazzy, qui a donné une autre image du blues.

Et puis comme guitariste aussi, il a révolutionné un petit peu le jeu de cet instrument avec le finger picking, cette technique qui permet de jouer à la fois des arpèges d'accompagnement aux mélodiques et puis des basses, et notamment avec sa basse permanente, cette espèce de bourdon très important, il avait un gros son qui permettait de considérer la guitare un peu comme une deuxième voix en alternance avec la sienne.

Consacré par ses pairs et notamment Muddy Waters, Big Bill Bronzy meurt en août 1958 d'un cancer du poumon, plus salué en Europe que dans son propre pays. Et on va terminer cette émission avec le Mississippi River Blues.

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1: Rebonjour à tous et à toutes, je viens vous présenter les rencontres littéraires qui nous attendent dans cette belle semaine de juin à la librairie Ombre Blanche en partenariat avec Radio Radio. Le mardi 16 juin, une rencontre est prévue avec le traducteur et critique littéraire Richard Zenith, venu présenter son dernier ouvrage « Pechoa, l'œuvre vie » paru aux éditions du Seuil. Le lendemain, c'est Mathieu Méguévon qui nous attend à la librairie Ombre Blanche à partir de 18h pour une rencontre autour de son ouvrage paru aux éditions Christian Bourgeois, ouvrage intitulé « Mon nom est personne ». L'historienne, enseignante et chercheuse et membre du laboratoire d'histoire de l'université Rouen-Normandie, Ludivine Bantini, quant à elle, nous attend le jeudi 18 juin à partir de 18h pour une rencontre spéciale à l'occasion de la parution de « La bourse ou la vie », le Front populaire, histoire pour aujourd'hui, paru aux éditions La Découverte. Le lendemain, nous serons donc le vendredi 19 juin. Une autre historienne en la personne de Judith Lyon-Camp, qui est aussi directrice d'études à l'EHESS et qui viendra nous présenter son dernier ouvrage paru aux éditions du CNRS, Balzac nous appartient, une histoire politique de la transmission littéraire. Enfin, le samedi 20 juin, une rencontre à 11h, rencontre donc horaire exceptionnel. C'est à 11h que vous retrouverez la chercheuse et auteure en anthropologie du genre Catherine Monod-Béranger, qui viendra présenter son ouvrage paru aux éditions Autrement, ouvrage intitulé « Filles, garçons, à quoi s'identifier et comment se construire ». Et je vous indique aussi en postface que l'auteur de bande dessinée Fab Caro, l'auteur notamment de Zaï Zaï Zaï Zaï, Broadway, Folle à la Moule, Le Discours, et j'en passe et des meilleurs, qui est l'actuel scénariste d'ailleurs des aventures d'Astérix et Obélix, fera une séance de dédicace au rayon BD pour présenter son dernier ouvrage, Les 5 amis, l'échappe belle in extremis. Voilà, donc toutes ces rencontres sont à vivre, à part la dernière qui sera au rayon BD d'Ombre Blanche, toutes les rencontres sont à vivre à la librairie Ombre Blanche dans son antenne exposition, galerie et conférence qui se situe rue Mirepoix. Les rencontres, elles sont gratuites, donc n'hésitez pas à venir nombreux et nombreuses pour rencontrer les auteurs et autrices, leur poser des questions. Il y a toujours des temps de réponse au public, des temps de dédicace aussi sont prévus. Donc voilà, n'hésitez pas, soyez curieux, soyez curieuses. Je vous souhaite une très très belle semaine à l'écoute de nos ondes. D'ailleurs, j'en profite pour dire que si vous ne pouvez pas vous rendre à Ombre Blanche, Ombre Blanche peut se rendre chez vous directement par le biais de la page podcast de la librairie d'Ombre Blanche, mais aussi sur nos antennes Radio Radio à partir de 13h30 du lundi au vendredi où nous vous proposons des rencontres enregistrées dans cette librairie. Bonne fin de semaine à tous et à toutes. Bonjour à tous et bonjour à toutes. 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Bonne semaine à tous et à toutes.
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La petite tonkinoise, Paulin, 1906. À l'origine, la chanson s'intitulait El Navigatore, avec des paroles de Georges Villard et une musique de Vincent Scotto, un jeune compositeur marseillais quasi inconnu à l'époque. En 1905, Scotto la propose à Pierre-Paul Marsalès, plus connu comme comique troupier sous le nom de scène de Paulin, alors de passage à l'Alcazar de Marseille. Paulin apprécie la musique, mais pas les paroles. Qu'à cela ne tienne. Scotto demande à Henri Christinet de satisfaire le goût de Paulin qui enregistre « La petite tonkinoise » en 1906, imité 20 ans plus tard par Joséphine Baker dans une version féminine au texte légèrement modifié.

le groupe Steam n'aura fait qu'un seul 45 tours. 1. Nana, Hey Hey, Kiss Him Goodbye, en 1969. Un coup de maître, puisque la chanson décrochera la première place des hit-parades aux États-Unis à la fin de la même année. Et pourtant, il s'en est fallu de peu que ce titre, un peu rengaine, ne voit jamais le jour. Ses auteurs, Paul Leka, Gary DeCarlo et Dale Frashwer, l'avaient improvisé en studio pour un autre groupe, The Shadows, qui au dernier moment n'ont pas voulu l'enregistrer. Puis ce fut au tour des programmateurs radio de refuser de diffuser le disque dont ils trouvaient les paroles un peu embarrassantes. Finalement, Nana Hey Hey Kiss Him Goodbye se vendra à 6,5 millions d'exemplaires et fera le bonheur d'autres artistes comme Bananarama et Donna Summer.

Une chanson comme celle-là, on en écrit une seule dans sa vie, dira maintes fois Nino Ferrer à propos du Sud. Accouché par miracle durant un été 73 béni des dieux, le Sud est né en anglais, sous le titre South, et paraîtra tel quel en queue de l'album Nino and Radia. Nino refusait catégoriquement d'en faire une version en français, malgré les exhortations de sa maison de disques. Il finira par céder et enregistrera pas moins de 20 versions de la chanson dont aucune ne le satisfera. Le Sud sera son casse-tête chinois, son chef-d'œuvre, qu'il voudra maintenir achevé jusqu'à la fin de sa vie. Elle reste une des plus belles chansons du répertoire français, reprise en jazz par Manu Dibango.

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1: Gabrielle Filtoshiba est une romancière québécoise. En 2013, elle s'est installée dans une cabane en bois, dans la forêt du Kamouraska, au Québec. Elle a passé 3 ans au cœur de cette forêt, sans eau courante, électricité ou réseau. Traduite en 6 langues, sa trilogie du Kamouraska, les 3 romans « Encabané », Sauvagine et Bivouac, en cours d'adaptation cinématographique, ont été unanimement salués par la presse et les librairies. Le samedi 20 septembre 2025, Gabrielle Filtoshiba était reçue à la librairie Ombre Blanche pour évoquer son tout dernier ouvrage, Louve en juillet, paru aux éditions De Paysages. Bonne écoute.

0: Tout d'abord, merci à Amaury Le Villayer des éditions Des Paysages pour rendre cette rencontre avec Gabriel Filtoshiba possible. Des paysages. Si vous voulez voir un peu plus les livres que Amaury et maintenant Gabriel font avec Des Paysages, centrés beaucoup. Alors il y a une collection d'anthropologie, puis il y a une collection en littérature, Talisman, centrée sur les écrivains autochtones du Canada. On a toute une table de présentation à la librairie. L'Ouvre en juillet, qui est le premier livre d'une collection donc, qui est dirigée par Gabriel, qui s'appelle Animal, au pluriel et au féminin. Mais on parlera de la collection plus tard. Donc merci à Amaury d'avoir pensé à nous pour cette rencontre avec vous. Merci à toi d'être là cet après-midi. C'est une très grande joie. Je pense que tout le monde qui a lu tes livres va partager mon sentiment. Je le dis au début, comme ça après on est débarrassé du... Je veux dire, je pense que tu contribues à rendre le monde meilleur et à rendre les gens meilleurs entre eux quand ils ont lu tes livres. Vraiment. Je pense vraiment qu'on ne peut pas faire autrement. C'est le cas depuis En Cabanais, qui est arrivé sur les tables des librairies en France en 2021, qui est le début d'une trilogie, qui est suivie par Sauvagine et Bivouac, ou Bivouac et Sauvagine, je ne sais plus dans quel ordre. Après, il y a un autre roman qui est sorti en janvier aux éditions Stock, qui s'appelle Exa, qui est un roman plus où là, on voit que tu prends une direction romanesque un peu plus, avec une ampleur différente, dans un monde... une ampleur différente, mais les mêmes préoccupations littéraires, écologistes, féministes, etc., dont on va discuter. Et puis, des recueils de poésie aussi, qui commencent à paraître là. Et puis, donc, le Louvre en juillet, qui est un texte, peut-être pas le plus intime, en tout cas, peut-être le plus intime, qui est le récit, le tombeau que tu écris pour Sequoia, cette chienne mi-louvre, avec qui tu as partagé 12 ans de ta vie. Bon, alors avant, on va parler de Louvre en juillet, mais d'abord, j'aurais envie de te demander. Donc tout a commencé à Kamouraska, dans cette cabane, tout a commencé là, dans oui. Le froid.
1: Mais j'avais envie de dire d'abord merci d'être là. Je suis épuisée d'un an de tournée. Et d'aller-retour entre le Québec, la France, l'Espagne, la Belgique. Je me suis beaucoup promenée. Alors, je suis fatiguée, fébrile, à fleur de peau, mais c'est une bonne chose d'aller me voir telle que je suis. C'est sûr que je vais pleurer, je vais rire avec vous. Donc, est-ce que tout commence à Kamouraska? Bien, je pense que pour moi, ça a été ma quête de vision, ça a été mon passage à l'âge adulte. C'est quand j'ai fait le premier pas de côté. Peut-être pas le premier, mais le plus audacieux. De dire « oui, je suis née à Montréal, mais je ne vivrai pas en ville. Oui, j'ai étudié en droit, je suis devenue traductrice juridique, j'ai une carrière, mais je vais interrompre, même si j'ai un bon salaire, même si j'ai des possibilités d'avancement. » C'est comme si j'avais réalisé que je m'étais trompée ou qu'on m'avait mal conseillé toute ma vie. Et que là, enfin, ce pas de côté-là me ressemblait. Donc, je suis allée habiter dans une cabane. Puis l'ennui, la solitude, le froid, ça a donné... les conditions étaient réunies pour l'écriture et l'introspection, surtout.
0: Bon, alors...
1: Je peux rebondir sur Kamouraska.
0: Oui, ouais, non.
1: J'ai pas dit à quel point c'était beau.
0: Oui.
1: Kamouraska, oui, c'est la pouponnière des baleines. Que dire de plus? C'est l'estuaire, c'est le fleuve qui s'ouvre vers le golfe du Saint-Laurent, et donc les eaux douces et les eaux salées se mélangent. Ça l'amène une faune extraordinaire, une biodiversité comme on en voit presque nulle part. Et on a la chance, en tant qu'humain, des berges, de voir les baleines passer, de voir les oiseaux migrateurs se poser. Il y a des petits pingouins, des cormorans, des fous de bassin. Donc, une faune aviaire, une faune de cétacés qui est éblouissante. Et moi, je me rappelle les premières fois que j'étais sur le quai à Kamouraska, puis je regardais la mer, puis je me demandais est-ce que je dois pleurer ou rire. Les deux se passaient en même temps. C'est ça l'émerveillement au contact de la nature vivante, saine, forte. Ça nous procure des sensations comme ça de joie, d'apaisement, de oh, tout n'est pas détruit. Oui. Elles sont là, les baleines, elles sont vivantes, elles se reproduisent et elles viennent ici avoir leur bébé. Il y a tout un tourisme à Kamouraska par ma faute. Donc, peut-être une mauvaise chose, mais allez-y quand même.
0: Quand on lit en cabané, on comprend, enfin, j'ai cru comprendre qu'il y avait au départ l'installation dans la cabane qui était une démarche, alors, écologiste, oui, peut-être pas encore dans l'engagement, puisque c'est aussi l'enjeu d'un cabané, de rencontrer ce que les gens appellent l'écoterrorisme, mais au départ aussi, il y avait une démarche résolument féministe. C'est-à-dire qu'il y a ça, et j'aimerais bien que tu nous expliques ça aussi, comment tu articules. La vision féministe dans cette idée de la cabane qui est un lieu d'enracinement et qui est un lieu pour sortir de soi. Tu vois, il y a le double effet. On s'enracine, mais en même temps, on s'ouvre à tout le reste.
1: Oui. C'était pas réfléchi, c'était instinctif, mais par après, en me relisant, puis avec les questions des lecteurs et des libraires, j'ai compris que j'avais... Bon, j'incarnais une nouvelle forme de féminisme, qui est un féminisme rural, j'aime bien le nommer comme ça. Moi, j'ai été élevée par une grande féministe. Ma mère, elle avait les cheveux très courts, elle s'habillait en homme, elle allait travailler, puis elle avait un poste au gouvernement fédéral, dans les services secrets de traduction, donc c'était hyper prestigieux, hyper rare, extrêmement payant. Elle a réussi à mettre des sous de côté pour que je puisse faire de longues études, ma sœur aussi. Donc, pour elle, c'était ça, le féminisme, c'était dépasser les hommes. Oh, OK. Dépasser les hommes. Et voilà, alors elle s'attendait à ce que moi, je devienne une diplomate canadienne, rien de moins. Et moi, mon rêve, c'était d'être une sorcière. À chaque Halloween, je me déguise encore en sorcière. C'est pas très original. J'ai toujours, je complète un peu plus mon costume. Il empire. Mais non, moi, mon fantasme, c'était d'apprendre les plantes médicinales qui poussent dans la forêt boréale, les transformer, faire mes remèdes, donner naissance naturellement à ma fille, cuisiner, maîtriser des recettes, savoir faire du pain, élever des animaux. Et donc, c'était très, très loin de ce qu'on m'avait appris en ville. Et c'était même vu comme un recul au niveau de la condition féminine, parce qu'il faut penser juste à la génération de ma grand-mère. Les femmes avaient 10 enfants et vivaient dans des conditions assez déplorables, dans des maisons en bois, avec le froid qu'on connaît au Québec. Mais moi, j'aime bien avoir froid. Je trouve que ça fouette les esprits, puis ça remet les idées en place.
0: Mal barré aujourd'hui. je l'ai lu comme ça. Ta vision du féminisme, c'est aussi une vision égalitaire. C'est-à-dire que être féministe et puis partir de fait vivre dans la cabane, c'est aplanir les choses pour que personne ne soit au-dessus. C'est supprimer cette question de la domination, y compris alors là, dans le monde des hommes, mais aussi avec la question du monde animal, parce que c'est quand même un féminisme. Et alors peut-être qu'on le causera un peu plus avec Louve en Juillet, où il se passe quelque chose d'une relation totalement égale avec le monde de wilderness.
1: C'est bien vu. Effectivement, moi, je ne suis pas croyante, mais j'ai une forme de foi en la nature toute puissante qui se régénère, qui est éternelle. La forêt ne meurt jamais. Et donc, je suis toujours fascinée, surtout quand je vivais dans des conditions aussi rudes que la cabane, donc pas d'eau courante, pas d'électricité, pas de réseau cellulaire, avec personne qui sait où je suis pendant plusieurs mois, vraiment en autonomie totale les premières années. Et j'observais la faune qui, elle, allait très bien. Le renard qui se promenait par moins 40 avec comme une petite joie en bondissant de congère en congère. Je me disais, waouh! Moi, c'est long m'habiller pour aller dehors. Je dois mettre des lunettes de ski pour pas que mes yeux gèlent. Alors, je les trouvais magiques, les animaux, puis évidemment, je les trouvais même supérieurs à moi dans leur adaptation à la nature. Je pense qu'on a beaucoup à apprendre de la faune. Et c'est une leçon d'humilité aussi de tenter de se mettre dans leur peau. Parce qu'on a l'impression, nous, les humains, qu'on a toutes les solutions ou qu'on a le poids du monde sur les épaules, ça serait à nous de sauver la planète. C'est tellement prétentieux de penser qu'on peut sauver la planète, que c'est à nous de freiner le réchauffement climatique. On n'est pas des messies. On est des humains, on est des animaux. Il y a des idées de grandeur qui nous viennent, peut-être c'est des relents judéo-chrétiens, mais non, moi je vois vraiment les montagnes, les rivières, les orignaux sur un pied d'égalité avec ma vie. La mienne ne vaut pas plus que la leur.
0: Et ce sentiment de résistance aux choses, alors parce que ça devient présent au fur et à mesure, j'imagine que tu es dans la cabane où que tu vis à Kamouraska et où tu vois effectivement les grandes compagnies pétrolières, cette destruction qu'il faut constater aussi. Je crois qu'il y a quand même une partie dans ta vie d'engagement fort.
1: Oui, ben la compagnie pétrolière TransCanada m'a piqué, m'a mordu, parce que moi j'étais dans ce sanctuaire, dans ce coin de paradis où il y avait toute cette faune dont on a parlé, et je recevais le courrier à quelques kilomètres de la cabane. Alors c'était une marche que j'aimais beaucoup faire avec ma chienne, puis j'allais chercher mon courrier, souvent c'était des factures, ou sinon il n'y avait rien. Puis un jour j'ai reçu un papier de la compagnie pétrolière qui disait qu'elle allait construire un oléoduc à quelques kilomètres de la cabane, mais donc il était dans le devoir de me consulter, comme j'étais une propriétaire de bord de rivière, et que nécessairement il allait avoir des fuites, et donc il allait avoir des stations de pompage, il y avait des rivières, des ruisseaux à traverser, 828. Donc c'était assez dangereux comme projet. 828 cours d'eau qui allaient être détruits en partie pour mettre un nouveau pipeline en marche, le plus grand projet d'infrastructure au Canada. Et donc, on a réussi à le bloquer, c'est pour faire une histoire courte, mais c'est parti d'une mobilisation de quelques jeunes familles, quelques ermites, dont moi. Et mes amis, ça a été mes premiers amis humains, ces militants-là, dans la forêt du Kamouraska. Ça a été les premières personnes avec qui j'ai sympathisé, parce que j'étais rendue tellement... comment dire, en réaction face à mon époque, que j'avais pas envie d'avoir des amis qui polluaient, qui vivaient leur vie comme si tout allait bien aller, puis qu'on pouvait profiter comme ça de notre condition de Canadien. Moi, je pense qu'on a un devoir de protéger ces écosystèmes-là qui sont encore magnifiques et vivants. Bref, alors les militants sont devenus des amis. Et ils m'ont dit, mais Gabrielle, toi, ton talent, c'est l'écriture. Il faut que tu écrives notre histoire. Il faut que tu racontes qu'est-ce qu'on fait et comment on fait, parce que ça va faire école. Et je pense que c'est ça pourquoi la trilogie, elle a eu tant de succès dans la francophonie, mais ailleurs aussi. C'est que c'est un objet militant. Ça devient un guide d'éveil à comment est-ce qu'on s'oppose pacifiquement, de manière artistique, vraiment non-violente, et qu'on réussit à mobiliser des grandes foules. Pour nous, ça a été la première fois où, en tout cas de ce que j'ai pu observer, de ce que je connais de l'histoire du Québec, c'est la première fois que des Québécois francophones, anglophones, des nouveaux arrivants, mais aussi des Premières Nations, se fédéraient autour d'un enjeu positif. Ils disaient, ah non, les rivières, on va les protéger, le fleuve Saint-Laurent, c'est un joyau national, Et donc, on a gagné. J'ai oublié la question entre-temps, mais c'est pas grave.
0: C'est pas grave. Ce qu'on retient, c'est que c'est épanouissant. La résistance, elle est épanouissante. Et que, parce que ça aussi, c'est quelque chose qu'on sent dans ton travail, c'est que la résistance par le rire, tout simplement par le bien-être, et on sent bien que c'est fondamental, ouais.
1: Oh, c'est vrai que c'est réjouissant. C'est un peu comme quand on chante dans une chorale, puis là, il y a une harmonie qui s'installe, ou quand on est dans une grande manifestation, puis on a l'impression d'être en marche vers quelque chose de positif. Pour la prochaine génération, on vit un esprit de groupe. On est grégaire, nous, les humains. Bien, alors moi, j'ai ce sentiment-là maintenant, comme quand je suis arrivée ici dans la salle, je comprenais pas trop. En fait, je comprends toujours pas, mais vous êtes ici pour m'entendre, c'est quand même spécial. Avant, j'étais dans une cabane toute seule, fâchée contre le monde, j'avais pas d'amis. Puis là, les gens me sourient, puis c'est vraiment spécial. C'est apprécié, mais c'est très bizarre aussi. Mais tout ça, c'est à cause d'histoire d'amour que j'écris autour du vivant.
0: Alors justement, l'écriture, on va y passer, parce que il y a quelque chose dans... Il y a quelque chose que je trouve fascinant, c'est que est-ce que j'ai tort si je pense que l'écriture, elle est venue à toi aussi par l'adversité et par par les conditions extrêmes? Parce que c'est ce qui est un peu dit dans Cabanet, la manière de on écrit des listes. Enfin, tu écris des listes, tu écris de façon très fragmentaire, mais on a l'impression que le fait que ce soit des conditions extrêmes, ça devient vraiment vital.
1: Oui. Oui, puis ce qui me vient, c'est que moi, j'ai commencé à écrire dans un climat très anxiogène quand j'avais 5-6 ans. Alors, j'étais dans un monde d'adultes où ça criait beaucoup dans des langues différentes. Je viens d'une famille polyglotte, donc je choisissais des langues que je comprends pas pour s'engueuler. Et, et donc, je voulais très vite apprendre l'anglais pour savoir qu'est-ce que mes parents se disaient. Mais pour faire une histoire courte, pour moi, l'écriture, ça a été vraiment comme un geste subversif dès l'enfance, parce que là, dans le journal intime que je tenais, je pouvais écrire mes secrets, je pouvais raconter ceux de mes parents, je pouvais mettre en scène toutes ces chicanes familiales-là, tout ce que j'avais pu comprendre, les quelques mots. C'était vraiment un outil de survie psychologique, mais aussi d'observation du monde. Puis après, mais dans la cabane, ça s'est transposé en joie de naturaliste. Je notais les animaux que je croisais, je dessinais les feuilles des arbres, les écorces, les champignons, les pommes de pin, dans le but d'identifier toute la biodiversité qui m'entourait, puis dont j'allais devoir me nourrir aussi. Donc, il fallait que je les identifie. Et il fallait aussi que je combatte le froid. Alors, je dormais le jour, puis la nuit, j'écrivais, je dessinais pendant que je chauffais le poêle. Et c'est devenu presque une drogue parce que c'était la seule personne avec qui je pouvais parler. C'était mon alter ego dans le journal. C'est une forme de folie, mais c'est payant. Ça a payé. Puis ça a payé pas dans le sens monétaire du terme, c'est plutôt de voir que ça fait écho chez tellement d'autres humains. Et donc, je n'étais pas seule tout ce temps-là. Parfois, quand on est jeune ou dans le début vingtaine ou dans des moments charnières de notre vie, on pense qu'on est les seuls à vivre les drames qui nous habitent, mais l'écriture nous met en lien.
0: Mais moi, j'aime à penser que le fait justement d'être dans des conditions extrêmes, ça a condensé ton écriture. C'est-à-dire, vraiment, tu vois, on va à l'essentiel en permanence et ça ajoute une matérialité. C'est-à-dire que... pas une performativité, mais une matérialité. C'est-à-dire que les mots sont pesés, les mots pèsent tous. Et voilà, il y a pas de... Ça n'empêche pas la poésie, hein, mais c'est pas... la poésie peut aussi être extrêmement pesante et matérielle, tu vois, et pas forcément éthérée.
1: Mais même au niveau de l'encre, oui. L'encre gèle. Oui. L'encre gèle. Alors moi, je tenais le crayon dans mes mains, ou des fois, je le mettais ici sous ma cuisse, puis là, j'écrivais, puis là, ça se mettait à arrêter. Je disais, j'ai plus d'encre. Mais non, l'encre est gelée. Puis c'est vrai, j'ai le nez gelé, j'ai les doigts gelés. Donc, je remettais le crayon sous ma cuisse ou je le resserrais. Après, je suis passée au plomb parce que j'avais des choses à dire. Je disais, où nous mène la technologie? C'est les stylos gèlent dans la cabane. Je peux même pas écrire. Alors oui, il y avait une économie de mots. Des fois, c'était juste à cause de la température.
0: Et peut-être avant de passer à Louvain-Juillet, dire juste quelques mots sur le parce qu'évidemment, moi, qui ai un peu lu la littérature québécoise, ben, il y a la présence diffuse d'Anne Hébert dans le Kamouraska, qui était son lieu aussi. On le voit ça et là dans des références qui émaillent qui font partie de toute une galaxie. J'aimerais bien que peut-être juste sur Anne Hébert ou d'autres.
1: Oui, galaxie, moi j'allais dire Anne Hébert, c'est une de nos grandes sorcières qu'on a au Canada, au Canada francophone, mais on a Margaret Atwood, on a Anne Hébert, on a Gabrielle Leroy, ce sont des femmes qui ont vécu de leur plume. Elles avaient un grand talent. C'est sûr qu'il y en a beaucoup d'autres qu'on n'a pas connues. Mais Anne Hébert, j'ai eu la chance de lire Kamouraska quand j'avais 14 ou 15 ans. C'était une lecture obligatoire à l'école, Kamouraska. Et ça a semé ce mot-là dans ma tête. Et Dieu merci, parce que au moment où je me suis sentie le plus perdue dans ma vie, j'ai ce mot qui est remonté, Kamouraska. Je suis allée voir sur la carte où est-ce que c'était. J'ai dit, ah, je peux m'y rendre en voiture, c'est en dehors de Montréal. Et donc, j'ai relu le livre plusieurs fois et je vous invite vraiment à la découvrir, parce que ce qui est fabuleux avec cette autrice, c'est qu'elle est libre de sa pensée. Elle est féministe, elle est résolument féministe, elle aime son peuple, elle écrit dans un français absolument extraordinaire, avec une ponctuation incorrecte, avec une liberté qui, moi, a libéré ma plume. Oui. Quand j'ai lu Anne Hébert, je me suis dit, ah, mais j'ai le droit d'écrire comme je parle, comme je pense, en québécois, et ça va être beau. Tu sais, c'est parce qu'avant, il y avait ce complexe linguistique de québécois qu'on parle mal, qu'on devrait parler dans un français international, un français correct. C'est ce qu'on nous apprend à l'école, de laisser de côté tous ces régionalismes qui sont des perles, qui sont vraiment des vestiges, qui, en fait, c'est des belles expressions qui datent du temps de la colonie. Et voilà, donc Anne Hébert, la grande sorcière.
0: Et il y en a d'autres qui parcourent ton chemin de lectrice, d'ailleurs, parce qu'on est, on est écrivain, mais on est écrivain parce qu'on est lecteur.
1: Oui. Ben, je vais citer un homme parce que j'aime les hommes aussi. Louis Hamelin. Je ne sais pas si vous le connaissez. Louis Hamelin, qui a écrit... Je le cite dans Cabanée. Il a écrit La constellation du lynx. C'est un magnifique roman qui raconte la crise d'octobre au Québec. Et donc, j'avais écrit sur le mur de la cabane: ce pays, c'est celui où les chiens, quand on les détache, deviennent des loups. Et ça a été presque un mantra pendant les années où j'ai vécu là, parce que je me sentais, moi, comme un être domestiqué qui avait tout à apprendre du monde sauvage. Et c'est parti de cette phrase de Louis Hamelin.
0: Alors, à ce moment-là, on va y aller dans le... on va y aller dans
1: la... J'ai assuré la transition. Hein?
0: C'est nickel. C'est vraiment impeccable. Et bien donc, Gabriel va nous lire le premier chapitre de Louvain Juillet.
1: Je vais essayer de ne pas pleurer, mais vous êtes là, donc je suis en de bonnes mains. Hante-moi. Chapitre 1. Fossambeau. C'est impossible comme t'es belle. Ma toute petite coyote grise à moitié chienne. Fille de Friendly, qui porte si bien son nom, et d'un père aussi sauvage qu'inconnu. Ta mère, une alpha au regard d'ambre embrasé et d'une lignée qui coursait autrefois sur les banquises du Nunavik. Avant d'arpenter le nord du Québec à fière allure en tête de file, elle faisait valser, fuser, traîneaux et mocheurs de bord en bord de l'Alaska. La route jusqu'à toi est aussi boueuse et pleine de caprices qu'au temps de la Nouvelle-France. Il neige à gros flocons sur les sommets, et bientôt le lit de feuilles d'érable et de tremble sera blanc. Je te désire depuis l'enfance, tu le sens. J'attendais le magnifique, l'insolite amour qui me ferait l'effet des séquoias de la Californie, ces arbres géants de plus de 1000 ans. Tu m'apprends comment prendre soin de toi à mesure que j'apprends la vie dans la forêt boréale, la neige, le silence. Fendre le bois, tenir tête aux éléments, dormir parmi les craquements de toutes parts en dedans comme au dehors, domptant mes peurs une à la fois. La pénombre peuplée d'esprits, les maladresses qui tuent, la glace mince, les bruits de moteurs qui se rapprochent de notre refuge, la bêtise humaine, mourir gelé, te perdre, me perdre. Notre cabane est loin de tout, bancale, un peu ridicule même, mais c'est la nôtre. On y tiendra les automnes, les hivers, les printemps. parce qu'on y dormira comme deux bêtes, qui n'auront d'autre salut que l'une l'autre, que la chaleur d'une amitié vieille comme le monde, par terre, tout près du poêle à bois, qui siffle et chante et tout saute, tels ces mâles du chenil râlant après tant d'années de labeur harnaché. Je m'habille de laine grise, hurle avec toi à la lune, me sens plus libre que jamais. Et je ris comme une enfant en te regardant creuser tes tanières dans les congères et t'y blottir royalement. Tu jauges tes nids de neige en faisant 2-3 tours sur toi-même. Le soir, pareil ma neige sur notre montagne de couverture. Je suis pauvre, mais je l'oublie depuis que tu es là. J'ai chaud à l'intérieur. Ça fond. La nuit tombante, je vérifie encore trop souvent si la poignée est bien verrouillée et que je n'ai pas oublié le loquet. Souvent, mais moins qu'avant ton arrivée. Parfois, je pousse le fauteuil capitaine contre la porte. C'est de la folie. Il n'y a personne à des milles d'ici. Précaution incrustée jusque dans l'âme, rituel de femme. Ces gestes s'espacent naturellement. Je me fie de plus en plus au mouvement furtif de tes oreilles. Suis tes yeux calmes qui fixent le lointain. Tes airs de chasseuse née déteignent, heureusement pour moi. Tu sens la tourbe rousse mouillée, le sang et la fumée. Première prunelle de ma lignée, je t'ai offert un toit qui coule quand j'ai su qu'on vous destinait une balle dans le crâne à ton frère puis à toi. Elle est trop frêle, à moitié sauvage, avec un souffle au cœur. J'ai sauté dans mon char et j'ai roulé jusqu'à Fossambeau et les hauteurs de Charlevoix. Les couleurs d'automne n'avaient pas fini d'éclore que l'hiver s'imposait, brutal. La seule qualité de ce froid humide était qu'il étoufferait désormais légèrement la portée des coups de feu. Je grelottais, puis

0: Même famille. Une viande qu'on ne mangera pas. Un animal qui survivrait pourtant s'il est si libre. Une bête intelligente qui sauve des vies et retrouve les siens. Qui rééquilibre à elle seule les écosystèmes. Avant de raconter comment nous sommes mortes, toi et moi, je vais coucher sur papier toutes les fois où on s'est mutuellement sauvé la vie. Mon amour de séquoia. Merci.
1: Merci beaucoup. Vous écoutez la romancière Gabrielle Filto-Chiba, invitée à la librairie Ombre Blanche le 20 septembre 2025 autour de Louve en juillet, parue aux éditions De Paysages.
2: C'est vrai que c'est un livre qu'une fois, une fois lu, qui va nous hanter nous aussi. C'est-à-dire que le fait d'avoir ouvert par cette présence fantomatique et qui va durer, c'est bon, je suis assez bouleversé aussi, excusez-moi. je trouve que je sais pas quel mot il faudrait utiliser pour décrire la relation que tu fabriques avec Séquoia dans le livre. C'est une forme de sororité, véritablement.
0: Mais au début, c'était ma première expérience de maternité parce que j'étais toute jeune, puis j'avais jamais eu d'animal à part un poisson puis une tortue et qui était mort dans des circonstances terribles de quand on apprend à utiliser un aquarium, on est bref. C'était des deuils de l'enfance et qui avaient motivé mes parents à me dire bon, tu vois, ton poisson est mort, ta tortue est morte et on vit en ville, donc on n'aura jamais un chien. Et donc, pour moi, ça a été la réalisation d'un grand rêve d'adopter ma chienne et je l'ai choisie. Je l'ai choisie parce qu'elle était une bâtarde comme moi. Elle était hybride, elle était métissée. Vous le voyez par mon nom de famille, j'ai un drôle de nom. Alors, je suis à moitié québécoise, puis je suis à moitié descendante de réfugiés tchécoslovaques. Donc, c'est assez bizarre pour de grandir dans avec cette double identité, avec un accent étranger, avec le québécois. Et donc, quand j'ai su que cette chienne-là était à moitié husky, mais d'une lignée, d'une héroïne de course, donc sa mère, Friendly, dont j'ai parlé, c'est une femelle alpha qui était une très, très bonne chienne et qui avait gagné plein de courses. Et donc, le mâle, le papa, était un vulgaire coyote. Et ça fait en sorte que la portée de chiot, il y a eu seulement 2 survivants sur 7 ou 8. Et elle, c'était la plus petite des deux. Elle était grosse comme un rat, un petit rat gris. Et ils ne voulaient pas la nourrir. Ils ont dit, on va pas lui donner à manger. Elle ne sert à rien. Elle ne pourra pas tirer des touristes venus de France pour qu'ils vivent une expérience typiquement nordique chez nous. Et donc, j'ai dit, ben moi, c'est elle que je veux. Je veux le rejeton. Je veux celle qui était destinée à mourir. Puis, ça a été, oui, une relation de maternité d'abord parce que je lui ai sauvé la vie une première fois. Mais ensuite, ça a été de rebondissement en rebondissement. Toutes les fois où elle m'a sauvé la vie, je lui ai sauvé la vie. Et bon, on n'a pas la même espérance en âge, hein, les chiens et les humains, malheureusement. Mais on est arrivé à un point où on était sur un pied d'égalité. Alors, on était en randonnée, puis c'est elle qui me guidait. Je me perdais, elle me ramenait à la cabane. Je pouvais me fier à ses sens, à elle, et avoir un sentiment qu'elle était plus forte que moi, qu'elle était... Et ça, c'était oui, une leçon d'empathie, d'humilité, mais surtout de sororité. Et à la fin même de sa vie, j'avais l'impression que c'était elle la mère, parce qu'elle a pris soin de moi à des moments très difficiles de rupture violente. J'ai fait un accident de voiture aussi où j'ai eu une commotion cérébrale, puis ma chienne était d'une présence vraiment, elle me regardait dans les yeux, puis elle étudiait mon état. Puis je disais, mais c'est une présence vraiment bienveillante. À ce titre, elle était plus présente que ma propre mère. Donc, oui. Sororité.

0: maternité inversée. Et c'est dommage que les chiens vivent pas plus vieux.
1: Et principe d'empathie aussi, parce que c'est ça. Alors pour ceux qui n'ont pas lu le livre, on dévoilera pas la fin, mais il y a un moment au milieu, aussi un autre moment d'accident de voiture, et peut-être, c'est peut-être pour ça aussi que je disais au début que s'il y avait plus de gens comme toi, le monde irait mieux. Un accident de la route, tu es avec ta fille et Sequoia. Et la première réaction en sortant de la voiture, c'est d'aller voir la personne en face et de se faire un câlin parce que on a eu peur tous et voilà, il faut pour se calmer. Ça, c'est une réaction qui est pas celle que on s'attend pas à avoir cette réaction là après un accident de voiture, tu vois. Donc j'aimerais quand même, oui, continuer à t'entendre parler de ce que c'est que de vivre en empathie. Et pourquoi c'est important?
0: Oui, je pense que j'ai une chance, mais en même temps une grande malchance. C'est mon vécu, c'est que moi, j'ai grandi dans la violence. Donc, j'ai grandi dans une famille où c'était soit la guerre froide, soit des attaques franches. Et donc, j'ai appris à composer avec des gens problématiques très jeunes. Et ça développe une finesse vraiment pour éviter les tempêtes, les explosions au quotidien. Et moi, je n'arrive pas à ressentir la colère. Elle ne vient pas. J'arrive pas. Alors, quand est arrivé l'accident de voiture, je reconduisais ma fille à l'école un beau matin. On est vraiment de bonne heure parce que je suis toujours trop de bonne heure. Et ça emmerde un peu ma fille. Puis donc, on roule lentement, tout va bien. Puis on est à un feu de circulation. Bon, la lumière vire rouge. Je dis, ah bon, je m'arrête, OK. On a du temps. Je me tourne vers elle, on parle. Mais moi, je ne vois pas la voiture qui arrive derrière à toute vitesse. Un homme endormi qui travaille des très longs shifts, probablement de nuit aussi. Et qui nous a percutés à pleine vitesse en descendant une côte, donc autour de 100 km/h. Donc, moi, mon instinct après l'accident, en ayant réussi à déplacer la voiture dans l'accotement, j'ai palpé ma fille, j'ai palpé ma chienne, elles étaient correctes. Moi, j'étais blessée sans m'en rendre compte, mais je suis sortie de la voiture et je suis allée prendre le conducteur dans mes bras. Parce que lui, il voyait la scène, il voyait que il travaille trop, il s'est endormi, il a percuté une maman, sa fille et sa chienne, il était complètement démoli, il était triste, sans bon sens. Et est-ce que c'est de sa faute? Mais non. C'est le monde dans lequel on vit qui demande ce genre d'énergie-là vitale au quotidien, qui épuise, qui tue. Donc, c'était pas sa faute. Et ma fille, elle est plus marquée par ce moment-là que tout le reste de l'accident. Elle voulait savoir, mais maman, pourquoi il dormait? Pourquoi il dormait au volant? Mais parce qu'il travaille trop.
1: C'est ça qui est important dans Louvre en juillet, c'est que c'est pas seulement... C'est le livre, c'est le texte que tu livres pour, comme un tombeau pour Sequoia. Mais c'est aussi l'autoportrait qui se dessine au fur et à mesure des pages et de tous les épisodes où tu l'as sauvé, où elle t'a sauvé. C'est tout ça qui se dit presque plein comme de petits mantras où le lecteur vient piquer des phrases. Alors elle est pas dans le, mais j'avais une autre phrase moi qui me tourne en boucle, c'est le seul remède à l'amour, c'est d'aimer encore.
0: C'est Kafka, ça.
1: Ah tiens.
0: Mm-hmm. Je pensais que c'était mon père, mais c'était Kafka. Il l'avait volé à Kafka, mais on n'écrit jamais seul, hein. On est hanté. C'est une bonne chose. Non, puis j'ai envie de rebondir sur comment est-ce qu'on arrête en fait l'escalade de la violence si en étant non violent nous-mêmes? J'aurais pu m'engueuler le conducteur, j'aurais pu vraiment lui faire du tort parce que sa voiture n'était pas assurée, n'était pas plaquée non plus. C'était un homme très pauvre qui essayait d'arriver, puis qui travaillait trop, puis qui était vraiment dans une situation difficile. Et qui était plein de remords. Je pense que ça l'a aidé dans la scène, mais moi, je pense comment est-ce qu'on veut changer le monde ou prendre soin des autres ou de la nature? C'est d'abord par la douceur. envers nous-mêmes, envers nos corps, hein, en prenant soin de nos corps, mais après, quand on a l'énergie, on peut prendre soin des autres, mais pas dans la réaction violente, colérique. Ça, c'est le chemin facile et ça mène vers des guerres, ça mène vers des déchirements dans les familles et ça sert à rien. Et on reproduit encore et encore à travers l'histoire les mêmes cycles de violence, de fascisme, de génocide, de sacrifice humain. Dans toutes les civilisations, là on est en train de... Bon, je ne vais pas vous inquiéter, mais moi je vis quand même au Canada, pas très loin des États-Unis d'Amérique, et je ne peux plus y aller en tant qu'artiste. Oui. C'est quand même inquiétant. On ne peut plus poster de livres. Non, mais ils bloquent plein de titres. Il y a l'écrivaine Lorraine Groff, d'ailleurs, je ne sais pas si vous la connaissez. Oui. Lorraine Groff, qui tient une librairie en Floride de tous les types bannis. Donc, il y a 10 000 livres. C'est des livres qui sont interdits dans son état. Et bon, moi, mes livres sont interdits en Alberta maintenant parce que je parle de sexualité et de manière très poétique et consentante, certes, mais le gouvernement de l'Alberta juge que c'est une façon de corrompre la jeunesse. Voilà.
1: Alors, ça nous amène à ça nous amène directement à cette idée de collection animale. Au début, pour présenter la collection, tu écris une collection de plumes féminines qui portent le souffle de toutes celles ayant en commun avec les créatures grandes et petites, fragiles et féroces, une immémoriale oppression, avec l'envie d'en découdre, de rompre avec le rapport brutal au monde animal pour qu'advienne une humanité nouvelle en paix avec le vivant. C'est une autre arme. Ouais. Non, mais
0: rien de moins.
1: Programmes, ouais. Ah.
0: Moi, je suis une optimiste à tout casser. Je suis heureuse, je suis de bonne humeur. Je crois que la fin du monde, c'est juste un manque d'imagination. Non, vraiment. Puis j'ai la chance aujourd'hui d'avoir un public, d'avoir, on va dire, entre guillemets, une certaine notoriété. Oui. Et là, je m'en sers pour créer un espace de liberté pour que les femmes s'expriment, parlent de leurs expériences en nature avec des baleines, des grands singes, des naturalistes, des guides de chiens de traîneau, des aventurières. En fait, on va retrouver dans la collection tous les récits qu'on n'a pas reçus encore, qu'on n'a pas eu la chance de lire. Et c'est un grand privilège. J'ouvre le bal, puis après, je m'efface derrière ces autres plumes. Et je vais continuer d'écrire aussi. Mais oui, c'est une forme de mentorat pour moi, c'est de redonner. J'ai eu la chance de travailler avec des dizaines d'éditeurs sur mes textes, sur leurs traductions, sur leurs adaptations au théâtre, au cinéma. Puis j'ai envie de faire bénéficier de mon expérience à des femmes dont le travail est connu, mais aussi des voix de la relève. Et au Québec, on ne peut pas vivre de notre travail d'écrivaine, c'est impossible. On n'a pas assez de lecteurs francophones pour y arriver. Et donc, nécessairement, il faut percer en France. Il faut venir ici. Il faut raconter nos histoires. Et c'est un pont entre le Québec et la France, mais pas que. J'aimerais lire aussi des femmes d'Afrique francophone, de partout dans le monde, en fait.
1: On va faire tourner un petit peu le micro dans le public s'il y a mais avant, en même temps, j'ai un peu des scrupules parce que je voudrais pas te remettre les larmes aux yeux, mais
0: on est là pour ça.
1: Ouais,
0: c'est pas grave.
1: Est-ce que Sequoia te hante encore comme au premier jour ou avec le temps ça prend une forme un peu différente quand même?
0: Mais je me suis jeté un mauvais sort, oui, et j'ai voulu qu'elle me hante parce que je voulais. Je ne pouvais pas me faire à l'idée qu'elle soit disparue pour toujours. Et donc, oui, des fois, quand les branches des arbres grattent sur mon toit, j'hallucine que c'est sa patte à la porte et j'ai envie d'aller ouvrir et je me retiens. Avant, c'était des dizaines de fois par jour. Maintenant, c'est une fois de temps en temps quand il vente fort ou quand il pleut très fort dehors ou quand il y a des tempêtes, mais elle avait très peur, elle, du tonnerre, puis... J'ai envie d'aller à la porte, lui ouvrir. Quand je fais de la randonnée, dans mes angles morts, elle est toujours là. J'ai tout le temps le réflexe de me retourner, voir qu'est-ce qu'elle fait. mais elle n'est pas là. On a marché pendant 12 ans ensemble, on a dormi toutes les nuits pendant 12 ans ensemble. C'est ma plus longue histoire d'amour. J'ai pas réussi à garder un amoureux ou une amoureuse aussi longtemps, donc c'est quand même normal qu'elle me hante encore un an plus tard. Peut-être que dans une décennie, je vais avoir passé un peu à autre chose, mais non, j'aime bien qu'elle me hante, oui. Ouais.
1: Et d'avoir écrit le livre, ça aussi, ça...
0: Oui.
1: D'avoir posé les mots, est-ce que ça apaise?
0: Ben pour moi, c'était une question de survie psychologique.
1: Ouais, de survie.
0: De raconter tous les plus beaux moments qu'on avait vécus ensemble, mais aussi les plus marquants, pour ne pas les oublier, parce qu'on oublie. On oublie quand quelqu'un disparaît, c'est toute l'histoire qui vient, tous les petits bonheurs, les petites choses. Je voulais qu'elle reste quelque part, puis pour ma fille aussi.
1: Oui.
0: Parce que ma fille, elle a appris à marcher avec ses coyants.
1: Oui.
0: C'est pas, c'est se lever en s'agrippant à sa fourrure, puis elle se tenait bien droite, puis elle était très consciente que il y avait un moment grandiose et fragile qui est en train de se dérouler. Donc, oui, je voulais que ma fille elle puisse retrouver sa chienne quand elle serait plus vieille.
1: Oui. Et c'est pour
0: on
1: n'a
0: pas
1: qu'en
0: pleuré,
1: fait...
0: là, on était bon.
1: Non, c'est bien. Oui, oui. Mais c'est pour ça qu'en fait, c'est un cénotaphe. C'est pas un tombeau. Parce que le tombeau, il y a le corps à l'intérieur, alors que le livre, le corps n'y est pas. Donc c'est un cénotaphe et c'est encore plus beau. Allez, pardon.
2: Merci. Je suis sûre que je suis la première, mais qu'il y en a plein certainement, hein, qui auraient envie de te dire, j'ai envie de te tutoyer et pas de vous voyer. Moi, j'ai été extrêmement touchée, bouleversée par les trois. De la série, j'ai pas lu le dernier et j'ai été bouleversée par ce monde que tu nous ouvres, hein, dans tout ce que tu as dit aujourd'hui, hein, qui est limpide et qui est lumineux, et parfois je me dis encore, mais comment c'est possible face à ce monde terrible que nous vivons? Tu es d'une génération qui est en plein dans le vacarme du monde. Comment c'est possible de parvenir à ce retrait que tu fais, qui est un retrait tout en pénétration de toi et de ce qui est fondamental de l'existence et que tu nous offres? Comment c'est possible encore là, maintenant, je me dis, mais comment fait-on pour arriver à s'abstraire, hein, hein, des horreurs du monde, ne pas être percuté, et tu l'es en fait percuté, sauf que tu as cette capacité à t'extraire de ce monde pour en tirer le côté le plus lumineux de l'existence et de l'humanité. Comment? Bah, tu nous l'as dit d'une certaine manière. Et j'ai envie aussi de... Alors, ça pourrait paraître une question personnelle, mais non, ça ne l'est pas. D'ailleurs, j'en ai deux. J'adore dans tes livres la manière que tu as d'ouvrir les questions amoureuses à la fois aux hommes et à la fois aux femmes, avec une évidence et une beauté qui est absolument magnifique. Et ensuite, tu as une petite fille. Est-ce que tu es contente d'avoir une petite fille? Et qu'est-ce que tu as envie de transmettre à cette petite fille, eu égard à ce que toi, tu as vécu quand tu étais une petite fille?
0: Je vais répondre. Il y avait trois questions. J'ai trois mots. Alors, comment j'ai fait? Comment je fais pour avoir le recul? C'est la forêt. Il faut aller en forêt. Qu'est-ce que j'ai envie de lui apprendre à ma fille? C'est l'amour, la joie. Puis c'est simple, en fait. Puis moi, je pense pas qu'on vit dans une époque terrible. Je pense qu'on est bombardé d'images terribles. On nous accable de nouvelles internationales ou nationales sur lesquelles on n'a aucun pouvoir d'action, ou presque. Donc, un immense sentiment d'impuissance. Mais à l'échelle locale, on peut agir. On peut protéger le petit boisé d'à côté, on peut adopter le chien errant et en prendre soin, on peut veiller sur les personnes les plus vulnérables autour de nous. Donc, moi, je pense que c'est ces petits gestes-là qui nous sauvent. Donc, moi, je suis partie vivre dans une cabane, puis ça m'a sauvée. C'est quand même simple. C'était l'option la plus abordable aussi pour la jeune femme que j'étais. C'était un recul, mais en même temps, ça a été un tremplin extraordinaire. Puis je pense que si les jeunes étaient prêts à aller vivre de cette façon-là dans leurs premières années d'autonomie, hein, dans des petits habitats abordables, ils seraient moins endettés. Puis après ça, ben, ils n'auraient pas besoin de travailler pendant 30, 40 ans pour payer une hypothèque. Moi, c'est comme ça que je me suis libérée aussi financièrement. C'est que pendant 3 ans, j'ai vécu sans aucune facture, ou presque. J'ai pu mettre de l'argent de côté, puis là, mes livres commençaient à se vendre. Puis là, maintenant, j'achète des forêts, je les protège avec mes droits d'auteur. C'est exponentiel, mais c'est grâce à vous. Voilà, j'ai répondu en plus que 3 mots, finalement. Est-ce qu'il y a d'autres personnes qui ont envie de se mouiller? Ah oui, puis l'amour. Ben oui, l'amour, ça prend plein de formes. Puis moi, j'en ai marre de penser que les questions d'orientation sexuelle, ça devrait être du domaine public ou c'est quelque chose d'intime. On ne devrait pas devoir s'afficher autant. Je pense que ça va de soi. On aime quelqu'un, on rencontre un homme, une femme, on tombe amoureux. Ben c'est beau. C'est pas un sujet. Et... voilà. Puis j'ai eu beaucoup de jeunes, ben des adolescents comme des jeunes adultes qui étaient gays, lesbiennes ou comment on veut les cataloguer. J'aime pas les catégories, mais qui me disaient, c'était la première fois que je me voyais en littérature et où je me sentais bien, où je me sentais belle et merci parce que ça fait du bien. Puis maintenant ma famille me comprend, donc c'est pas rien. Quand on crée un personnage, il y a un devoir aussi du message que ça l'envoie dans le monde. Donc, aimez-vous.
1: On le redit, hein, le seul remède à l'amour, c'est d'aimer encore. Hein.
0: Oui. Puis la décroissance, c'est dormir, marcher, faire l'amour, lire beaucoup. Des choses très lentes et très agréables. C'est simple, la décroissance.
3: Moi, j'ai une question par rapport à la peur. Enfin, l'idée de partir vivre seule, loin de tout, dans la forêt, un endroit isolé, comment on dépasse ça? Enfin, comment on dépasse?
0: Mais on y va, puis au début, on a peur. Moi, j'étais terrorisée. Hein. J'avais peur du noir, j'avais peur des animaux, j'avais peur que quelqu'un vienne m'attaquer, me violer. J'allais à la quincaillerie du village acheter une hache et on me demandait où je vivais et je voulais pas le dire parce que... Et je me rendais compte que finalement, tout le monde savait où j'habitais. Le message, il y avait déjà... non, c'est un petit village. C'était comme la fille de Montréal qui vit dans le bois. Qu'est-ce qu'elle fait? C'est un campement abandonné. Tu sais... J'étais terrorisée, je me dis, mais tout le monde à la quincaillerie sait que je suis toute seule dans ma cabane. Puis, ben, il ne m'est jamais rien arrivé, en fait. Il n'y a aucun animal qui m'a attaquée en 8 ans. Pourtant, je les entendais, puis il y avait des ours, il y avait des coyotes, il y avait des loups, il y avait des carcajous, il y avait des pécans. Ça grouillait de vie et de prédateurs, entre guillemets, mais... Non, ben la peur, ben on y va, on fonce, puis on se rend compte que c'est des peurs qui nous viennent soit des contes de fées, soit de la télévision, c'est des programmations, c'est des pensées limitantes. Ça serait de croire que nous, les femmes, on ne pourrait pas aller vivre dans le monde sauvage et se sentir en sécurité. Donc, moi, je me sentais beaucoup plus en sécurité après quelques temps, certes, après que mon imaginaire se soit un petit peu résorbé, mais... Je me sentais plus en sécurité en pleine nature avec toutes ces bêtes sauvages qu'à Montréal en appartement.
1: C'est pas les mêmes prédateurs à Montréal.
0: C'est pas les mêmes prédateurs et eux m'attaquaient. Donc, oui. Donc, à quelque part, c'est en le faisant qu'on découvre que ces peurs-là étaient non fondées et que finalement, il y a tout un réseau d'entraide qui s'était tissé autour de moi tranquillement.
4: Oui, alors déjà, je suis honorée de vous croiser. J'ai été aussi, moi, subjuguée par les trois livres. Et ce que vous avez dit tout à l'heure, que vous ne ressentiez pas de colère, mais en fait, je trouve que c'est quand même une forme de colère d'aller sans cabanet, et une sorte de colère aussi d'aller combattre avec ceux qui détruisent la forêt. Donc en fait, vous ne ressentez pas la colère physiquement, vous réussissez à
0: agir.
4: Ah voilà, à agir, mais c'est une sorte de colère quand même. Enfin, vous pouvez pas, vous n'êtes pas tranquille dans votre cabane sans interagir avec ce qui se passe autour. C'est pareil pour la petite chienne que vous adoptez. C'est une sorte de colère que vous passez au-dessus pour agir. Mais oui. La colère vous fait vivre quand même.
0: Oui, mais c'est peut-être pas la colère. Je sens pas d'agressivité, mais dans des situations d'injustice, je ne peux pas ne pas agir. Moi, je suis la personne qui va parler aux sans-abri autochtones à Montréal. Je m'assois avec eux, je leur achète des cafés. Puis il y a des centaines, voire des milliers de personnes qui passent devant eux, puis qui font rien, qui les voient pas, qui les regardent pas. Je suis sensible, donc j'ai besoin d'aller comprendre pourquoi ils sont là. Et ça me met pas en colère, je suis déçue, je suis souvent déçue. Puis je me dis, ben si moi je fais rien, mais alors il y aura pas d'effet d'entraînement. Donc moi je dois agir, puis je dois essayer d'être comme Henri David Thoreau, de prêcher par l'exemple, de mettre mes conforts de côté temporairement pour poser des gestes politiques. Comme lui, il refusait de payer ses impôts. On le connaît notamment pour ce moment-là dans sa vie où il a été incarcéré parce qu'il n'avait pas payé ses impôts. Finalement, sa tante a payé la caution pour le libérer, mais c'est parce qu'il ne voulait pas être lié à un gouvernement qui était pour l'esclavage. Et il a fait ça, on le connaît pour ça, mais on le connaît moins parce que, en fait, il aidait des esclaves noirs à traverser au Canada à travers tout un réseau de cabanes. Et ça, on en a moins parlé, mais c'est ça une vie cohérente. Et oui, en public, faire de petits gestes, mais en privé, d'accueillir les migrants, les gens en fuite, les gens dans le besoin, les aider à traverser vers des lieux sécuritaires. Le collectif, la communauté, l'entraide. On est des animaux, on a besoin les uns des autres.
5: Du coup, je voulais juste te dire merci. C'était pas vraiment une question, c'était juste un remerciement parce que tes livres, ils ont mis du baume sur mon éco-anxiété. Alors, elle est toujours là et elle n'est pas prête de partir a priori, mais au moins ça me rassure et ça, comment dire, donne une vision positive de se dire que effectivement tout n'est pas noir et puis l'humain n'est pas non plus le chef d'orchestre de tout ce qui se passe sur Terre. En fait, qu'il faut aussi laisser la place à ce qu'il y a autour de l'humain. Et donc voilà, tu donnes beaucoup et du coup, je voulais te donner en retour un remerciement.
0: Merci à toi. C'est ça, on est dans une époque compliquée, puis on n'est pas non plus le parasite de la nature. Il faut pas se voir comme des personnes problématiques qui ruinent tout. On a notre place, on a notre rôle à jouer. Il faut que ça se passe mieux.
1: Moi, je trouve que c'est bien de s'arrêter sur ce moment-là parce que c'est très, très juste. Gabriel, un infini merci.

Louve en juillet de Gabriel Filtoshiba est paru aux éditions De Paysages. Elle est aussi l'autrice donc de la trilogie du Kamouraska, En cabané, Sauvagine et Bivouac, paru aux éditions XYZ, puis en édition Folio, Exa en 2023, La forêt barbelée en 2024, La robe en feu en 2025 aux éditions XYZ. 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

0: Première phrase. Yves le Pestipon. Aujourd'hui, tout doit disparaître.
1: Tout doit disparaître. On voit parfois aux vitrines de certaines boutiques « Tout doit disparaître ». On ose difficilement risquer après une autre phrase, tant toute parole paraît un acte de rébellion potentiellement dangereux par rapport à « Tout doit disparaître ». On ose supputer que ce puisse être un constat, que le verbe « devoir » en cette phrase aurait une valeur d'évidence. Il faut bien que tout disparaisse, c'est comme ça. Tout doit avoir une fin, en effet. Si tel était le cas, la phrase pourrait figurer à l'entrée des cimetières, ou sur une tombe à côté d'un « in pulverem reverteris »,« tu retourneras en poussière », ou d'un « on a vu ce que vous êtes, vous serez ce que je suis ». Pareille phrase inviterait à une contemplation accablée, mais mélancolique, sur le cours des choses. Elle s'accorderait avec le décalogue, tout est vanité, promesse de vent, tout doit disparaître. Cette phrase serait une vanité invitant à la méditation. Tout doit disparaître, cependant, ne paraît pas au mur des cimetières, à proximité de tombeaux ou dans les livres sacrés. On constate cela aux vitrines de certaines boutiques, dans des rues souvent passantes au moment des soldes. Tout doit disparaître. C'est un ordre. Il faut faire quelque chose, et même tout faire, s'il le faut, pour que tout disparaisse. Poutine, Netanyahou, Genghis Khan, Göring, Simon de Montfort pourraient ou auraient pu dire « Tout doit disparaître. Dieu reconnaîtra les siens. » Quiconque ajouterait un commentaire, une seconde, voire une troisième phrase, s'exposerait à des sanctions, tant il est impératif que tout disparaisse. Ce n'est pas là une première phrase, c'est la dernière. Tout doit disparaître, the end, rien, nada, nihil. Je ne veux plus voir une seule tête, tout doit disparaître. Je ne le redirai pas, tout doit disparaître, tout à la trappe, merde. Tout doit disparaître. Les subtils diront que cet ordre n'impose pas un anéantissement. On emploie disparu pour parler des morts. Il arrive que le verbe disparaître signifie mourir. Quand on l'emploie, on laisse entendre une possibilité de réparation, voire de résurrection. Les militaires savent que les disparus ne sont pas nécessairement des morts. Certains disparus reviennent après la guerre et beaucoup d'aventures, comme le colonel Chabert. On peut disparaître à la bataille d'Eylau sous un grand tas de morts et apparaître quelques années plus tard à Paris. Disparaître est le contraire d'apparaître. On peut disparaître sans cesser d'être. Le lapin que dissimule le magicien reste apte à manger des carottes. Un voile, un nuage, un peu de nuit suffisent pour faire disparaître. Cette distinction permet sans doute aux passants de vaquer devant « tout doit disparaître ». Ils n'y voient pas un appel au meurtre ou au néant. La police n'intervient pas pour accuser de terrorisme les commerçants qui ont affiché « tout doit disparaître ». Nul ne les croit membres d'une secte nihiliste. La disparition exigée, même de tout, n'empêche pas les passants d'espérer, donc de vaquer à leur bagatelle. Ils savent d'ailleurs que la plupart des choses et des gens, dont eux-mêmes, ont disparu sans catastrophe. L'essentiel a déjà disparu ou disparaît quand paraissent les panneaux « tout doit disparaître ». Si tel n'était pas le cas, on serait encombré par trop d'apparitions. C'est grâce à la disparition de la plupart des gens que l'on circule dans les rues, les places, les plages, sans être importuné par trop de pensées, de troubles, d'excitations, d'indignations, de rage, de douleurs, d'élans érotiques. Par bonheur pour nous, les cadavres de Gazaouis, d'Ukrainiens, de Soudanais ou même des vieux du mouroir voisin ont disparu, ce qui nous permet de déguster une barbe à papa, de commenter un poème ou d'applaudir la victoire de l'équipe de Fougax et Barineuf. Il est heureux que nous ayons largement disparu à nous-mêmes. C'est une angoisse pour nous quand tel ou tel de nos organes nous apparaît, grâce par exemple à une tumeur, ou quand un moment de notre présent ou de notre passé nous apparaît. Quel bonheur que notre vésicule biliaire ne nous fasse pas « Coucou, c'est moi !» Que le viol que nous avons subi ait disparu dans un marais. C'est une chance que les morts ne jaillissent pas des cimetières vers nos lits. Ils ont disparu avec beaucoup de vivants, des quantités d'oiseaux, de reptiles, de plantes, de pierres, de trous, de montagnes, d'étoiles. Byzance ! Heureusement que la nuit est largement noire. Quelle paix ! C'est bien calculé que la nuit soit noire et que nous ne soyons pas constamment éblouis par l'apparition de milliards de milliards de soleils. Une simple apparition de la Vierge devant une grotte à Massabielle dérange. Tout doit disparaître, ta gueule la Vierge ! Tout doit disparaître. Cette dernière phrase est une première. C'est l'origine du monde. C'est grâce à la disparition de quasi tout que l'on peut continuer à faire quelques trucs, dont soi et des phrases. Il faut que les théâtres, la plupart du temps, soient fermés, que les rideaux de scène soient baissés, pour que nous puissions nous activer à ces menus spectacles jouissifs, cruels, miteux et vifs, notre existence. On ne saurait trop remercier les commerçants qui affichent « tout doit disparaître ». C'est une interrogation et même une multitude d'interrogations. S'agit-il d'une dernière phrase, d'une première ? Est-ce un constat, une obligation ? Est-ce une invitation à l'angoisse, à la mélancolie ou à la joie ? Nous pousse-t-elle à l'acte ou à la retenue ? Cet ordre apparent multiplie les apparitions de questions dont nous pouvons nourrir notre présence. Il accompagne notre passage sur Terre, dans les rues, les boulevards, voire dans les émissions de radio où tout doit disparaître. Même la voix du présentateur, pour qu'un peu de tout, étonnamment et sans paresse, paraisse.

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0: Allez, Pierre, on va passer maintenant à l'actualité des DVD et on va rester dans le cinéma français.
1: Une actualité qui est déjà un peu lointaine, puisque ça remonte à 75 ans. C'est deux films qui datent respectivement de 1949 et de 1952. L'Auberge du Péché de Jean de Marguenat et le Monsieur Taxi d'André Hunebelle. Alors tout cela, ça ne fait pas très histoire du cinéma puisque ce sont des noms qui sont parfaitement oubliés. Pas tellement André Hunebelle, mais Jean de Marguenat. Alors commençons par le premier film. C'est L'Auberge du Péché, donc de Jean de Marguenat, film de 1949. On se rend compte que c'est une période qui est très mal connue. C'est le cinéma de la 4e République, c'est-à-dire que c'est après la guerre et c'est avant la Nouvelle Vague. C'est la période de ce que les défenseurs de la Nouvelle Vague et les journalistes appelleront avec un peu de mépris la qualité française, c'est-à-dire des films qui sont bien ficelés, avec des acteurs connus, qui ne gênent personne et avec des techniciens tout à fait au point. Donc, l'un comme l'autre sont des films qui sont bien faits, qu'il est toujours intéressant de voir, non pas pour découvrir des œuvres exceptionnelles, non pas pour découvrir un cinéma d'auteur, mais pour comprendre ce qu'était peut-être la réaction du public qui allait en masse encore dans les salles de cinéma et qui essayait de trouver dans les salles de cinéma un reflet de sa propre existence. Donc c'est ce qui explique ce nombre incalculable de petits rôles qu'il y avait dans le cinéma français. Raymond Chira ou Olivier Barreau ont fait deux livres au moins sur ces acteurs qui sont un peu oubliés aujourd'hui.

0: mais qui était connu de tout le monde. Alors commençons par le premier film. L'Auberge du Péché, c'est l'adaptation d'un roman qui s'appelle Café Noir de Georges-André Cuelle, qui paraît chez Plon en 1947. Et donc, qui est adapté par Jean de Marguenat. Jean de Marguenat est quelqu'un dont la carrière a été importante, mais qui est totalement oubliée. Il est né à Paris en 1893, c'est un aristocrate, il est aviateur pendant la Première Guerre mondiale. Après, il part aux États-Unis, et là, il s'intéresse au cinéma. Et quand le cinéma parlant début des années 30, il est l'un des responsables à Paris des versions françaises de films américains. Donc, il entre dans le cinéma et il fait des courts-métrages. Son seul film véritablement important qui reçoit un accueil public très large, c'est Adémaï au Moyen-Âge, film avec Noël Noël, qui a marqué la fin des années 30 et des années 40. Noël Noël était un acteur très connu et c'est un film qui allait dans le sens du poil pour plaire à un grand public. J'ajoute que L'Auberge du Péché est son dernier film et qu'après il ne tournera plus. Donc, carrière brève, carrière pas extrêmement glorieuse, mais ça fait partie des tâcherons du cinéma français. Le film, donc, L'Auberge du Péché, est tourné en partie en Bourgogne, dans un gros village qui s'appelle Semur-en-Auxois. Et le reste était en studio. Et il est monté autour du personnage de Ginette Leclerc, dont j'ai dit un mot tout à l'heure. L'histoire, en deux mots, est une histoire assez simple. C'est une histoire policière. Ça se passe au début dans un café. Un café que tiennent donc monsieur et madame Rallier. Madame Rallier, c'est Alice Tissot. Monsieur Rallier, c'est Édouard Delmont, acteur très connu à l'époque. Et là, il y a une serveuse particulièrement aguichante qui s'appelle Gilberte et qui est interprétée par Ginette Leclerc. Or, il se produit un crime dont elle est témoin. On ne comprend pas très bien qu'est-ce qui s'est passé. Et elle récupère, la serveuse, un sac important avec beaucoup d'argent dedans. Donc, toute une enquête va se faire et cette enquête est menée par un commissaire de police en vacances, Jean-Pierre Kérien. Et donc, on va découvrir, en passant par toutes sortes de biais et toutes sortes d'impasses, quelle est la réalité. Il y a une affaire toute simple de gens qui ont dévalisé une banque, de mauvais garçons. Bon, peu importe. Ce qui est important, ce n'est pas l'intrigue en elle-même. L'intrigue, elle est relativement simple, même si on met du temps à savoir quels sont les vrais coupables. Mais c'est de voir comment, avec un tel sujet, on réussit à donner un côté réel, vrai, vraisemblable à toute cette histoire. Et ce côté réel, vraisemblable, tient à ce qu'il y a beaucoup d'acteurs qui sont connus de tous, même si aujourd'hui on les a oubliés. Alors un mot, c'est l'occasion de dire un mot de Ginette Leclerc. Ginette Leclerc a été l'une des grandes actrices du cinéma français et du théâtre français. On l'oublie aussi de la carrière au théâtre dans les années 30, 40, mais qui s'est continuée jusqu'en 50. Et elle était née en 1912, elle est morte en 1992 et elle a tourné dans des films de toute première importance. J'en cite quelques-uns. C'est Feu Mathias Pascal de Pierre Chenal en 36. C'est La femme du boulanger de Marcel Pagnol en 38. C'est Val d'enfer de Maurice Tourneur en 1943. C'est Le corbeau de Clouzot en 43, la même année. C'est également Au lendemain de la guerre, Un homme marche dans la ville de Marcello Pagliaro en 1949. Elle apparaît dans Le plaisir de Max Ophuls. Alors, la grande cassure qu'il y a eu dans la carrière de Ginette Leclerc, c'est qu'elle était très liée à un collaborateur. On reste dans le même climat. Et donc, elle a quelques ennuis au lendemain de la guerre. Elle est un petit peu mise à l'index, même si sa carrière redémarre. Et je voudrais citer à son propos, parce que c'est une actrice attachante, beaucoup plus intelligente qu'on ne pourrait croire, puisqu'on lui faisait jouer des rôles qui ne reposaient que sur son physique, par particulièrement avenant, dire ce que Olivier Barrault et Raymond Girard en disent dans leur bouquin Noir et Blanc. C'est une comédienne très fine, beaucoup plus sensible que ne le laisse supposer l'agressivité des rôles qu'on lui confia si souvent. Elle est toujours au moins juste et parfois grande. Et je crois que dans ce film, où, je ne l'ai pas dit tout à l'heure, elle joue un double rôle, c'est-à-dire la serveuse et sa sœur qui apparaît plus tard, deux personnages différents, ben, y a un vrai jeu d'acteur. Donc ne serait-ce que pour Ginette Leclerc, le film mérite d'être revu. À côté d'elle, donc, il y a, je les ai cités, Alice Tissot, il y a Édouard Delmont, qu'on a souvent vu dans les films de Pagnol, mais il y a également Howard Vernon, qui venait de tourner avec Melville, et il y a également un autre acteur qu'on reverra plus tard dans un film de René, mais qui a beaucoup tourné, qui s'appelle Jean-Pierre Kérien, qui est le commissaire de police. Passons au second film, qui est Monsieur Taxi, qui date de 1952. C'est un film d'André Hunebelle. Alors, André Hunebelle, on le connaît un peu mieux que Jean de Marguenat. C'est quelqu'un qui est dans le cinéma depuis plusieurs années, qui a commencé à tourner sous l'occupation et qui va, au lendemain de la guerre et surtout après 1950, ne pas arrêter d'enchaîner des succès commerciaux. Pas des succès de critique tellement, parce qu'on considère que c'est un peu une vieille barbe. Il arrive dans le cinéma alors qu'il a une cinquantaine d'années. Ce n'est pas la nouvelle vague. C'est quelqu'un qui est entre les deux. Donc il va tourner énormément de films, et en particulier des films d'aventure, des films d'action, avec Jean Marais en particulier. Donc c'est toute la série des Fantomas. Mais il tourne aussi Le Bossu, Fantomas, OSS 117, Le Miracle des Loups, Le Capitaine, Cadet Roussel. Ce sont des triomphes dans les salles. Hein, il ne faut pas oublier que le cinéma, c'est aussi ça. Et par exemple, Monsieur Taxi, dont je vais parler là tout de suite, est un film qui réunit 2 millions de spectateurs rien qu'en France. Donc, gros succès. Alors, de quoi s'agit-il ? Ben, c'est un film qui est bâti totalement autour de Michel Simon, qui joue le rôle principal. C'est un chauffeur de taxi, nous sommes à Paris, et autour de lui, il y a une multitude d'acteurs de second rôle. On reste dans le même type de cinéma. La liste est impressionnante, c'est-à-dire qu'il y a, dans des rôles divers, je les cite, Pauline Carton, Jeanne Fussier-Gir, Louis de Funès, Paul Azaïs, Paul Demange, Jean Carmet, etc. Donc, ça ne dit peut-être plus grand-chose à des gens qui ont aujourd'hui 20 ou 30 ans, mais c'était des acteurs connus de tous et surtout qui étaient capables de venir faire une panne dans un studio, de tourner une ou deux scènes, mais qui restaient, qui enchaînaient d'un film à l'autre. Alors, l'histoire de Monsieur Taxi est une histoire relativement simple, là aussi. C'est quelqu'un qui est conducteur de taxi dans Paris, ce qui permet de voir Paris à l'époque, le Paris du début des années 50, très différent du Paris d'aujourd'hui. Il y a deux couples, lui et sa femme, ils s'entendent très bien. Sa belle-sœur et son beau-frère, c'est un couple beaucoup plus... ils ont une bonne cinquantaine d'années, hein, qui se disputent, mais qui finissent toujours par se réconcilier. Et puis une petite intrigue qui est un petit peu, je ne dis pas policière, mais dans sa voiture, un jour, dans le taxi, il y a une passagère qui a laissé un sac avec beaucoup, beaucoup, beaucoup d'argent à l'intérieur. Donc, tout le dilemme est de savoir s'il va garder l'argent pour lui ou s'il va le rapporter à celle qu'il a laissée.
1: Sujet qui avait déjà été traité dans les années 50 dans un film noir qui s'appelait « La Tigresse ».
0: Oui, mais ça a dû être traité à peu près au même moment. C'est un sujet dans l'air du temps, si on peut dire. Bon, donc, peu importe l'intrigue, ce qui est intéressant, c'est le jeu des acteurs. C'est d'avoir cette vision d'une France moyenne, c'est-à-dire bien se dire que les nombreux spectateurs qui allaient voir Monsieur Taxi ou qui allaient voir L'Auberge du Péché allaient au cinéma pour un cinéma de distraction qui ne prenait pas la tête, mais qui leur permettait de retrouver des personnages qui faisaient partie de leur vie. Tout le monde savait qui était Pauline Carton, tout le monde savait qui était Jeanne Fusier-Gire. Et donc, c'était intéressant de se dire, tiens, qu'est-ce qu'il va faire là ? Quel rôle va-t-il jouer ? Va-t-il, ou va-t-elle jouer ? Par exemple, dans Monsieur Taxi, ce qui est tout à fait typique de l'époque, on est dans un milieu français très moyen, pas très riche, mais on se retrouve autour d'une table.
1: Milieu ouvrier, quand même.
0: Au milieu, oui, et on mange bien, on picole un peu, on chante à la fin du repas. Mais il y a aussi, parce qu'il faut bien que le spectateur puisse se rincer l'œil, une petite séquence qui se passe dans une maison close. Il y a aussi une séquence qui se passe dans un cabaret. Donc tout ça, c'est le cocktail qu'on pouvait servir dans les salles de cinéma à cette époque et qui marchait très bien. Et je dois dire que même si on l'a on n'a pas connu cette époque ou pas de près, ben, c'est un petit charme nostalgique et c'est bien qu'on revoie ces films. Je précise, dernière chose, qui sont tous présentés, on ne la voit pas à l'écran, mais ce qu'elle dit est très bien, par Cécile Dubost, qui fait des compléments pour ces deux films.
1: Merci, merci beaucoup Pierre.
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1: Bonjour à tous et bonjour à toutes. Il se trouve que cette troisième semaine du mois de juin sur Radio Radio, ce sera une semaine consacrée aussi aux live et aux expériences artistiques en direct. Vous l'avez entendu par ailleurs, le vendredi 19 à partir de 20h, le Festival des Caves s'installe sur Radio Radio pour une performance théâtrale qui sera donc jouée en direct sur nos ondes donc à partir de 20h. Et le 17 juin, mercredi 17 juin, à partir de 20h30, je vous donne rendez-vous sur les antennes de Radio Radio pour un programme spécial puisque nous nous délocalisons à Paris, plus exactement à Montreuil, dans l'excellente salle Les Instants Chavirés, pour vous offrir à vivre en direct une soirée organisée par le collectif Coax. Cette soirée nous donnera donc l'occasion d'écouter pour la première fois Coerce Polinia. Coerce Polinia, c'est une performance sonore en quadriphonie, des dispositifs électromécaniques DIY. C'est l'œuvre du musicien Clément Favre, qui est aussi guitariste. Je ne sais s'il jouera de la guitare autour de son dispositif cette fois-ci. En tout cas, on va profiter d'un son rugueux, de texture brute, vibratoire, tout ça qui va être retransmis en direct sur nos ondes. Et en deuxième partie, un trio qui promet, ce sera la première de ce trio, qui réunit le batteur et batterie électronique aussi, Yann Joussin, l'un des membres fondateurs du collectif Coax. À ses côtés, Linda Ola, la chanteuse, ou plutôt contorsionniste vocale, et vous comprendrez ce que je veux dire par là si vous nous écoutez en direct. Enfin, Risa Takeda se rajoute donc pour compléter le trio. Elle est compositrice, pianiste, batteuse japonaise. Ce sera l'une de ses premières performances en France, en tout cas dans ce trio-là. Donc voilà, venez profiter de la primeur donc de cet événement assez incroyable qui sera retransmis sur Radio Radio et sur Radio Terre à partir de 20h30 le mercredi 17 juin. Bonne semaine à tous et à toutes.
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1: Rebonjour à tous et à toutes, je viens vous présenter les rencontres littéraires qui nous attendent dans cette belle semaine de juin à la librairie Ombre Blanche en partenariat avec Radio Radio. Le mardi 16 juin, une rencontre est prévue avec le traducteur et critique littéraire Richard Zenith, venu présenter son dernier ouvrage, Pechoa, l'œuvre vie, paru aux éditions du Seuil. Le lendemain, c'est Mathieu Méguévon qui nous attend à la librairie Ombre Blanche à partir de 18h pour une rencontre autour de son ouvrage paru aux éditions Christian Bourgeois, ouvrage intitulé « Mon nom est personne ». L'historienne, enseignante et chercheuse et membre du laboratoire d'histoire de l'université Rouen-Normandie, Ludivine Bantini, quant à elle, nous attend le jeudi 18 juin à partir de 18h pour une rencontre spéciale à l'occasion de la parution de « La bourse ou la vie », le Front populaire, histoire pour aujourd'hui, paru aux éditions La Découverte. Le lendemain, nous serons donc le vendredi 19 juin. Une autre historienne en la personne de Judith Lyon-Caen, qui est aussi directrice d'études à l'EHESS et qui viendra nous présenter son dernier ouvrage paru aux éditions du CNRS, Balzac nous appartient, une histoire politique de la transmission littéraire. Enfin, le samedi 20 juin, une rencontre à 11h, rencontre donc horaire exceptionnel. C'est à 11h que vous retrouverez la chercheuse et auteure en anthropologie du genre Catherine Monod-Béranger, qui viendra présenter son ouvrage paru aux éditions Autrement, ouvrage intitulé « Filles, garçons, à quoi s'identifier et comment se construire ?» Et je vous indique aussi en postface que l'auteur de bande dessinée Fab Caro, l'auteur notamment de Zaï Zaï Zaï Zaï, Broadway, Folle à l'amour, le discours et j'en passe et des meilleurs, qui est l'actuel scénariste d'ailleurs des aventures d'Astérix et Obélix, fera une séance de dédicace au rayon BD pour présenter son dernier ouvrage, Les 5 amis, l'échappe belle in extremis. Voilà, donc toutes ces rencontres sont à vivre, à part la dernière qui sera au rayon BD d'Ombre Blanche, toutes les rencontres sont à vivre à la librairie Ombre Blanche dans son antenne exposition, galerie et conférence qui se situe rue Mirepoix. Les rencontres, elles sont gratuites, donc n'hésitez pas à venir nombreux et nombreuses pour rencontrer les auteurs et autrices, leur poser des questions. Il y a toujours des temps de réponse au public, des temps de dédicace aussi sont prévus. Donc voilà, n'hésitez pas, soyez curieux, soyez curieuses. Je vous souhaite une très très belle semaine à l'écoute de nos ondes. D'ailleurs, j'en profite pour dire que si vous ne pouvez pas vous rendre à Ombre Blanche, Ombre Blanche peut se rendre chez vous directement par le biais de la page podcast de la librairie d'Ombre Blanche, mais aussi sur nos antennes Radio à partir de 13h30 du lundi au vendredi, où nous vous proposons des rencontres enregistrées dans cette librairie. Bonne fin de semaine à tous et à toutes.
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1: Nous vous proposons d'écouter dans un instant Guy Delisle, auteur de bande dessinée et lauréat en 2021 du Fauve d'Or pour ses chroniques de Jérusalem. Il était mercredi 27 mai 2026 à la librairie Ombre Blanche à l'occasion de son adaptation en bande dessinée de la nouvelle de Jean Echenoz, L'Occupation des Sols, parue aux éditions Gallimard BD. La rencontre était menée par Brice Torresillas.

0: Bonsoir, je n'avais pas vraiment prévu, je vais improviser, hein, mais l'occasion était trop bonne. D'abord de dire qu'il y a une occupation des sols un peu particulière en ce moment, puisqu'on installe une exposition. Donc voilà, un jeu de mots qui était facile, mais voilà, c'est la semaine prochaine, nous présenterons le livre qui va sortir des photos de Jacques Mattali, dont les murs commencent aujourd'hui à être occupés. Donc je voulais dire un petit mot parce que j'ai correspondu avec Jean Echenoz, qui ne peut pas être avec nous ce soir pour des raisons de santé, mais je voudrais le saluer de loin depuis Toulouse. Bon, pas si loin que ça, puisqu'il est plutôt proche dans la région, et dire que l'occupation des sols, c'est un livre un peu particulier de Jean Echenoz, puisque ce livre avait été au départ fait pour un groupement de libraires dont j'étais président, qui s'appelait L'œil de la lettre, et ce livre avait été, Jean nous l'avait confié ce texte avec beaucoup de générosité, pour fêter le Noël de 1987, avant même que les éditions de Minuit, finalement convaincues qu'il fallait diffuser ce texte beaucoup plus largement à un public, et le prennent dans leur maison. D'ailleurs, c'est Jérôme Lindon qui nous avait permis d'accéder à ce texte de Jean Echenoz, et donc en 1988 est paru l'occupation des sols. Réédité, réimprimé très régulièrement, qui est un des plus beaux textes, mais enfin, quel est le plus beau texte de Jean Echenoz, je n'en sais rien, somme toute. Voilà, en tout cas, moi, j'ai revu Jean à diverses reprises, mais la dernière fois qu'il est venu, il n'aime pas trop les rencontres publiques, vous le savez. Et donc, la dernière fois, c'était pour Je m'en vais. Donc, il est venu pour Je m'en vais, puis je ne l'ai revu que dans des occasions plutôt intimes ou privées. Et voilà, il a voulu, on va dire, s'éloigner des pratiques de librairie et de tous ces accueils. Voilà, donc j'étais là un peu, non pas par hasard, mais presque. Et donc j'ai voulu vous accueillir. Merci pour cette très belle occupation des sols. Et encore une fois, une pensée pour celui qui vous a inspiré ce magnifique travail. Merci. C'est à toi.
1: Merci. Personne dont on va forcément largement parler, Jean Echenoz. Je vous présente d'abord, ensuite je prolongerai les propos de Christian et m'appuierai sur certaines de ses réflexions pour vous poser quelques questions. Vous êtes né à Québec, après des études d'art plastique, vous êtes tourné vers l'animation, on est dans l'Ontario, et vous travaillez ensuite dans différents studios à travers le monde, donc Montréal, puis en Europe, puis en Asie, en Chine, au Vietnam, en Corée du Nord, à Jérusalem aussi, à La Réunion, En 1994, vous signez votre premier court-métrage, Trois petits chats. Vos expériences de superviseur d'animation en Asie ont nourri vos premiers récits autobiographiques, qu'on est nombreux à connaître, Shenzhen, puis Pyongyang, publiés par l'association. En 2007, c'était Chronique birmane. 4 ans plus tard, Chronique de Jérusalem, sur le séjour de votre famille en Israël entre 2008 et 2009. Cet album reçoit le prix du meilleur album au festival d'Angoulême, on est en 2012, l'ai-je dit, c'est fait. Vos ouvrages sont traduits dans de nombreuses langues. À côté des ouvrages dont je viens de parler, vous avez développé une veine plus humoristique avec le guide du mauvais père, avec d'ailleurs c'est consacré à la vie familiale, et vous étiez déjà penché sur votre quotidien avec vos enfants pour la série Louis. En 2016, vous avez publié S'enfuir, récit inspiré de la prise d'otage d'un Français dans le Caucase. Plus récemment, Chronique de jeunesse. Et la biographie pour une fraction de seconde. Et j'ajouterai, avant de vous céder bien volontiers la parole, que vous avez travaillé sur de nombreuses productions d'animation, des séries comme La bande au vide, Des oursons volants, Sharky et George, ou encore La famille Passiflore, ainsi que des films comme Kipiko et Columbus, et Le moine et le poisson. Et donc, comme le soulignait Monsieur Christian Torel, nous sommes réunis ici pour parler plus précisément de l'occupation des sols, un album qui vient de sortir et qui a été réalisé d'après l'œuvre de Jean Echenoz. On va peut-être, maintenant j'ai fait votre présentation succincte, est-ce que vous pourriez vous charger de celle de Jean Echenoz? Vous me disiez juste avant de venir que tout le monde, hélas, malgré son Goncourt, malgré sa réputation littéraire très avantageuse, et effectivement c'est un grand bonhomme de la littérature, tout le monde ne connaissait pas Jean Echenoz.
2: Non, donc j'ai la chance de... Bonsoir, mais merci d'être venu par cette chaleur insupportable. Alors Jean Echenoz, je l'ai croisé... alors faire une biographie, moi je l'ai rencontré par l'entremise de... En écoutant France Culture, on parlait des Grandes Blondes, c'est le premier livre que j'ai lu, et ça m'a tout de suite... fasciné son écriture et j'ai enquillé tout ce qu'il a écrit petit à petit jusqu'à chercher les moindres détails, les moindres petits livres dont L'Occupation des Sols, parce que c'est vraiment là il faut être passionné, beaucoup de gens lisent mais n'ont pas lu L'Occupation des Sols parce que là c'est vraiment c'est un livre, c'est un feuillet, c'est une nouvelle, c'est vraiment une toute petite histoire qu'il a fait. Et donc moi je l'ai croisé pendant le à l'occasion d'un festival de littérature et de bande dessinée, et on m'avait demandé, toi, t'aimerais rencontrer qui en littérature, et j'avais sauté sur l'occasion en disant, bah, s'il y a Jean Echenoz, moi je serais bien content. Et ben, ma foi, ça s'est fait, et pour préparer la rencontre, j'avais fait des croquis qui ont donné lieu à un livre, parce que je me suis dit, je vais faire quelques croquis pour passer dans le fond, et sur les livres qu'il a fait, parce que dans Je m'en vais, par exemple, ou Les Grandes Blondes, il décrit, il est très géographique, Jean Echenoz. Il décrit les rues, les quartiers, et des fois c'est très précis, c'est presque on a, à l'adresse près, on sait où on se situe, et c'est très géographique d'ailleurs, c'est comme ça qu'il se décrit des fois comme un romancier géographique. Et voilà, je fais des croquis comme si j'étais assis dans chacun de ses romans, au coin des rues, la rue de Rome, la rue d'Amsterdam et tout ça, et après ben voilà, c'est sorti en livre parce que ça me plaisait tellement de me balader dans l'univers de Jean Echenoz et de m'arrêter sur un coin de rue et en retrouvant des extraits que j'en ai fait un livre où j'ai fait finalement tous ces livres à raison de deux croquis par livre, et ça faisait voilà, ça faisait un petit truc qui s'appelait Ici ou ailleurs. On a sympathisé, donc il m'arrive.
1: Il a fait la préface, je crois.
2: C'est ça, très gentiment, et on a sympathisé. En fait, on a quelques atomes crochus malgré notre différence d'âge, parce que c'est un monsieur maintenant, Jean Echenoz, il est assez âgé, et quand je passe à Paris, des fois je prends un petit café avec lui et on papote. J'en profite, moi je suis un fanboy, hein, je lui pose plein de questions. Sur mais tel livre, tu l'as écrit comment et comment tu te fais, et voilà, des fois il répond précisément, des fois moins, et il a eu la gentillesse de venir au lancement de L'Occupation des Sols à Paris parce qu'il habite pas très loin, et le lancement s'est fait à côté du quai de Valmy, là où se passe l'action de L'Occupation des Sols.
1: On va y venir, mais il vous a inspiré, c'est sûr, mais vous l'avez inspiré aussi, j'ai appris.
2: Alors, non, pas inspiré, vraiment, je dirais, parce que lui, il a fait, ça s'appelle Envoyé spécial, dans lequel le personnage s'en va en Corée du Nord.
1: Voilà,
2: c'est ça. Voilà, et pour compléter, lui, il aime bien s'informer beaucoup, donc il fait beaucoup de recherches. Et il a lu Pyongyang, parce qu'on a dû lui dire que, voilà, c'est un peu la vision au quotidien de la vie à Pyongyang. Et après, il m'avait dit ouais, qu'il avait lu pour lire le livre. Et je me disais, ah, c'est pour ça que je trouvais que ça sonnait bien, parce qu'en en lisant sa partie sur la Corée du Nord, je me dis, ah, en fait, il est pas très loin de la réalité.
1: Et
2: évidemment, ça faisait book parce que, bon, c'est un peu ce qu'il avait lu dans mon livre. Mais il a lu aussi autre chose, ouais, évidemment.
1: Oui. Alors que son rapport à la bande dessinée est plutôt distant, hein, non ?
2: Oui, non, il lit pas beaucoup de bande dessinée. Et comme on a fait un livre à l'association, bah, j'en ai profité pour lui donner L'Ascension du haut mal de David Bay, qu'il a beaucoup aimé. Donc, en fait, il est lecteur, donc il tombe dedans, il les lit, il aime beaucoup. Mais en fait, de lui-même, il va pas chercher, en fait. Donc, il a lu les miennes, c'est à peu près tout. Marjane Satrapi, il a lu Persepolis, parce que je lui ai donné. Et tout ça, il aime beaucoup, mais après, il va pas. Lui, quand il était jeune, il lisait du Gilles Jourdan, et je trouve que ça,
1: ah oui,
2: ça lui correspond parfaitement bien.
1: C'est pas faux.
2: C'est, voilà, c'est, et ça ouais, lui ressemble un peu, Gilles Jourdan d'ailleurs.
1: Vous seriez d'accord avec ce qu'a dit Christian, à savoir que L'Occupation des Sols constitue un bijou, alors il n'est peut-être pas dit comme ça, mais que c'est une de ses œuvres les plus réussies. Réussies, c'est un peu idiot comme mot, mais enfin en tout cas un des plus beaux textes.
2: Oui, il est beau. Ouais. Moi, je l'ai illustré presque mot par mot. Et donc voilà, j'ai plongé dedans pendant près de 6 mois à regarder chaque phrase. Et oui, c'est vraiment un bijou. Après, toutes ces écritures de livres sont toujours très bien ciselées. Hein. Ouais. Il réécrit ça tellement de fois que ça devient un concentré, en restant toujours très léger quand même. Et ce qui fait que c'est à la fois resserré et élégant et léger à la fois.
1: C'est marrant et sans flagornerie.
2: Mais quand il a sorti L'occupation des sols, il y a le critique du Monde, donc Pape, j'ai oublié son prénom, qui a dit voilà que c'était pour lui le meilleur livre de l'année et que si quelqu'un vous propose, il faisait comme des lessives, si quelqu'un vous propose 5 livres contre ces 16 petites pages, n'hésitez pas à échanger-les.
1: Effectivement. Sans flagornerie, là, le portrait que vous avez tracé des Schnoz, c'est-à-dire un travail plein de légèreté et d'élégance, je trouve que ça va bien à votre propre travail. Est-ce que c'est aussi le fruit d'un intense labeur, puisque vous me dites qu'il refait, vous. Vous avez dit qu'il ciselait. Vous ciselez, vous ?
2: Ben ouais, moi quand je lisais sur Schnoz et après je lui ai posé la question, on apprend que il fait son document et après il le réécrit une deuxième fois. Alors moi j'avais compris qu'il mettait ça dans un tiroir noir et qu'il réécrivait mémoire tout le truc. Et comme ça faisait... Mais en fait non, il dit non. Il dit je reprends tout, mais je réécris et il le fait comme ça à peu près 7 fois. Et donc ça fait quand même... Et le document devient de plus en plus concentré, donc il fonctionne comme ça. Moi pour la bande dessinée, j'ai pas la même façon de fonctionner. Je reviens sur le texte, sur le dessin beaucoup de fois et je relis. Et pour que ça se balance avec le texte. Et là, il y avait un challenge un peu spécial parce que c'est pas une adaptation, c'est le texte intégral. Et le texte n'a pas besoin de mon dessin, donc je savais très bien qu'en plongeant là-dedans, je pouvais être redondant, il fallait faire attention. Mais je voulais, moi, accompagner le texte, mais pas comme on l'a fait souvent, c'est-à-dire en faisant... des livres illustrés avec un dessin sur une page et puis
1: oui,
2: comme
1: pas faisait, de paraphrase en fait.
2: Comme Tardy a fait avec qui est très très beau d'ailleurs hein, sur le voyage au bout de la nuit Céline, moi je l'ai lu avec les illustrations de Tardy, c'est super, mais là je me disais comme c'est un minuscule texte on pourrait vraiment presque le transformer en bande dessinée, donc la première phrase elle s'étend sur 5 pages quand même, donc je l'ai envoyé, j'ai commencé à travailler dessus et je l'ai envoyé à Jean et j'ai dit au fait ton texte il va être vraiment saucissonné parce que moi c'est l'idée, je vais prendre mon temps pour expliquer, surtout le début, ça va très très vite, hein, parce que la première phrase, c'est comme tout avait brûlé, la mer, les meubles et les photos de la mer. Donc juste ça, apprend qu'il y a eu une catastrophe, un incendie dans lequel a brûlé la mer et toutes les représentations de la mer. En fait, donc c'est la demi-phrase. Donc moi, j'avais envie qu'on ralentisse un peu l'écriture, surtout le début, et qu'on prenne le temps de tout voir ça en images et de comprendre bien ce qui se passe.
1: C'est ça qui est fascinant quand je vous écoute. Je me dis, on voit qu'il y a autant de vision que de lecteur, par définition. Et si, ouais. Si Tardy s'était emparé de ce livre, ça aurait été
2: Tardy, avec Céline, ça va bien parce qu'il est charbonneux, il est sombre, ouais. Donc il faisait la banlieue, c'était très très noir, ça fonctionnait parfaitement bien. Là, Jean, c'est élégant et c'est une ligne claire forcément pour moi. Parce que
1: Modiano, vous irez bien,
2: texte.
1: Je crois.
2: Modiano, ouais, il hésite trop.
1: Ah non, il hésite, mais c'est géographique aussi.
2: C'est très géographique, c'est vrai. Ouais, ouais. Mais je ne connais pas assez bien Modiano, j'en ai eu quelques-uns seulement. Mais là, c'est aussi l'élégance dans Jean Schnoz. Et dès que je voyais un dessin, je voyais vraiment un trait très léger, comme, un peu comme son écriture qui est légère et qui est un peu comme lui. Il a un petit côté Lutlésio, et en fait le personnage quand j'ai dessiné Paul, donc le fils...
1: Alors il faut peut-être lancer l'histoire, vous dites ouais. il y a dans un immeuble un incendie dans lequel périt Sylvie Fabre,
2: ouais, c'est ça,
1: et reste livré à eux-mêmes et à leur malheur le fils et notamment le mari
2: et le mari, ouais. Ouais. Et en fait ils ont comme elle avait posé pour une marque de de parfums sur un bâtiment. De temps en temps, ils vont faire un tour, voir ce bâtiment, pour voir la photo de la mer. Et bon, ben, l'occupation des sols, il y a un bâtiment qui bouge, il y en a un autre qui est en train de s'effondrer, et petit à petit, tout ça, sur le temps, commence à évoluer. Et ben, les deux protagonistes, à un moment, voient que tout ça, ça va devenir, ça va peut-être disparaître, ça va peut-être être compliqué. Donc voilà, qu'est-ce qu'ils vont faire et voilà, tout ça, c'est en 16 pages, c'est tout petit, hein, mais c'est par petites touches. Et lui, quand je lui ai posé la question, j'ai dit ça t'est venu d'où cette histoire? Il a croisé quelqu'un en fait, à qui ça lui est arrivé, sauf que c'était une sculpture, la mère avait posé pour une sculpture, une fontaine je crois. Et il lui a raconté, il dit la seule représentation que j'ai de maman, c'est la sculpture qui est là-bas. Et de temps en temps, ben, quand il passait, il s'est arrêté pour la regarder. C'est très très beau, donc ça donne tout de suite un. Et lui, ben, il a transposé ça en affiche. Ben, là, c'est plus qu'une affiche, c'est une murale un parfum des années 20 un peu.
1: Et, qui a existé réellement.
2: Eh bien, Fortville, ça existait, parce que ouais. Lui, évidemment, il fait des recherches. Et j'ai regardé, j'ai mélangé un peu l'ambiance de cette époque avec le parfum et pour montrer que c'était des grandes affiches comme il faisait à l'époque.
1: La pub elle-même, je veux dire, la silhouette de la femme, c'est vous qui l'avez inventée.
2: Oui, moi j'ai mélangé un peu du Mucha et les parfums de cette époque-là, et jusqu'aux années 20-30 pour la typo, tout ça.
1: Et le livre lui-même, vous l'avez découvert comment?
2: Eh bien, moi, à un moment, j'avais lu tout Echnoz, relu aussi, parce qu'il y en a que j'ai lu deux, trois fois. À un moment, ben voilà, j'étais dans une librairie et je vois un tout petit truc. Je me dis, ah ouais, c'est quoi ce truc? Et ben voilà, je m'en
1: souviens. Il y a longtemps de ça
2: Ah oui, ça doit faire au moins 15-20 ans que je connais ce.
1: Ah oui,
2: ben, il
1: est sorti maintenant.
2: Eh bien, oui, parce que j'avais fait, donc, ici ou ailleurs, basé sur les croquis de Jean, et je me disais, ah, j'aimerais bien rester dans son univers, mais je me dis, adapter un livre de Echnoz, je ne vois pas l'intérêt, en fait, parce que ce qui est intéressant, c'est son style. Et une adaptation, ma foi, ça servira à quoi? Non, je voyais vraiment pas l'objet. Par contre, je me suis dit, si on arrivait à avoir un texte intégral, ça serait très intéressant de l'accompagner. Donc, ben, j'ai cherché dans mes bibliothèques, enfin, j'ai plutôt réfléchi, je me suis dit, ah ben, il y a ce petit texte quand même qui est pas mal. Et donc, je l'ai relu et j'ai essayé un peu, j'ai fait un petit storyboard rapide. J'ai dit, ah ben, ça tient, en fait, ça pourrait peut-être se faire. Donc voilà, j'en ai parlé. Toujours très enthousiaste à l'idée d'avoir des images sur ces textes. Et il dit, ah oui, c'est une bonne idée. Et puis, j'ai envoyé les pages après au fur et à mesure et ça s'est fait très facilement avec lui.
1: Ouais. Alors, ça veut dire que si vous lui envoyez les pages au fur et à mesure, est-ce qu'il pouvait vous dire ah non, là, ça, on oublie,
2: retravaille ben en fait, on a changé un mot, voilà.
1: Ah oui, pourquoi un mot? Puisque ben, ce sont ces mots.
2: Il était en train de déménager à Paris et il était à côté de là où ça se passe, entre la rue Marseille et la rue des Eaux, je crois. Non, pas les Eaux, c'est ailleurs. Et il m'a dit, en fait, c'est pas la rue Marseille, mais c'est la rue de Marseille. Et c'est bien écrit. Et en fait, il a repassé, et comme il est assez maniaque, et il m'a dit, si tu pouvais le changer, donc évidemment, je l'ai changé. Donc c'est une revue, le texte est augmenté.
1: Effectivement. j'ai lu dans une interview, vous avez dit que c'était plutôt. Alors j'espère ne pas. Ah oui, ben voilà, je vais vous citer intégralement, à moins que le journaliste ait déformé vos propos. Je n'ai eu aucun mal à illustrer ce texte.
2: Non, vraiment aucun, parce que je le voyais sans le voir. Et c'est vrai qu'à un moment, une fois que j'avais dessiné le père et le fils que j'ai dessiné, j'ai regardé les photos de Echnoz quand il était jeune. Et tu sais, il a un petit côté, le Clésio blond avec les cheveux un peu
1: ça,
2: comme
1: c'est
2: ça.
1: Le fils, donc.
2: Et ça, c'est le fils. Après, le père, il fallait que ce soit un peu plus brut de décoffage, parce qu'à un moment, ils ont pas une altercation, mais voilà, ils s'entendent plus très bien. Mais c'est juste, voilà, il faut qu'il soit un peu plus brut. Et voilà, moustache, un gars un peu plus massif. Ouais. Donc, une fois que ça s'était établi, le reste se faisait un peu tout seul. Et, mais c'était surtout beaucoup de plaisir. Après, j'ai rajouté des trucs. Et
1: c'est que du plaisir, ça
2: avec un texte de Echnoz, oui, franchement, c'est vraiment de se balader là-dedans et de revenir, de voir tous les petits détails.
1: On pourrait avoir la trouille, non? Parce que Echnoz, c'est la grande littérature, quoi.
2: Ouais, mais comme je le connais, et en fait, c'est comme ces gens qu'on admire, des gens très célèbres comme Echnoz, ben après 10 minutes, minutes, on est au café, on papote, et voilà, c'est juste un monsieur qui écrit, et puis ça devient tout de suite très normal. Ouais, donc en fait, tout le côté, voilà, prix Goncourt, et puis bon, moi j'admire énormément son travail. Ben, en fait, ça part assez vite.
1: Et alors, ce qui est fabuleux dans ce texte, c'est que les personnages, en fait, sont des bâtiments.
2: À un moment, je pensais, lui, il est très géographique, hein, il aime beaucoup. Par exemple, il me disait que pour tel personnage, il fallait qu'il le situe géographiquement jusqu'à voir un balcon dehors. Et à me dire, oui, voilà, il pourrait habiter là parce que tel balcon lui correspond. Et alors que c'est même pas mentionné dans le livre après. Et donc ça, voilà, il faut qu'il soit situé. Donc le bâtiment était situé sur le quai de Valmy de façon très précise.
1: Vous êtes allé donc ?
2: Je suis allé, mais c'était pas ce bâtiment-là. Il m'a dit que pour avoir cette forme-là, fallait aller plus loin. Il avait mélangé, mais l'endroit était le quai de Valmy, mais le bâtiment était plus loin. Donc j'ai fait un mélange des deux. Et après, une fois avoir trouvé ça, oui, ça se faisait tout seul, ouais. Enfin, il fallait surtout que j'installe la géographie et l'histoire du bâtiment parce qu'il y a beaucoup d'étapes que va vivre ce bâtiment. Et il ne fallait pas qu'au début, je fasse devant un parc qui est trop gros. Parce qu'en fait, ce parc, s'il est trop gros, il y a une maison qui va se construire dessus. Donc, il faut qu'il y ait la place d'une maison. Donc, tout ça, je l'ai tout décortiqué au début. Une fois que ça s'était installé, le personnage principal, finalement, qui est ce bâtiment avec la figure de la maman est dessiné, était installé. Le personnage principal finalement était accepté, et ça je l'ai envoyé à Jean. J'ai dit, tu vois, ça va se transformer comme ci comme ça. Il me dit, ah, c'est super. Il dit, mais je voyais le toit un peu plus bas, donc j'ai descendu le toit. Et puis, voilà. C'est à peu près la seule remarque que j'ai eue. Après, c'était parti. Ouais.
1: Et toujours pareil, j'ai glané donc des renseignements. Il vous disait que vous auriez bien imaginé Schnauss dessiner lui-même, quoi, être le genre de gars qu'on peut croiser sur un banc en train de prendre des croquis.
2: Ouais, ça aurait été, ouais. Mais lui, il dessine pas, hein, pas du tout. Ouais, ouais. Je lui ai posé la question. J'aime bien demander aux gens s'ils dessinent. Non, pas du tout. Hein. Il écrit que le matin, hein, pas l'après-midi. Et voilà, il se lève très tôt, et puis il commence son travail, et après, hop, la journée passe sur autre chose. Mais il dessine pas, non. Il fait pas de croquis.
1: Et cette expérience de vous occuper de quelqu'un d'autre, parce que en fait. On l'a compris avec la petite biographie que j'ai donnée de vous. Et puis, on vous connaît. Justement, on vous connaît à travers ce que vous dessinez. Ouais. Et là, vous êtes décentré, si je peux dire.
2: Oui, moi, j'ai fait beaucoup d'autobiographies et ça me plaît bien de faire ça. Mais souvent, je me suis décrit, moi, à Jérusalem, moi, en Birmanie, moi, avec les enfants. Et je me disais, ce serait bien de travailler sur quelqu'un d'autre. Donc, par-ci, par-là, j'ai eu l'occasion de le faire, en fait, parce que Christophe André, qui s'est fait kidnapper, je rencontre ce gars qui a passé 3 mois sur sa première mission à Médecins sans frontières. J'avais lu son histoire et j'ai eu l'occasion de le croiser une fois et je lui ai posé des questions. Il m'a raconté toute cette épopée de 111 jours kidnappé, et à la fin, il s'évade et je lui dis, faut faire ça en bande dessinée. Un jour, il était d'accord, donc voilà, je l'ai enregistré et puis je l'ai fait. Donc là, je travaillais sur quelqu'un d'autre, avec
1: parler quelqu'un d'autre. Oui, il y a aussi la biographie dont je parlais
2: après, Muybridge, ouais, c'est ça. Et ça, c'est drôle parce que si j'ai fait une biographie, c'est parce que j'ai lu les livres de Schnauss, parce que des fois, on me demande c'est qui en bande dessinée qui vous a influencé. Il y a plein de gens, hein, mais il y a aussi en littérature, parce que la façon dont Jean Schnauss fait Ravel, fait Zatopek et fait Tesla avec ses 3 livres, moi, c'est des biographies que j'ai trouvées, mais tellement. Et je me suis dit, ah oui, on peut faire une bio comme ça, s'emparer juste des 10 dernières années de Ravel et de le décrire. Et je trouve ça extraordinaire, ce livre. Et je me suis dit, j'aimerais ça, moi aussi, faire un jour une bio. Et j'en parlais à lui et je me disais, ah, j'ai l'histoire de ce photographe-là qui a assassiné quelqu'un et qui a fait la photographie du cheval au galop. Il dit, mais oui, vas-y, c'est une bonne idée. Et en fait, j'hésitais entre deux et il disait, non, on fait plutôt le photographe. Je dis, ouais, ok, je vais faire ça. Ça m'a encouragé.
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1: « J'en reviens au dessin. Il y a du bleu et uniquement du bleu concernant la couleur. Il y a un petit clin d'œil, paraît-il, à la couverture des éditions de Minuit.
2: Bah, oui,
1: mais c'est vrai, c'est vraiment ça ou vous vous êtes amusé après à dire ça, à raconter ça?
2: Non, c'est vrai, parce que j'ai pris le bleu de Minuit et puis je l'ai descendu. Et le trait est en bleu foncé. Et il y a un fond blanc sur la couverture. Et j'ai pas mis l'étoile bleue, mais j'aurais pu la mettre quelque part. Et je voulais que ça se rapproche, parce que moi, quand je vois les textes de gens, je vois la couverture très très sobre de Minuit avec cette petite étoile bleue. Et après, je voulais mettre au début, je voulais faire que du trait, quelque chose de très très extrêmement léger. Mais ça manquait un peu de poids quand même. Et pour faire de l'architecture, le poids c'est important. Je rajoutais une ombre. Et j'allais pas la laisser grise, donc je me dis bleu Minuit, mais c'était trop foncé, donc je l'ai descendu. Et puis et j'ai gardé le texte à l'intérieur est en noir, mais le trait est en bleu foncé. Donc oui, je jouais avec cette couleur.
1: Comment il a perçu les personnages? Parce que l'aspect architectural, il peut effectivement voir que ça correspond et puis vous dire, oui, voilà, cet immeuble, je le vois plus bas, ou etc. Mais les personnages, lui, il les imaginait comment? Il vous l'a dit? Il se retrouve dans ce grand...
2: J'ai pas dit que je m'étais inspiré de lui pour le personnage principal.
1: Ah oui, vous l'avez jamais dit?
2: Si, une fois, quand on l'a fait la présentation à Paris, comme ça, il dit, ah bon? Oui. En fait, il a pas fait de remarques. Hein, et j'ai envoyé les dessins, il a dit, ah, mais c'est super. Enfin, il était toujours, dès le début, enthousiaste et pendant le processus du truc, non, il n'y a vraiment eu aucun... heureusement, sinon ça aurait été compliqué quand même de revenir. Mais il aurait pu avoir des retours sur les dessins, la géographie, mais c'était facile de travailler avec lui parce qu'il était toujours très enthousiaste.
1: Mais c'est peut-être encore une fois parce que vous ressemblez, parce que si on regarde vos albums, enfin en tout cas certains de vos albums, cette espèce de, pour sortir des grands mots, de sociologie par les lieux, c'est l'histoire, vous cultivez ça aussi.
2: Oui, moi après j'ai parlé beaucoup de géographie aussi d'une certaine façon, en fait, Jérusalem,
1: mais qui révèle
2: faire des croquis
1: l'humain,
2: à Jérusalem. Mais moi, c'est vraiment... Et lui, finalement, c'est un peu ça aussi son travail. C'est-à-dire qu'il a vraiment une observation. Moi, je fais du... Voilà, moi, je suis un observateur. J'écris après, mais mes observations, c'est vraiment être assis et faire un petit croquis dans un coin. Et voilà, et je vais parler de ce que j'ai vu d'une façon qui va souvent passer par le croquis, ou en tout cas qui va être une observation de quelqu'un qui va faire un croquis. Et plus du dessinateur. Et lui, quelque part, il fait ça aussi souvent, pas toujours, hein, mais il est des fois, il est très visuel et d'ailleurs, il dit dans les grandes influences qu'il a, c'est Hitchcock. Hein, donc, il fait des zooms, des fois, on est happé par une espèce de travelling avant et tout ça en écriture. Donc c'est assez fascinant, je comprends pas comment il fait, mais c'est toujours très visuel. Un moment, tu as un personnage principal et secondaire qui vont se croiser, mais il y en a un qui marche sur un pont et l'autre est plus bas. Évidemment, c'est dans un endroit très précis à Paris et tous les deux sont géographiquement au même point, mais ils vont pas se croiser à ce moment-là, ce sera plus tard, et voilà, on part sur autre chose, et c'est toujours des espèces de jeux comme ça, de, pas de forme, mais de géographie, quelque part, et ça, ça a un côté, pas cinéaste, mais en tout cas, peut-être, ça se rapproche du dessin d'une certaine façon.
1: Le cinéma s'est emparé des chenots, je crois, mais c'était pas terrible, hein,
2: Quand il en parle, ça lui pas, il dit, on peut oublier tout ça, et le fait de travailler sur du scénario, je pense pas qu'il serait... Il n'a pas été amené à faire ça, mais quand on est scénariste, pour en avoir croisé quelques-uns...
1: Vous, il y a eu aussi des projets?
2: Oui, qui ne se sont pas faits. Donc, c'est le cinéma, hein, on achète des options, ça avance. Moi,
1: Ça vous plairait, ça?
2: Je ne m'implique pas dans le projet. Ben, à un moment, il y en avait un qui était drôle, parce que c'était Pyongyang qui avait été optionné par celui qui a fait les Pirates des Caraïbes, Gore Verbinski, donc là... de la grosse franchise hollywoodienne. Et ça devait se faire, en fait, mais il y a eu tout un cafouillage et ça s'est pas fait. Je vous passe les détails parce que c'est assez long en fait comme histoire. Et après, il y a sur S'enfuir, ça va peut-être se faire ça. Mais il y a quelqu'un qui a acheté les droits et puis ça s'est pas fait. Mais là, il y en a un autre qui attendait et qui a l'air d'être reparti pour un tour pour faire un film. Mais moi, je m'implique pas dans le processus. Enfin, ça m'intéresse pas. Tant que ça, je préfère faire des livres que d'aller m'intéresser à ce qu'ils font. Et quand on est scénariste, il faut réécrire. Et il y en a un qui dit, ah, on va peut-être rajouter ça, il faut réécrire avec ce que l'autre veut rajouter. Donc il faut être extrêmement flexible. Je ne vois pas quelqu'un qui a un rythme de travail très très personnel, tout à coup avoir des,

0: Et je vois ce que c'est que de travailler sur une bande dessinée. C'est-à-dire que demain, si je veux faire un film, un projet de science-fiction, il faut que je convainque un producteur que c'est une bonne idée pendant des mois. Et
1: Ouais.
0: lui, il va falloir qu'il cherche de l'argent et qu'on avance et que je fasse des synopsis, des storyboards et beaucoup, beaucoup de travail qui ne seront pas sur la finalité du projet. Donc le cinéma, c'est aussi ça, c'est beaucoup d'énergie. Alors qu'à la bande dessinée, moi, je peux commencer demain matin et et 90% de l'énergie que je vais mettre dans la page et dans l'histoire va être imprimée et sera sur le résultat final. Ça me plaît beaucoup. Donc moi, je passe 2 ans à faire une BD et voilà, elle est sortie, je passe à une autre. C'est une légèreté artistique que le cinéma a pas. Ça doit être super hein, de faire un film, mais si c'est pour passer 6-7 ans, parce que l'animation, c'est ça.
1: Ouais.
0: Je vois celui qui a fait Arcos ou celui qui avait fait avant, très beau film aussi, Marx Express, il a passé 7 ans, 6 ans. Ouais. Marjane Satrapi,
1: Oui, j'ai pensé à elle,
0: c'était 6 ans de travail et un an de
1: ouais.
0: promotion alentour. Ouf, moi je préfère
1: Oh, mais
0: faire.
1: ça en valait la peine quand même, on l'a entendu parler,
0: Alors,
1: non?
0: oui, le film est réussi, mais après, moi, je n'ai pas autant envie que ça de faire un film. Je préfère faire deux, trois livres dans cette période de temps.
1: Et
0: Ouais.
1: alors, une question un peu impertinente, peut-être on se lasse jamais justement d'aller à sa table de travail. On
0: Non.
1: conserve toujours l'enthousiasme.
0: Avec l'âge, je travaille beaucoup plus lentement.
1: C'est vrai?
0: Ouais, je le vois, ouais, je travaille.
1: C'est-à-dire vous procrastinez, c'est ça?
0: Ouais, peut-être avec l'événement de l'Internet aussi, je travaille moins vite qu'avant. Parce que c'est juste là, devant moi, tout le temps. Oui, avant, ouais, plus jeune, ouais, j'avais vraiment la niaque, moi, je me rends compte. Ouais. Alors que, mais non, là, une fois que je suis sur un projet, moi, j'aime bien avoir un projet qui est en cours. Et là, demain, ben, quand je vais revenir, je vais être sur la page 82 d'un prochain truc. Et
1: Vous
0: ça
1: voulez nous dire
0: avance.
1: ou pas?
0: Oui, pourquoi pas. Ouais. Là, ben, je refais de l'autobiographie. Et c'est pas un grand voyage, mais c'est des tournées que j'ai fait quand j'ai accompagné le livre. Et c'était sous Trump premier. Mais c'est pas politique du tout. Mais il se trouve qu'il venait d'être élu et j'ai fait la promotion de S'enfuir, je crois. Et c'était donc aux États-Unis. Et je raconte voilà ce que c'est que d'être en promo comme ça et de rencontrer des gens. Puis après des petites anecdotes au travers qui se mélangent. Donc c'est voilà. C'est comme des petites chroniques de festival.
1: Vous avez parlé de vieillissement. Est-ce qu'on s'affine? Est-ce que le style change? Est-ce que vous êtes vu évoluer graphiquement?
0: Oui, mais ça, je l'ai vu bien avant. Après, avec l'âge, il faut faire attention, parce que quand on regarde les tuniques bleues aujourd'hui, ça pique les yeux un peu.
1: Ouais, c'est vrai.
0: Il a 90 ans, Lambil.
1: Oui, c'est
0: Donc,
1: pas la même histoire.
0: et pareil pour Yoko Tsuno, je crois qu'il a 93. Et il faudrait que quelqu'un lui dise, ou quelqu'un l'aide à reprendre tout ça. Mais avec le temps, oui, ça a évolué, c'est sûr. Quand on voit Shenzhen, et après ça s'est stabilisé. J'ai plus d'assurance maintenant parce que j'ai fait plus de croquis et le dessin, ça s'accumule comme ça pendant assez longtemps. C'est des plein de dessins qu'on a en soi qu'on peut ressortir, des bouts comme ça qui sont. Et c'est beaucoup plus facile pour moi de faire un croquis n'importe où parce que j'en ai fait plein, mais c'est ce que je dis aux gens qui veulent dessiner. Hein, c'est ce que disait un de mes profs. On a tous à l'intérieur une centaine de dessins moches. Il faut les faire sortir. Et une fois qu'ils sont sortis.
1: Ah oui, ça,
0: Oui, c'est joli ça. Hein.
1: c'est joli
0: C'est
1: comme histoire,
0: un
1: oui.
0: gars qui faisait du dessin animé chez Walt Disney qui disait ça. Un grand monsieur du dessin animé. Et donc voilà, faut dessiner, faut dessiner, faut dessiner. Et à un moment, voilà. Donc moi, à force, voilà, j'ai une bonne base. Mais après, l'évolution, c'est différent. C'est quand je suis sur un autre projet ou quand je fais des croquis perso que je me dis, tiens, je pourrais essayer autre chose. Mais finalement, ce que j'aime, c'est la narration. Donc je reviens. Moi, là, je passe pas beaucoup de temps à me dire, tiens, je vais faire une expo avec des dessins sur les murs. Au final, ce que j'aime, c'est raconter une histoire. Autant que dessiner et que d'écrire. Donc maintenant, c'est vraiment les trois activités en même temps dans la journée. Donc ça me plaît beaucoup. Le matin, j'écris. Et puis après, je dessine. L'après-midi, j'arrive à faire à peu près une page par jour. Donc ça me va bien.
1: Vous étiez projeté comme ça?
0: Non, pas du tout. Moi, j'ai fait du dessin animé et je le vois autour de moi, des gens qui ont des carrières dans le dessin animé. À un moment, c'était compliqué parce qu'on était tous à chercher du boulot dans le jeu vidéo. Mais je partage un atelier aujourd'hui avec une dizaine de gens qui vivent du dessin dans le jeu vidéo, dans l'animation. Et je vois donc deux qui sont dans l'animation et j'aurais pu avoir une carrière comme ça, faire du storyboard et travailler pour des boîtes qui sont à Paris, un peu comme je faisais, mais sauf que d'envoyer des gens sur place, ça se fait plus. Et bon, non, je pense que je ferai du storyboard et je gagnerai ma vie à faire ça, mais toujours dans le dessin. Même.
1: J'aimerais vous poser la question du don. Je me souviens, pardon, là c'est un souvenir personnel, vous me le permettrez. J'étais épaté parce que j'avais un copain qui dessinait très bien et il me dit.

0: disait, mais tu sais, tu pourrais tout aussi bien dessiner que moi. Ce qui fait la différence, c'est que j'ai essayé 100 fois de dessiner cette chaise, et à la 101e, c'était une belle chaise.
1: Il y a encore ce chiffre de 100 fois.
0: Ouais,
1: hein, mais
0: enfin non, je plaisante, je caricature, peut-être pas 100 fois, mais ça posait la question du don. Est-ce que vous vous sentez habité par le don ou par l'envie?
1: Les deux, hein, parce que
0: deux,
1: on voit l'évolution des enfants qui ont pas d'inhibition. À peu près tous les enfants font des dessins extraordinaires parce que c'est tellement libre et c'est tellement voilà, il y a pas de contrôle et cette liberté fait de l'art brut instantanément. Et après, vers 10-12 ans, ils commencent à voir que ah oui, on peut essayer de faire ça. Ils essaient de dessiner plus sérieusement ce qu'ils ont vu. Et évidemment, ça commence à s'accumuler dans leur cerveau. Et là, c'est plus compliqué. Et à un moment voilà, vers 14 ans, ils arrêtent de dessiner. Et moi, j'ai continué, en fait. Et je me rappelle que dans ma classe, je n'étais pas le meilleur. Je voyais des gars qui dessinaient.
0: Oui.
1: Non, quand j'étais plus jeune, j'étais au Québec et je voyais, lui, il dessinait des joueurs de hockey. et j'essayais comme lui de le faire. Il me montrait des petits trucs. Et l'autre fois, je l'ai revu en dédicace parce que je suis passé à Montréal et il m'a apporté un dessin qu'il avait fait pour que je le refasse. C'était très mignon. Et,
0: pour que vous le refassiez.
1: Ben, parce qu'à l'époque, je regardais ce qu'il dessinait et là, il m'avait fait un peu ce qu'on avait fait quand on était tout petit. C'était très mignon. Et sauf qu'après, moi, j'ai continué, surtout à l'adolescence, que j'étais assez renfermé, assez timide, et je dessinais beaucoup, beaucoup, beaucoup. Je me plongeais, ouais. Et ça, je crois que les gens qui le ressentent comme ça, il y a une espèce de confort quand on, un peu comme quand il y a la piscine, on plonge dans l'eau. Une fois qu'on est dans l'eau, on est bien, comme ça. Il y a ça dans le dessin. Il y a quelque chose, surtout dans le croquis, en fait, parce qu'après, quand ça devient un boulot, des fois, ça peut être assez contraignant. Mais quand on est assis et on observe, donc l'observation, regarder et être pris par juste cette espèce de méditation, d'observation, ça fait du bien, en fait. Donc faire du croquis, c'est pas juste pour le montrer à des gens, mais en premier, c'est d'abord dessiner pour ce que ça nous apporte, en fait, le côté relax. Ouais. Mm-hmm. Et ça.
0: Et côté découverte aussi, peut-être. Peut-être que peu de personnes savent lire autant que vous, en tout cas l'occupation des sols. J'imagine que vous avez eu une intimité avec l'œuvre et qu'elle vous a permis de...
1: Moi, après, voilà, là, il n'y a pas beaucoup d'auteurs que je me suis dit, tiens, j'aimerais bien l'adapter, mais comme voilà, je suis rendu familier avec Echnoz et que
0: je relisais ces livres, j'imagine.
1: Ce petit texte. Ouais, mais c'était après, moi, il y avait le côté jeu. C'est-à-dire que, est-ce qu'on pourrait prendre un tout petit texte et essayer d'illustrer presque comme une bande dessinée, parce qu'il y a un moment, il y a des dialogues, donc je les mets en bulle, donc ça devient, alors que c'est un texte littéraire. Et tu sais, il y a les profs qui disent toujours, qui mettent la bande dessinée et la littérature côte à côte. Là, c'est mélangé en deux, donc arrêtez de vous plaindre. Ça va les changer un peu. Et c'était un peu le challenge, je me dis, est-ce qu'on peut faire ça? Et je propose à Jean, il dit oui, donc allez, banco, on va essayer de faire ça.
0: Alors, on ne veut pas divulguer la fin de l'histoire, qui est superbe, qui se termine d'ailleurs par un mot qui renvoie au début, si alors je... Chaud.
1: C'est bien. Ah oui, c'est vrai.
0: Je me suis dit, mais il termine sur.
1: Ah oui, c'est vrai. Mais j'avais jamais fait le... Et après, il y a un lecteur qui m'a dit, ça commence avec la fumée, ça finit avec la fumée.
0: Ouais.
1: Mais tout à fait. Ah, c'est excellent. Tiens, faut que j'appelle un petit mot.
0: Allô, Jean.
1: Ouais. Mais après, c'est drôle parce que des fois, j'avais des questionnements sur. Parce qu'il y a des trucs qui sont flous. Il y a un personnage qui vient, qui sert à rien dans l'histoire.
0: Ouais. Qui
1: demande du lait. Et on ne sait pas de quoi le lait. Est-ce qu'elle est enceinte? Enfin, on extrapole complètement. Je tape sur Internet et il y a des gens qui en discutent, bon, sur Internet, ouais, qui se posent la question et tout. Et donc, je le vois, j'ai dit, écoute. Il me dit, tu sais, je ne m'en souviens plus trop. Bon, je crois qu'il n'avait pas envie de répondre ou peut-être qu'il a oublié, mais en tout cas, j'ai fait une femme assez ronde, donc toutes les extrapolations sont possibles. Donc la meilleure solution que j'ai trouvée.
0: Si je me permets, c'est elle crie. Effectivement, on retrouve là les bulles dont vous parliez. J'ai du lait. La voix énervante tombait du ciel, d'une haute fenêtre au milieu du ciel. Tu simules, Jacqueline.
1: Oui, alors soit c'est la guerre et avoir du lait c'est compliqué, ou elle est enceinte, mais comme il est très âgé et que ça tient pas debout, je comprends pas comment ça vient dans l'histoire, mais il fallait que je l'illustre, alors je l'aurais bien gommé, mais c'était hors de question parce que là c'est le texte intégral.
0: Et sur le forum dont vous parliez, c'était quoi les hypothèses?
1: C'était les deux que j'avais nommées et tout le monde disait bon, soit c'est la guerre ou soit elle est enceinte, mais bon, tout ça tenait pas, mais c'est quand même dans le livre.
0: En dehors de Deschnos, vous lisez beaucoup. Je dis manifestement, je ne sais pas si.
1: Je suis pas un grand lecteur, mais j'aime bien lire de la littérature. On m'a offert le Goncourt, le Mouvignier, là, la Maison Vide. J'ai adoré. Habituellement, je lis le Goncourt par curiosité. Et après, bah, selon ce que les gens me disent, tiens, il faut que tu essaies ça et ça. Je lis, mais je lis pas 4 livres par mois. Mais après, des fois, je peux plonger dans des trucs quand ils sont plus longs et tout. Mais ouais, j'aime bien lire, mais je me considère pas comme un grand lecteur. Quand même. Mais à force, bon, quand ça fait 40 ans qu'on lit, voilà, on a quand même une bonne petite bibliothèque à force. Ouais. Ouais.
0: Je me tourne vers vous. Si vous avez des questions à poser, n'hésitez pas une seconde. Ah, il y a un micro qui arrive. J'ai ce fil à la patte.
2: Non, je voulais vous interroger sur l'image de la mer. Est-ce qu'elle vous était venue tout de suite à la lecture pour savoir ce que vous alliez dessiner, ou est-ce que c'est ensuite le fruit de vos recherches comme
1: Oui, c'est le. En fait, c'est on l'imagine sans l'imaginer. C'est toujours un peu comme ça. C'est-à-dire qu'en le lisant, on se fait tous une image, mais elle est floue. Et après, quand on essaie de le dessiner, on se rend compte qu'on n'avait pas vraiment d'image. Mais je voulais faire. Il y a la description de cette mer, parce qu'à un moment, il dit qu'elle est un peu ronde. Ou en tout cas qu'elle est que c'était une mer et que voilà, et donc j'avais ça en tête et j'avais les quelques descriptions qu'il y a dans le livre, et puis après j'ai mélangé ça avec les publicités de parfums que j'ai pu trouver, donc notamment celle de Mucha parce qu'il y en a beaucoup, mais Mucha c'est le début du siècle, moi j'allais plus chercher ça vers les 1930, donc j'ai regardé aussi ce qu'on avait comme j'ai mélangé un peu les deux pour avoir un truc qui correspondait et avec le texte de Schnoz et avec les images que je pouvais trouver à gauche à droite. Ça aurait pu prendre beaucoup de formes finalement, ouais. Mais les personnages sont un petit peu, ils sont pas réalistes, ils sont entre un peu cartoon, donc il fallait que le personnage aussi féminin, j'aime pas dans les BD quand t'as des personnages masculins avec des grands pifs comme ça, et t'as tout à coup un personnage féminin qui fait très réaliste, moi ça me pose problème, j'aime bien que les deux soient un peu mélangés, donc là elle, c'est pareil, elle est un petit peu ronde, un petit peu cartoon aussi, donc voilà, ça s'est arrêté sur ça, ça aurait pu être autre chose.
0: Si je peux me permettre, monsieur, tapez sur Internet, cherchez. Je suis tombé sur le travail d'une étudiante sur l'analyse du personnage féminin, enfin de l'occupation du sol en général et du personnage féminin en particulier, à l'aune de la psychanalyse. C'est très fouillé et c'était pas drôle, mais en tout cas très personnel et très intéressant.
1: Il faut dire aussi que ces grandes images, aujourd'hui, on les fait plus, en fait, de faire une façade. On voit ça dans les années 20-30. Et après, maintenant, non, c'est des 2x4. Ça n'a plus tellement ce format-là. Donc, forcément, quand on va chercher une murale, ben, on tombe sur une certaine époque et un certain style de dessin.
3: J'ai une question, mais pas par rapport à ce livre, mais j'ai une question par rapport à vos précédents sur Chenzheng, sur Pyongyang, sur les chroniques birmanes aussi, Jérusalem. Je voulais savoir quelle était la part de tout ce que vous pouvez écrire et mettre comme événement dans le bouquin, ce que vit le personnage et les rencontres qu'il fait. Est-ce que tout est, je dirais, authentique, ou est-ce qu'il y a des petites choses que vous avez peut-être romancées, ou pour que ce soit peut-être plus joli à la lecture, plus sympathique sans du tout parler d'éthique ou de morale, hein, c'est juste un point de vue, une curiosité personnelle. J'aurais voulu savoir qu'est-ce qui était de l'ordre du réel que vous avez vraiment vécu, et peut-être les petites choses qui ont été. Enfin, j'imagine si j'avais été écrivain, j'aurais peut-être arrangé certains trucs pour que ce soit plus joli à lire. Enfin voilà. Mais bon, après, je sais pas.
1: Oui, ouais. Non, je comprends, hein, mais la façon dont je fonctionne pour ces livres-là, sur place, quand j'étais en Corée du Nord, donc j'ai écrit au quotidien. Tous les trucs. Et là-dedans, il y a beaucoup de pages où il ne se passe rien, où c'est le quotidien. Encore plus quand je suis resté une année en Birmanie. Donc voilà, je tourne les pages en me disant, bon, rien de très intéressant. Et tout à coup, ah oui, donc en fait, sur une année, il y a beaucoup d'anecdotes qui se passent, qui sont assez drôles, en fait, et cocasses et curieuses. Et dans le livre, je mets tout ce qui me paraît intéressant à expliquer aussi, les rencontres avec les gens que j'ai, la situation un peu politique et les petites histoires de famille, tout ça se mélange. Mais là-dedans, non, je ne me permets pas d'inventer quoi que ce soit dans celui-là. Donc c'est vraiment... Après, c'est la façon de raconter, tout simplement. C'est-à-dire que c'est une narration... Il y avait, je sais pas, je prends n'importe quelle histoire au hasard, il y avait notre gardien, et je trouve une, en Birmanie, donc voilà, il y a, tout à coup, il y a une énorme grenouille en dessous du sofa, ben, je vais chercher, il y avait un watchman, donc, et je lui dis, il y a une grenouille qui est là, et il tape dessus, en fait, avec une serviette, il la chope, mais il est, tu sais, je sens bien qu'il l'écrase, en fait, c'est ignoble. Donc je prends des... et quand je le vois faire ça, je me dis, j'aurais dû jamais lui demander de faire ça. Et évidemment, tout ça, ben, c'est pas noté, mais quand je le lis, je me rappelle de comment je l'ai vécu, et il n'y a pas de besoin de rajouter quoi que ce soit. Si on arrive à raconter, surtout que mes trucs sont plutôt assez sobres, et après, je suis là, et il s'en va, et sur le plancher, il y a une espèce de trace dégueulasse. Donc voilà, si on arrive à faire rire le monde en racontant une anecdote, on la dessine, et c'est banco. Après, non, parce qu'en fait, si je mélangeais du fictif, vraiment, ça m'était arrivé à un moment dans Chronique Birmane, j'avais commencé à raconter des histoires avec les enfants qui étaient plus ou moins fictives. Et à un moment, je me suis dit, en fait, si je mets de la fiction dans un truc et après je décris des trucs, ben, tout peut être faux. Donc soit tout est vrai, ou soit je fais à côté, c'est ce que j'ai fait. J'ai fait le guide du mauvais père, où là je grossis le trait. C'est-à-dire que, certes, j'ai une tronçonneuse, mon fils a 3 ans. Je lui propose d'essayer, en fait, en le tenant, tu vois, tout ça. Et ça lui fait peur. Bah, il s'en va en courant. Et je me dis, ah, ça serait quand même drôle quand il revient, que je tire mon bras comme ça. Et je fais, aïe, aïe, aïe, je me suis coupé le bras. Bon, ça ne le fait pas rire. C'est pas de ma faute. Et après, il s'en va en courant. Et je me dis, c'est vrai que l'huile de moteur, c'est couleur rouge. Bon, c'est pas rouge sang, mais ma foi, si j'en mettais sur mon bras comme ça et que je me tends par terre, ça je le fais pas. Mais dans la BD, je le dessine et là, le seul enjeu, c'est pas expliquer des trucs géographiques et historiques. Comme c'est que de l'humour, je me permets de le faire. Mais je me permettrais pas de le faire dans quelque chose pour moi qui est autobiographique et qui est basé sur un pays où j'explique des trucs et je vis des choses. Ouais, c'est toute la différence.
0: Quelques mots. Sur votre tournée sous Trump premier, pour reprendre votre expression, vous en êtes où là? Vous avez dit page 82, si je me souviens.
1: Ça
0: veut dire que ça sortira quand, ça?
1: Oh là là, ben là, je ne le montre pas à l'éditeur, parce que je sais que... Moi, je fais partie des happy few, hein, qui vivent de leur bande dessinée, et, ouais. Les éditeurs, ils me demandent, bah, alors sur quoi tu bosses, parce que, et quand je leur montre, et ils me disent, ah ben super, il faudrait le sortir avant décembre parce qu'il y a Noël et tout, et là il faut tout à coup speeder, alors que ben moi là je suis chez moi et là je viens ici, il y a pas de stress, demain je vais faire la prochaine page, et sinon je serais là à me dire, ah, faut que je travaille ce soir en rentrant à l'hôtel, ce genre de conneries. Mais moi j'ai vu des gars dans l'hôtel, à la réunion où on était tous dans la piscine, et tu avais Johan qui était en train de finir son Spirou dans sa chambre d'hôtel, et on était là, Johan, viens te baigner avec nous. Non mais ça, moi je vis pas ça, c'est hors de question. Donc le plus tard je vais le montrer à l'éditeur, le mieux je vais me porter, donc là j'avance le plus possible et petit à petit je vais lui montrer quand il y en aura. Oui, il y en aura pas mal, hein, parce que ça va être deux séjours aux États-Unis, donc Trump 1 et Trump 2 finalement, parce que j'en ai fait un l'été dernier, il a acheté sous Trump 2, et il y a quand même des choses qui ont changé dans la société américaine, ouais. Et que j'ai pu observer, et 2-3 trucs, puis après aussi j'ai les petits trucs du quotidien qui se passent, un peu rigolo, hein. On fait un événement comme ça, ouais. Donc avant je rencontre celui qui va me poser les questions, et je vois qu'il boit mais vraiment beaucoup de café, et il se met à trembler, et il me dit, t'es stressé? Moi, ben non, je ne suis pas stressé. Tu me poses des questions, je vais y répondre. C'est tout ça et tout relax. Il dit, ah, moi, ce genre de truc, ça me stresse à mort. Bon. Et là, il se met à bégayer.
0: Le pauvre.
1: Ouais, et là, je me suis dit, ah la vache. Et là, je commence à stresser, mais vraiment. Et j'ai dit, il faut que je trouve une solution. Et là, j'ai dit, OK, il va me poser une question. Et c'était comme ça, hein. Et c'était hyper stressant. Et j'ai dit... Il me pose une question, et là, je vais répondre genre 20 minutes, et il va se détendre, et après, il va être relax. Et là, ben voilà, c'est ce que je décris dans la BD, là, c'est les pages que je viens de faire. Et là, il est là, non, paf, et je fais quasiment l'histoire de ma vie, et après, c'est à lui, là, il dit, ah, et c'est reparti. Et je rentre à l'hôtel extrêmement fatigué.
0: Vous disiez, là, si on boucle la boucle, vous disiez que l'occupation des sols, vous n'aviez pas eu de difficulté justement à écrire, à la concevoir et autres. C'est plus difficile pour des livres de cet ordre?
1: Ce que je fais là,
0: ouais.
1: Non, c'est une question de rythme. Surtout, le rythme est important. Le dessin est léger, le texte est léger. Je ne sais pas de faire des
0: Ouais, mais le récit, schnoz. Malgré tout, c'est pas rien de savoir tirer la substantifique moelle de votre expérience, de la narrativiser, etc. C'est un sacré boulot.
1: C'est du boulot. Et puis souvent, je le fais au fil du crayon dans la journée. Je fais 2-3 pages et après, je relis. Et quand je relis, et ben, des fois, j'enlève des bouts, j'en rajoute et je recoupe ça parce que sur le fil, comme là, si je raconte l'histoire et qu'elle est drôle, si je l'illustre à peu près comme ça, ça va bien tomber. Mais des fois, ça tombe pas bien. C'est comme dans Le Guide du Mauvais Père, je faisais ça presque au fil du crayon. Et à la fin, des fois, ça tombait à plat parce que dans l'imagination et dans la réalité, c'est toujours différent.
4: Vous le voyez, ça, vous en rendez compte que ça tombe à plat
1: Après, quand je relis des fois. Ouais, parce que et oui heureusement parce que je me dis bah non ça marche pas, c'est pas drôle, parce que je sais pas, il y a une mécanique qui fait que je connais assez bien de la narration pour faire rire ou pour expliquer des choses, pour être clair surtout, et la bande dessinée a ça d'assez fort, c'est qu'elle peut être très pédagogique, elle peut être claire et elle est concise, hein, c'est-à-dire que dans une page on met pas 15 phrases, on en met 6-7 et il faut qu'elle soit pertinente, donc on essaie d'avancer le plus vite possible et si à la fin voilà on fait rigoler quelqu'un, il faut que ça tombe bien, il faut que ça tombe le mieux possible. D'ailleurs, dans les traductions, ce qui était le plus compliqué, c'était les livres d'humour. Parce que quand on faisait Chronique de Birman, ça allait. Mais pour la traduction, on en parlait tout à l'heure. Hein. Ouais. Mais des fois, je lui disais, non, mais là, je veux que ça termine avec ce mot-là, parce que je veux que ça fasse claque sur le mot. Alors qu'elle, elle le mettait au début de phrase et ça tombait un peu à plat. Elle disait, ah oui, d'accord, donc elle a rechangé la phrase. Et ouais, c'est beaucoup plus de boulot sur les petits livres humoristiques, finalement, pour la traduction.
0: Bien, écoutez, on va peut-être s'en tenir là. J'ai oublié de préciser que cet album a été édité chez Gallimard.
1: Et oui, parce qu'il est, lui, chez Minuit, donc tout ça, c'est des groupes, et je suis resté dans le groupe Gallimard.
0: Eh bien, c'est parfait. Un grand merci, Guy. Un grand bravo aussi. Et merci à vous de votre attention.
1: Merci.
5: La rencontre que vous avez écoutée a été enregistrée à la librairie Ombre Blanche, mercredi 27 mai 2026. L'occupation des sols de Guy Delisle est éditée chez Gallimard BD. Guy Delisle est aussi l'auteur des bandes dessinées Pyongyang, Guide du Mauvais Père, S'enfuir ou encore Pour une fraction de seconde. L'occupation des sols est sa première adaptation littéraire d'après la nouvelle éponyme de Jean Echenoz. Réalisation et mise en onde, Radio Radio, en collaboration avec Radio Radio Plus et Radio Terre.

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3: H-1000 vous propose de regarder la nature et la montagne avec vos oreilles. Durant 30 minutes, votre radio va déambuler par les chemins. Les chemins. Auditeur, auditrice, 1200 mètres d'altitude. Col du Skla. De larges sapinières, une hêtraie, quelques plaques de neige. Je vous propose donc une randonnée sonore. Nous allons parcourir la longue échine, la longue crête qui nous mène vers le cap du Kermil, sommet qui culmine à 1617 mètres d'altitude. C'est le départ. Un soleil radieux, une douceur exceptionnelle pour ce mois de février qui annonce

15 degrés. Fonte de la neige. Et la montagne redevient accueillante.

Mais l'intérêt de ces journées, je dirais, de transition, c'est qu'elles permettent à la fois d'avoir des sensations printanières, hivernales. C'est donc

la montagne. C'est comme une humeur, une oscillation.

Malgré tout, malgré cette douceur, la forêt reste très silencieuse. Mais le chemin, lui, tique un peu le paysage sonore. Tout autour de vous, des tapis de mousse, ainsi que les troncs. Recouvert de cet épais manteau de lichen et de mousse totalement verdoyante. La sonorité du tronc, les oiseaux épars qui gazouille. Et ces aiguilles de pin qui créent, sous le poids relatif de mes pas, car je suis très léger, produisent ce petit craquement. Aiguille de pin, branchage

les oreilles pointées vers le sentier qui s'élève. Donne à votre progression, à votre marche, un aspect totalement différent.

Nous sortons de la forêt. Une accumulation de neige épaisse. M'éblouit.

silence. Et tout autour de moi.

Quel plaisir que de marcher sur ce sentier enneigé, dans cette atmosphère totalement printanière.

Ici, la neige est assez. Car ce massif est plutôt assez largement parcouru de par la facilité d'accès et cette vue imprenable sur une partie de la chaîne des Pyrénées. Et j'aime ce grain de neige qui crisse avec délicatesse. Elle rythme la marche. Une marche lente.

un petit coin légèrement ombragé. Et le son est légèrement différent. Totalement humidifié au soleil.

c'est comme du velours. Pelouse totalement rase, comme si elle avait été tondue. De couleur brune, légèrement orangée, car brûlée totalement par le gel. Juste en dessous du sommet du cap du Carmil, il émerge au-dessus de la forêt, attrape les premières lueurs du soleil, du matin jusqu'au soir. Et c'est pour cela qu'il est totalement, quasiment déneigé.

quelques plaques persistent, plus ou moins à l'abri du bombardement solaire. Et au loin, l'horizon s'ouvre sur la vallée.

manteau de neige est régulier. Légèrement verglacé. Une neige qui supporte votre poids.

presque en désert blanc. Sous la voûte bleue du ciel. Vous êtes à la fois au-dessus de rien et au-dessus de tout. La vallée s'ouvre sur de vastes brumes longilignes. De la montagne noire à toute la vallée de la Garonne jusqu'aux confins des vallées hautes pyrénéennes. Je m'approche avec délicatesse une grosse accumulation de neige, une corniche quoi. Qui font scintiller le son, les grains de neige.

C'est donc le sommet, 1617 mètres d'altitude. Vue imprenable sur une bonne partie de la chaîne des Pyrénées. Du pic du Midi de Bigorre jusqu'aux confins des Pyrénées orientales, le Tarbezou, le massif du Carlit, et bien évidemment face à moi le Valier, le massif d'Aulus, les Bains, avec le Mont Tabor, le Costabon. C'est le sommet, le silence du sommet venteux. Mais je me suis mis à l'abri, à l'écoute du vide et du plan.

Mais c'est déjà... l'heure de nous en retourner afin de regagner la vallée.

400 mètres de dénivelé plus bas. Versant sud. Au fur et à mesure que nous avons perdu de l'altitude, c'est le retour, je dirais, d'une sensation printanière. C'est comme si nous étions passés du mois de février au joli mois de mai. Il manque uniquement quelques fleurs, quelques gazouillis d'oiseaux, mais dans tous les cas, ce retour vers des altitudes plus modestes, dans la forêt accueillante, est plutôt apaisant.

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0: Et puisque j'ai parlé du cinéma fantastique britannique, eh ben on va y rester dans le cinéma fantastique britannique, puisque je vais vous parler d'un film qui a marqué aussi pas mal de cinéphiles de mon époque. Alors, je ne sais pas si toi, Pierre, tu l'avais vu à l'époque ou même un peu plus tard, puisque le film est sorti en 65, et le film de James Hill qui s'appelait Sherlock Holmes contre Jack l'Éventreur.
1: Non.
0: Déjà, mettre deux personnages aussi emblématiques dans le même titre, ça peut intriguer. Bon, je vous rappelle, hein, je ne vais pas le rappeler, mais vous le savez, Sherlock Holmes, personnage mondialement connu, détective célèbre anglais créé par Conan Doyle, et de l'autre côté, le tueur de Whitechapel, Jack l'Éventreur. Rien qu'à eux deux, il y a eu un nombre incalculable de films qui ont été tournés autour de ces deux personnages. Et d'ailleurs, dans cette édition BQHL que nous propose l'éditeur, il y a un livre qui retrace un petit peu toutes les adaptations de Sherlock Holmes qui ont démarré au temps du muet et qui ont continué encore aujourd'hui, parce qu'on n'arrête pas de faire du Sherlock Holmes, que ça soit au cinéma ou en série télé ou en tout ce que vous voulez. Sherlock Holmes garde toujours la pêche et la forme, et même sur les nouvelles générations. À signaler que moi, les deux versions que j'aime le plus, bah justement, il y a celle de Fisher, les chaînes Baskerville, que je trouve formidable. Et puis, il y a surtout le chef-d'œuvre de Billy Wilder, La vie privée de Sherlock Holmes, qu'il a fait en 1970, où on voit Sherlock Holmes d'ailleurs se droguer dans ce film. Donc, film absolument génialissime pour ceux qui ne l'ont pas vu. Je vous invite à le découvrir. De l'autre côté, Jack l'Éventreur, là, pareil, beaucoup de films sur Jack l'Éventreur. Moi, j'ai beaucoup aimé les films avec Ladd Gregar de John Brahms dans les années 40 qui étaient produits à la Fox, qui sont absolument remarquables. Personnage aussi qui a été démultiplié dans le. Il y a eu un nombre incalculable de films qui ont été faits autour du thème. Alors, ce film est très simple, même si on. Alors là, les historiens auraient beaucoup à dire parce qu'on est vraiment dans du cinéma d'exploitation. Donc, on ne va pas se tenir aux faits réels qui ont été relatés, parce qu'on sait que les meurtres de Jack l'Éventreur à Whitechapel étaient assez espacés. Là, l'action est quand même très ramassée et tout va très, très vite, puisqu'en l'espace de 10 minutes de film, on a déjà eu 3 meurtres qui ont été commis. Ce qui n'est pas vraiment les choses se sont passées comme ça. Mais on s'en fout, c'est du cinéma et on prend notre plaisir dans le travail remarquable que va faire James Hill dans la reconstitution de ce Londres victorien, avec la brume, avec les petites loupiottes qui éclairent mal ces rues étroites où malheureusement les premières victimes vont être toutes ces prostituées qui travaillent comme ça dans des milieux bien sordides. Et tout ça est très très bien reconstitué dans le film. Vous avez aussi un acteur canadien génial, en l'occurrence John Neville, qui a pas mal tourné, acteur qui était né à Toronto. John Neville, eh ben, il va camper un Sherlock Holmes tout à fait excellent, en reprenant à la fois tous les codes du personnage, comme ça, vraiment, pour les passionnés et les puristes, on ne change rien, mais en y apportant une petite touche aussi à sa manière, avec un tout petit peu d'humour qui rend le personnage tout à fait exquis. Et puis, de l'autre côté, vous avez bien sûr le Dr Watson, parce que Sherlock Holmes sans Dr Watson, ça n'irait pas. Et c'est un acteur génial qui campe le rôle. C'est Donald Houston, acteur qu'on avait découvert dans Les Chemins de Hauteville de Jack Clayton ou dans Quand les aigles attaquent, aux côtés de Clint Eastwood. Il jouait un rôle d'un Allemand, d'un officier allemand. Et Donald Houston est génial. Alors, personnage plus guindé, souvent outré. Et il est absolument génial dans le film aussi. Donc, ça en fait vraiment un duo, un binôme qui marche absolument merveilleusement bien. La mise en scène est signée James Hill. Un petit mot sur James Hill, réalisateur londonien qui est mort en 1994, peu connu outre-Manche ici chez nous. Le film le plus connu, c'est Vivre libre, qu'il a fait en 1966, film qui avait reçu un Oscar pour sa chanson et qui est un film qui a fait le tour du monde un petit peu. Mais après, le reste de sa filmographie qui est ramassé sur à peu près 10 ans entre 1960 et 1971, on ne la connaît pas. Moi, je n'ai jamais vu les Corrompus, par exemple, ou Le Capitaine Nemo et La Ville sous-marine, qui est, paraît-il, d'après ce que j'ai lu, pas très très bon. Suffit de se référencer encore une fois au merveilleux livre de La Courbe et le fait sur le cinéma britannique qui nous permet d'y voir un peu plus clair. Mais en tout cas, pour ce film, je pense qu'il a voilà, un savoir-faire qui dessert parfaitement cette histoire qui est tout à fait remarquable. À signaler aussi qu'au casting, on trouve plusieurs acteurs anglais dont on se régale à revoir à chaque fois. Il y a Robert Morley, acteur typiquement britannique, qui est absolument génial. Vous avez Anthony Quayle aussi, qui joue un médecin, qui jette un petit peu le trouble dans l'intrigue, parce qu'on ne sait pas justement si derrière ce médecin se cache pas Jack l'Éventreur, parce qu'il a une accointance avec les armes blanches. Acteur qu'on avait vu dans multitude de films, notamment génial dans Lawrence d'Arabie. Et puis, personnellement, il y a une actrice, j'en parle toujours quand je la vois au casting d'un film, puisqu'une actrice que j'aime beaucoup, qui s'appelle Adrienne Corry, qui était une actrice écossaise. Adrienne Corry est malheureusement mondialement connue pour être la femme violée dans Orange Mécanique, le film de Stanley Kubrick, hein, la terrible scène chez Monsieur et Madame Alexander, où cette femme subit l'assaut de Malcolm McDowell, d'Alex. Et ben c'est Adrienne Corry que vous voyez dans cette combinaison tout orange, comme ça, assez incroyable. Et Adrienne Corry, elle a pas mal tourné, notamment des petits films britanniques. On l'a vu dans certains films d'horreur aussi. Et là, elle joue aussi un personnage assez énigmatique, une femme qui a été défigurée par de l'acide et qui est absolument incroyable dans le film. Voilà, dans cette édition 60e anniversaire, vous avez donc un livre, vous avez un documentaire passionnant, si vous voulez vous intéresser à qui était Conan Doyle, donc l'écrivain britannique qui a créé le personnage de Sherlock Holmes. Donc tout ça est très très bien fait. La copie est excellente aussi, à savoir que le film était sorti il y a très longtemps chez un petit éditeur qui s'appelait PVB. Et franchement, là, ça vaut le coup si vous aimez ce film. Et tous les amoureux de cinéma britannique des années 60, du cinéma baroque comme ça britannique, vont se régaler. Le film a eu un beau succès en France. On en a beaucoup parlé, les amateurs du genre, bah, notamment comme Michel Caen ou Jean-Pierre Bouxou ou Jean-Pierre Dionnet,
1: Jean-Claude Romer,
0: voilà, tous ces gens-là, Bertrand Tavernier, enfin tous les gens qui aimaient le cinéma fantastique anglais des années 60, y trouvent des qualités. Donc ça vous fait beaucoup, beaucoup d'atouts pour découvrir ce film si vous ne le connaissez pas. Et il ressort donc chez l'éditeur BQHL.

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0: Allez, on va passer à la collection de Jean-Baptiste Torret, Mac My Day. On vous parle à peu près tous les mois des sorties. Donc, travail remarquable que continue Jean-Baptiste Torret en puisant, bien sûr, dans les stocks de studio Canal. Et là, il nous propose un film de Terence Fisher de 1955 qui s'appelle Stolen Assignement. Alors, un petit mot quand même sur Terence Fisher. Il est extrêmement connu des amateurs de cinéma fantastique parce que à partir de 1957, au sein du studio britannique La Hammer, il va reprendre les grands thèmes et les grands mythes du cinéma fantastique américain. Dracula, Frankenstein, Le Loup-garou. Tous ces films ont été tournés dans les années 30 hein, à la Universal grâce à un producteur visionnaire aussi qui s'appelait Carl Laemmle et des réalisateurs très importants, Todd Browning ou James Wells, et la firme anglaise décide de les reprendre à leur compte, cette fois-ci en les faisant en couleur et avec un côté beaucoup plus baroque, beaucoup plus sanglant. Et ça va être aussi la découverte de deux acteurs extraordinaires qui vont être les deux piliers du studio, c'est-à-dire Peter Cushing, qui va jouer le rôle du Baron Frankenstein, notamment dans pas mal de films, et de Christopher Lee, qui lui sera mondialement connu dans le rôle du comte Dracula. Mais avant tout ce corpus de films, qui est d'ailleurs très important, hein, ce corpus de films qui démarre en 1957 avec Frankenstein s'est échappé, et qui va durer à peu près jusqu'au début des années 70, puisqu'après, les choses vont changer. Hein. Terence Fisher va livrer un nombre incalculable de films qui ont marqué des générations et des générations de cinéphiles, et ont beaucoup marqué, notamment en France. Rappelez-vous qu'il y a la revue Midi Minuit Fantastique de Michel Caen, il y a Tavernier, il y a beaucoup d'auteurs et de critiques qui vont découvrir tout ce cinéma baroque anglais, avec des films aussi exemplaires que Le Cauchemar de Dracula, Les Chiens de Baskerville, La Nuit du Loup-garou, enfin, je pourrais en citer tout un nombre, la Gorgogne. Donc, Fisher a eu une vie avant ces films absolument incroyables, et il a même commencé à tourner à la fin de la Seconde Guerre mondiale, à partir de 48-49. Alors, j'ai souvent parlé du cinéma britannique, c'est pas toujours facile d'y voir très clair. Cinéma britannique qui a été maltraité, notamment par la critique française. Mais on s'aperçoit que dans les années 50, il y a eu un vivier important de cinéastes et de films, et notamment de films noirs ou policiers qui ont été tournés. Et d'ailleurs, à ce sujet, sachez que Patrick Brion, qui est la voix mythique du cinéma de minuit de France 3, va sortir là, très prochainement, un livre qui va relater tout ça sur le cinéma britannique. Donc, c'est important d'écrire sur le cinéma britannique. Heureusement qu'il y a eu des éclaireurs comme Roland Lacourbe et Raymond Lefebvre qui avaient fait cet excellent ouvrage qui s'appelait « 30 ans de cinéma britannique » qui nous permettent d'y voir plus clair. Alors, Fisher a beaucoup tourné, à peu près une vingtaine de films entre 1948 et 1957. On a eu la chance d'en voir quelques-uns. Moi, je me rappelle avoir vu à l'époque sur Le Câble, Le Mystère du Camp 27, film qui parlait bien sûr soldats britanniques qui étaient dans des camps de prisonniers en Allemagne. On a pu voir aussi Spiceway, Enquête dans l'espace, grâce à Jean-Pierre Dionnet dans le cinéma de quartier, qui était un petit film de science-fiction tout à fait honorable. Et là, Jean-Baptiste Torret nous donne à voir donc ce film noir très, très inspiré de ce qui se faisait à Hollywood. On pense bien sûr à La Dame du Vendredi ou à L'Introuvable avec l'acteur Powell dedans, Dick Powell. Puisque en fait, ce film va nous raconter l'histoire de deux journalistes qui travaillent pour une petite feuille de chou londonienne et qui s'occupent plutôt des ragots ou de la jet set londonienne, qui va donc enquêter sur la disparition et on va vite s'apercevoir le meurtre d'une femme qui était mariée avec un ancien soldat britannique. À partir de là, plusieurs suspects vont nous être présentés. Est-ce que c'est la tante? Est-ce que c'est le mari? Est-ce que c'est un gitan qui traînait dans les parages? Donc l'histoire va nous mener un petit peu dans cette enquête. Le film dure 1h05, film qu'on devrait toujours montrer dans les écoles de cinéma. Là, on fait des films bien trop longs. Et on voit tout le savoir-faire, bien sûr, déjà de Terence Fisher, qui sur un scénario assez faible, arrive à trouver tout un tas d'idées, d'intrigues et à nous passionner pour cette enquête menée tambour battant par ces deux journalistes. Donc, ça fait partie des petites curiosités qu'on peut découvrir grâce à Jean-Baptiste Torret en sortant ce film qui est tout à fait sympathique. Alors, un petit peu à l'image de ce que tu viens de dire sur le cinéma français dont tu parlais, là, Pierre, c'est pareil. C'est pas des films qui ont révolutionné l'histoire du cinéma, mais ce sont des films honorables, faits avec un grand savoir-faire, et c'est déjà beaucoup. Et en plus, ça nous permet de mieux comprendre qui était Terence Fisher avant son corpus assez incroyable de films fantastiques baroques. Et puisque j'ai parlé de la Hammer et de cette période importante. Ah oui, à signaler que sur le DVD de Studio Canal, il est présenté par Jean-Baptiste Torret. Présentation de 6 minutes, ultra efficace, comme il sait faire.
1: Crier.

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0: comme ça. Ah non, je suis pas du tout d'accord avec toi, Jean. Mais alors là, tu dis, excuse-moi, mais tu dis n'importe quoi.
1: Non, je suis pas d'accord.
0: Ah non, je suis pas du tout d'accord.
2: Shut up!
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5: Bonjour à tous et bonjour à toutes. Il se trouve que cette troisième semaine du mois de juin sur Radio Radio, ce sera une semaine consacrée aussi aux lives et aux expériences artistiques en direct. Vous l'avez entendu par ailleurs, le vendredi 19 à partir de 20h, le Festival des Caves s'installe sur Radio Radio pour une performance théâtrale qui sera donc jouée en direct sur nos ondes donc à partir de 20h. Et le 17 juin, mercredi 17 juin, à partir de 20h30, je vous donne rendez-vous sur les antennes de Radio Radio pour un programme spécial puisque nous nous délocalisons à Paris, plus exactement à Montreuil, dans l'excellente salle Les Instants Chavirés, pour vous offrir à vivre en direct une soirée organisée par le collectif Coax. Cette soirée nous donnera donc l'occasion d'écouter pour la première fois Coerce Polinia. Coerce Polinia, c'est une performance sonore en quadriphonie, des dispositifs électromécaniques DIY. C'est l'œuvre du musicien Clément Favre, qui est aussi guitariste. Je ne sais s'il jouera de la guitare autour de son dispositif cette fois-ci. En tout cas, on va profiter d'un son rugueux, de texture brute, vibratoire, tout ça qui va être retransmis en direct sur nos ondes. Et en deuxième partie, un trio qui promet, ce sera la première de ce trio, qui réunit le batteur et batterie électronique aussi, Yann Joussin, l'un des membres fondateurs du collectif Coax. À ses côtés, Linda Ola, la chanteuse, ou plutôt contorsionniste vocale, et vous comprendrez ce que je veux dire par là si vous nous écoutez en direct. Enfin, Risa Takeda se rajoute donc pour compléter le trio. Elle est compositrice, pianiste, batteuse japonaise. Ce sera l'une de ses premières performances en France, en tout cas dans ce trio-là. Donc voilà, venez profiter de la primeur donc de cet événement assez incroyable qui sera retransmis sur Radio Radio et sur Radio Terre à partir de 20h30 le mercredi 17 juin. Bonne semaine à tous et à toutes. Rebonjour à tous et à toutes, je viens vous présenter les rencontres littéraires qui nous attendent dans cette belle semaine de juin à la librairie Ombre Blanche en partenariat avec Radio Radio. Le mardi 16 juin, une rencontre est prévue avec le traducteur et critique littéraire Richard Zénith, venu présenter son dernier ouvrage « Pechoa, l'œuvre vie » paru aux éditions du Seuil. Le lendemain, c'est Mathieu Méguévon qui nous attend à la librairie Ombre Blanche à partir de 18h pour une rencontre autour de son ouvrage paru aux éditions Christian Bourgeois, ouvrage intitulé « Mon nom est personne ». L'historienne, enseignante et chercheuse et membre du laboratoire d'histoire de l'université Rouen-Normandie, Ludivine Bantini, quant à elle, nous attend le jeudi 18 juin à partir de 18h pour une rencontre spéciale à l'occasion de la parution de « La Bourse ou la vie », le Front populaire, histoire pour aujourd'hui, paru aux éditions La Découverte. Le lendemain, nous serons donc le vendredi 19 juin. Une autre historienne, en la personne de Judith Lyon-Camp, qui est aussi directrice d'études à l'EHESS, et qui viendra nous présenter son dernier ouvrage paru aux éditions du CNRS, « Balzac nous appartient, une histoire politique de la transmission littéraire ». Enfin, le samedi 20 juin, une rencontre rencontre à 11h, rencontre donc horaire exceptionnel. C'est à 11h que vous retrouverez la chercheuse et auteure en anthropologie du genre Catherine Monod-Béranger, qui viendra présenter son ouvrage paru aux éditions Autrement, ouvrage intitulé « Filles, garçons, à quoi s'identifier et comment se construire ». Et je vous indique aussi en postface que l'auteur de bande dessinée Fab Caro, l'auteur notamment de Zaï Zaï Zaï Zaï, Broadway, Folle à la Moule, Le Discours et J'en passe et des meilleurs, qui est l'actuel scénariste d'ailleurs des aventures d'Astérix et Obélix, fera une séance de dédicace au rayon BD pour présenter son dernier ouvrage, Les 5 amis, l'échappe belle in extremis. Voilà, donc toutes ces rencontres sont à vivre, à part la dernière qui sera au rayon BD d'Ombre Blanche, toutes les rencontres sont à vivre à la librairie Ombre Blanche dans son antenne exposition, galerie et conférence qui se situe rue Mirepoix. Les rencontres, elles sont gratuites, donc n'hésitez pas à venir nombreux et nombreuses pour rencontrer les auteurs et autrices, leur poser des questions. Il y a toujours des temps de réponse au public, des temps de dédicace aussi sont prévus. Donc voilà, n'hésitez pas, soyez curieux, soyez curieuses. Je vous souhaite une très très belle semaine à l'écoute de nos ondes. D'ailleurs, j'en profite pour dire que si vous ne pouvez pas vous rendre à Ombre Blanche, Ombre Blanche peut se rendre chez vous directement par le biais de la page podcast de la librairie d'Ombre Blanche, mais aussi sur nos antennes Radio à partir de 13h30 du lundi au vendredi, où nous vous proposons des rencontres enregistrées dans cette librairie. Bonne fin de semaine à tous et à toutes.
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0: Donc là, tu vas nous parler de deux pièces majeures du Diallo italien.
1: Oui, considérées comme majeures, je suis pas sûr. Alors, ça fait longtemps que j'ai pas revu d'autres Diallo, effectivement, parce qu'il y a quand même des phares hein, dans ce genre-là. Et le Diallo, effectivement, qui a eu sa grande période, c'est surtout les années 70 en Italie. Mais bon, l'Italie, il y a toujours des... Les gens ont eu le vent en poupe, puis le déclin. Hein, on pense notamment au peplum, au western, Polizietto Tesco, pardon. Et le Diallo, effectivement, qui est né, le nom vient de romans noirs, hein, qui avaient des couvertures jaunes, d'où son nom Diallo, qui est l'équivalent, on va dire, de la série noire, né à peu près dans les années, fin des années 20, et qui va évoluer et tout ça. Et on ne connaît pas trop en France, hein, nous. C'est vrai que la littérature est plutôt sur la série noire et tout ça. Et le cinéma va s'emparer de ce genre-là, on va dire ça, en adaptant certains romans, notamment un des films, de Martino. Ton vice est une maison close dont moi seul ai la clé, qui est un magnifique titre, un de ces cinq Diallo qu'il a réalisé. Et il va évoluer aussi au fait dans la représentation, notamment. Au départ, on est plutôt dans le thriller psychologique. Après, on va y ajouter, dans le cinéma, je parle, hein, le côté érotique, pour arriver à quelque chose de beaucoup plus sanglant, violent, qui donnera naissance, on peut dire, au slasher, notamment américain. Même si en Italie, avec la baie sanglante, on peut faire le parallèle. Et voilà, donc, et il y a des archétypes, des stéréotypes qu'on retrouve dans tous ces films. C'est qu'il y a un tueur qui reste énigmatique, mystérieux, jusqu'à la révélation finale, on peut dire ça comme ça, qui est un homme souvent masqué, avec des lunettes noires, une cagoule, armé souvent d'une lame, hein, un couteau ou autre chose, ganté bien entendu, et ce sont souvent, voire essentiellement, des femmes qui sont victimes de ces meurtres. Alors on pourrait y voir plein de choses hein, dans ce genre de cinéma, parce qu'il y a à boire et à manger, ça a été pour beaucoup de réalisateurs un lieu d'expérimentation, et si on pense dans les grands metteurs en scène du genre, bah, d'abord il y a Bava, hein, même si la femme qui en savait trop, qui est une espèce de une réadaptation un peu de l'homme qui en savait trop d'une certaine manière, mais très européen, avec un très stylisé, les chefs opérateurs, donc un noir et blanc magnifique. Et puis surtout, il y aura Argento avec L'oiseau plumage de cristal, qui va être un gros succès.
0: Oui, il y a Six femmes pour l'assassin.
1: Et Six femmes pour l'assassin de Bava. Six femmes pour l'assassin de Bava, bien sûr. Non, mais c'est Bava.
0: Celui-là, il va vraiment dresser les codes.
1: Les codes,
0: hein.
1: Voilà, dans un style. Et puis Argento ira plus loin aussi graphiquement. Et puis plus tardivement, même dans la même période, mais plus tardivement, il y a Fulci, qui est quand même dans le gore. Peut-être le maître des scènes complètement morbides, trash, mais avec un sens de la mise en scène formidable. Là, dans les deux-là, il y a le premier film qui s'appelle La Tarantule au ventre noir de Paolo Cavara, et le second de 73 de Sergio Martino, qui en fera plusieurs, hein, qui s'appelle Torso, dont le titre italien est I corpi presentaro tracce di violenza carnale. Voilà, ils ont fait Torso, mais ça, c'est sur le marché américain qui a été choisi. Et on a deux films, comme je disais, assez semblables par ces archétypes. Le premier, on suit, pareil, des meurtres de femmes, tout ça. Et il y a un inspecteur de police joué par Giancarlo Giannini, acteur toujours vivant, hein, qui a eu une belle carrière en Italie, notamment aussi avec la réalisatrice Lena Wertmüller. Je pense à un film comme Vers un destin insolite sur les flots bleus de l'été, qui est un film, un super film.
0: Sorti chez Carlotta, d'ailleurs.
1: Sur l'histoire d'un couple sur une île qui est formidable, franchement. Et Lena Wertmüller a fait une grande carrière, et Giancarlo a beaucoup tourné avec elle. On le verra aussi chez Fassbinder dans Lily Marlène pour ne citer
0: que ces films. Il a fait peut-être un peu trop de comédie, un peu loufoque.
1: Oui, mais il a touché à tout, comme beaucoup d'acteurs.
0: Mais c'est vrai que c'est un acteur intéressant.
1: Et il fait un policier qui va enquêter sur ces meurtres-là sordides, et c'est peut-être le plus intéressant du film, c'est-à-dire que c'est un personnage qui doute de son métier, et qui, suite à ces meurtres violents, a un doute sur sa carrière, et il est marié avec Stefania Sandrilli, qui a un tout petit rôle. Alors, sont les femmes dans ce genre de film, hein, on la parle peu incongrue du cinéma, et c'est vrai qu'elles sont juste des femmes qui se mettent nues ou qui se font tuer, elles n'ont pas grand-chose à jouer. Même Stefania Sandrilli, elle fait la femme au foyer, qui a des velléités de remodeler le couple, tout ça, et lui, il a envie de la protéger, et c'est jusqu'à la fin, et ce plan final du film où il erre seul dans les rues de Rome, avec un côté très documentaire dans l'approche, et c'est peut-être le plus intéressant du film, parce qu'après les meurtres en soi, il y a des vérités graphiques dans le montage et tout ça. D'ailleurs, le montage est assez haché, d'ailleurs un peu comme un coup de couteau, si je puis dire, qui est donné, qui est montré. Mais le film, je le trouve un peu un peu répétitif. Ça manque, voilà. C'est tout le problème de ce genre de cinéma quand on en voit beaucoup, et c'est de sortir du lot certains films. Et c'est vrai que quand il y a l'aspect formel qui est très plastique, où l'esthétique domine, c'est là où je pense qu'effectivement Argento Bava était au-dessus du lot, ou même un Fulci. Et là, le film, des fois, alors Paolo Cavara, c'est vrai qu'il avait fait Mondo Cane, il vient du documentaire, des trucs sulfureux hein, à l'époque, ou Les Négriers, des choses comme ça. C'est des films assez particuliers, qui ont été beaucoup de détracteurs et tout ça. Et on retrouve par moments dans le film, notamment le double titre, La Tarentule à ventre noir. Ce qui est assez étonnant, c'est qu'il y a une image documentaire d'une guêpe, c'est la seule prédateur de cette tarentule qui pique. La tarentule, et qui se voit mourir, parce qu'en fait ça ne fait qu'endormir la tarentule, la guêpe pond les œufs dans le corps de la tarentule et les larves vont se nourrir du corps de l'araignée. Là, le meurtrier, ou pareil, utilise une aiguille pour endormir ses victimes, et donc elle se voit mourir. Alors, ça donne des scènes, des ventrations, des choses comme ça, très courtes, hein. On n'est pas dans le film des années 80, on y va frontalement, ou même Fulci quand il fera des meurtres sanglants. Mais en tout cas, c'est aussi pour ça peut-être que le cinéma était peut-être plus masculin, c'est plus les hommes qui allaient voir ces films-là, je pense, à mon avis. Et d'ailleurs, dans l'aspect semi-érotique, parce qu'on voit qu'on ajoute des scènes, et ça, Sergio Martino, dans les bonus, l'évoque à demi-mot quand même, que c'était souvent les producteurs aussi qui voulaient, pour des raisons d'exploitation, rajouter ça, parce que ça fait venir du monde, surtout les hommes. Voilà, donc le film est inégal. Torso, il y a plus intéressant. Déjà, le film est écrit par Ernesto Castaldi, qui a écrit énormément de giallo et de films.
0: Oh, une centaine au moins.
1: Voilà, mais il a fait Le Corps et le Fouet, La Dixième Victime dans un tout autre registre, mais il travaille beaucoup dans le cinéma populaire, notamment avec Tonino Valéry, que ce soit Le Dernier Jour de la Colère, ou avec Lenzi, Le Ronzo de la Peur. Il y apparaît dans les bonus, il est très truculent, sans langue de bois. Hein. Il fustige même Tonino Valéry. Argento, je pense qu'il ne l'aime pas trop non plus. C'est assez étrange, parce qu'il est toujours vivant. Et ils pètent le feu, comme Sergio Martino. Et donc, c'est très intéressant, les bonus, en tout cas. Et ce que je dis intéressant, parce que c'est quelqu'un, je crois, d'assez cultivé, qui avait fait des grandes études à l'université, je crois, notamment dans les arts. Et notamment, ce torso se passe à Pérouse, dans une cité universitaire, avec une université internationale, d'où le nombre d'acteurs de langue à la fois américain, italien, français. Des meurtres pareils vont avoir lieu autour de cette université dans le milieu, et le parallèle, c'est qu'il y a ces meurtres sanglants, donc de corps mutilés, et au début du film il y a un cours dans l'université sur le Perugia, sur une peinture, un martyr qu'on voit en extase avec des plaies ouvertes, et donc il y a tout le professeur d'histoire de l'art qui fait tout une analyse de l'œuvre, critiquant le Pérouge, tout ça. Et je pense qu'il y a un véritable parallèle entre cette peinture, la représentation d'un corps mutilé et ces femmes mutilées, et de montrer la différence de degré dans ces meurtres-là et dans la façon de représenter un corps mutilé. Donc il y a ça. Et puis il y a le film, bon là, il succède les meurtres, à la fois du point de vue de la victime, du point de vue du tueur. C'est une particularité du giallo, c'est-à-dire qu'on est souvent aussi à la place du tueur, hein, qui observe.
0: En caméra subjective.
1: Voilà, et parfois, on est du côté subjectif de la victime. Et ça aussi. Et puis, là, il y a des petites expérimentations au niveau du montage, notamment. À chaque meurtre, on insère un plan d'une poupée et deux doigts qui rentrent dans les yeux de la poupée. Et donc, ça permettra, au final, de comprendre cette image, qui est l'image des souvenirs du tueur. Voilà. Et souvent, et toujours, bien sûr, ce que des hommes. Et on voit bien aussi que, quelque part, même si les femmes sont un peu...
0: Ça plaît énormément à Pierre. Oh, on suit tout de suite.
1: Objectivées,
0: instrumentalisées. Je le vois que ça te plaît.
1: Si les femmes sont un peu objectivées, instrumentalisées, c'est vrai qu'elles sont des victimes, elles sont souvent nues. Les mecs sont quand même montrés comme des personnages jaloux, frustrés, misogynes. Donc, il y a quand même... l'homme n'a pas une belle place tout le temps dans le film. Même si, à la fin de... Comme je disais, Giancarlo Giannini, Hilaire. Là, c'est Luc Miranda, alors qui est soi-disant la star du film, qui a un tout petit rôle, hein, d'un médecin qui va sauver la dernière future victime, qui est jouée par une actrice, je crois, américaine, Suzy Kendall, voilà, qui jouera chez Collinson, chez Freddy Francis, dans L'Oiseau Plumage de Cristal, d'abord. Et puis, ce qui est assez marrant dans ces actrices, c'est pour dire qu'effectivement, c'est plus le côté plastique des actrices qui ont été choisies, parce que dans les deux films, toutes ont joué dans des James Bond Girls. Barbara Boucher qui est dans La Tarentule. Barbara Boucher, pardon. Barbara Bach qui jouera L'Espion qui m'aimait. Suzanne Cana jouera dans Opération Tonnerre. Et il y a Claudine Auger dans le premier qui joue aussi dans Opération Tonnerre. Donc, on voit bien les choix d'actrices à cette époque-là, comment elles étaient choisies. Il y a Tina Aumont aussi dans Torso, hein, qui a eu une belle carrière cinématographique, qui mourra assez jeune, qui est morte d'ailleurs à Port-Vendres, en France, qui était la fille de Tina Aumont et de Maria Montes, et qui jouera aussi bien chez Comencini Fellini, dans des films populaires. C'était Maria Schneider.
2: Ah, c'est Maria Schneider.
1: Ouais. Et qui jouera aussi dans deux films de Philippe Garrel. Donc, une carrière assez étrange. Voilà. Donc, voilà. Et le dernier tiers du film, donc le torso, qui se passe dans une maison où toutes les autres femmes sont mortes, il reste une femme. Et on a un peu de jeu de chat et de souris entre la victime et le prédateur, un peu comme dans Terreur aveugle de Fleischer. D'ailleurs, que Martino. Et son influence, il dit, pour faire ce film-là, même si ce n'est pas Fleischer, hein, Martino. Donc voilà, donc c'est des films, moi je trouve, inégales, avec parfois des parties pris formelles pas inintéressantes, mais ce n'est pas le haut du panier. Par contre, dans les bonus, alors c'est surtout dans le premier, la Tarentule, c'est Jean-François Roger de la Cinémathèque, un spécialiste du cinéma bis, hein, qui avait des séances à Paris, qui fait une analyse du Giallo et de ce film-là, qui revient aussi dans Torso, hein, les explications de la société, de la représentation, en disant ce qui est intéressant, puisqu'il est aussi un peu graveleux et tout ça, mais très intéressant. Et puis surtout, comme je disais, les bonus, il y a Sergio Martino, qui parle de Tarantino, qui met en « Oh, formidable !» tout ça. Il dit « Il en a fait un peu trop », parce que même lui, Martino, il dit « J'ai fait des choses à la fois aussi pour l'argent. » Il exagère un peu, c'est pas les grands films que tout le monde dit, mais il reconnaît aussi les vérités artistiques dans ce cinéma-là. Donc j'ai parlé de Ernesto Gastaldi. Il y a Luc Méranda, qui est toujours vivant, qui parle aussi de sa carrière. Alors, c'est un peu... Le film est un peu, le montage est un peu étroit parce qu'il y a des extraits de films, on ne sait pas ce que c'est. Ce n'est pas toujours cité, donc c'est un peu difficile. Il parle de Tonino Valeri, de Fernando Di Leo, puisqu'il a tourné aussi beaucoup avec ces réalisateurs-là. Il parle, alors je ne sais pas si c'est rétrospectivement, sur les places des femmes, ce que je disais dans le cinéma, qui n'étaient souvent pas considérées. Il y a la fille de Martino aussi qui voulait faire un remake de Torso, étrangement, voilà. Donc les bonus là sont très intéressants parce qu'il y a des choses qui sont dites qui sont, je pense, qui ne cachent rien de l'époque. Donc voilà, et l'analyse de Jean-François Roger est toujours intéressante. Donc voilà, effectivement, tu dis dans les films importants du Giallo, moi je sais que ton vice est une vertu, dont moi seul est la clé, je trouvais que c'était plus intéressant, mais je ne l'ai pas vu depuis longtemps, même graphiquement, voilà, ou même La queue du scorpion.
0: Oui, parce que c'est quand même des films qui se tiennent quand même.
1: Oui, bien sûr, oui.
0: Parce que moi, pour en avoir vu beaucoup, il y en a qui sont vraiment bâclés, racoleurs, voilà. Donc disons que...
1: Oui,
0: voilà,
1: c'est pour ça que je suis pas sévère, hein. Non, je trouve que les films, surtout Torso, se regardent mieux que le film de Paolo Cavara, je trouve que le Tarantule, même si le trite est assez fort. Il y a eu d'ailleurs beaucoup de noms d'animaux après. Hein. On voit comment le filon
0: l'oiseau plumage du cristal a ouvert...
1: Quatre mouches de velours gris. Enfin, ça n'arrêtait pas, mais ça, c'est l'opportunisme.
0: La queue du scorpion.
1: Et d'ailleurs, dans Torso, c'est Carlo Ponti qui est producteur. Carlo Ponti, alors lui, grand... comme Daniel De Laurentiis, grand producteur italien qui est à la fois du cinéma populaire et des grands auteurs. Hein. Voilà, il a touché à tout. Donc voilà, deux films passionnants quand même. Très belles éditions, très belles copies. Voilà, donc courez-y.
0: Donc merci Carlotta.
1: Et merci Carlotta. Crier.

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Et bonsoir tout le monde, bienvenue chez Noir Fluo sur Radio Radio 106.8 Toulouse. C'est Romain et ce soir c'est Rhythmic Noise approximative. On commence direct avec Stable sur son album Capital qu'il a enregistré en live. Le morceau c'est Femine.

Et c'était Stable. Le prochain morceau, c'est Jibeu. Débarras de Jibeu sur son album Arus Peace, sorti sur un label tunisien qui s'appelle Corrupt Territories. Et c'est tout de suite.

Et vous êtes toujours sur Radio Radio à Toulouse. Le prochain morceau, c'est Tara in Tibet. Ça s'appelle Whisper of Law sur l'album Spirit and Violence.

Et on vient de s'écouter l'artiste Dangsha. Le morceau c'était Music for Arms Fairs sur son album Aberrant. Et on continue avec No On, le morceau Anarka Arcada sur l'album Akaya.

Et le prochain morceau, ça va cruncher un petit peu plus, ça s'appelle Keylogger de Compactor sur l'album Total Data Control.

Et vous êtes toujours sur Radio Radio 106.8 Toulouse. Le prochain morceau, pardon, c'est 6RME. Le morceau s'appelle Pulse.

Et c'était CRM. Et on continue avec Repeat. Le morceau, c'est Kill Your Son sur l'album Dreadful Result of Monstrous.

Et on arrive à la fin, on arrive au dernier morceau. Du coup, précédemment, c'était Submechanical, System of Errors. Et on continue, on finit avec Shomo, son morceau Bazayon sur son super album Harfang. Et bon, avant de le lancer, je profite pour me dire merci à Johan et Julien pour l'invitation. Merci à Nina d'être là. Et puis moi, je vous dis à bientôt sur Radio 106.8 Toulouse.

c'est Amour Obscur. Merci beaucoup à Val de Pierre pour son émission. C'était super cool. Et on va commencer par Rob d'Or pour le premier morceau.

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1: Ça marche là? On est en direct? Là, on est bon là?
0: Oui, je trépigne d'impatience.

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1: L'agenda de Radio Radio Plus vous recommande un concert de l'Orchestre National du Capitole de Toulouse à la Halle au Grain le jeudi 2 juillet à 20h. Il s'agit d'un concert événement qui marque les retrouvailles de Michel Plasson, fondateur de la saison symphonique de cet orchestre à la Halle au Grain, orchestre qu'il n'avait pas dirigé depuis 2003, date de son départ. Ce sera donc le jeudi 2 juillet à 20h à la Halle au Grain, dans le cadre de la 5e édition du Festival de Toulouse, un festival qui cette année se déroulera du 30 juin au 11 juillet. Un festival qui met à l'honneur toutes les musiques. Michel Plasson est né en 1933 et au cours de ses 30 années, passées à la tête de l'orchestre du Capitole, il est devenu l'une des références mondiales de l'interprétation de la musique française, en particulier l'opéra. Et dans le répertoire symphonique, je vous propose d'écouter ce qui reste, l'enregistrement de référence de L'apprenti sorcier de Paul Dukas. Il s'agit d'un poème symphonique composé en 1897. La partition épouse la forme d'un scherzo et elle est inspirée par une ballade de Goethe, dont voici l'histoire qui a été popularisée par Walt Disney. Un apprenti sorcier tente d'animer un balai pour qu'il effectue son travail, remplir une bassine d'eau avec des seaux. Mais il ne contrôle plus son enchantement et tente de détruire le balai à la hache. Il se retrouve alors face à un deuxième balai, suivant le premier pour inonder la maison. Son maître arrive enfin et répare les dégâts provoqués par l'apprenti. Voici L'apprenti sorcier de Paul Dukas par l'orchestre du Capitole, dirigé par Michel Plasson.

Nous écoutions L'apprenti sorcier par l'orchestre du Capitole, dirigé par Michel Plasson, une œuvre de Paul Dukas, popularisée par Walt Disney. Michel Plasson retrouve l'orchestre national du Capitole de Toulouse, qu'il n'a pas dirigé depuis 2003. Ce sera le jeudi 2 juillet à la Halle aux Grains, à partir de 20h, dans le cadre de la 5e édition du Festival de Toulouse, qui se tient cette année du 30 juin au 11 juillet. Michel Plasson a été le premier directeur musical de l'orchestre du Capitole, poste qu'il a occupé de 1974 à 2003. D'origine parisienne, il s'est formé à la direction d'orchestre auprès de Leonard Bernstein. Notamment, il a été nommé directeur musical du Théâtre du Capitole en 1968, à l'âge de 35 ans. À cette époque, l'orchestre s'installe à la Halle aux Grains. 7 ans plus tard, il deviendra l'Orchestre National du Capitole. Sous la direction de Michel Plasson, les musiciens sont propulsés sur la scène française et internationale. L'orchestre invite de grands solistes et des chanteurs renommés à Toulouse. Il participe à des émissions télévisées enregistrées à la Halle aux Grains ou au Théâtre du Capitole et part en tournée en Europe, aux États-Unis, en Amérique latine et au Japon. Plus d'une centaine de disques sont enregistrés pour former une somme unique au monde consacrée à la musique française. Et puisque Michel Plasson brille particulièrement dans le répertoire lyrique, nous nous quittons avec l'ouverture de La vie parisienne, opéra bouffe d'Offenbach, créé en 1866.

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